tentative infructueuse, il finit par remporter le Grand Prix de Rome avec la mort de Sardanapale, créé à Paris en 1830. La même année, Berlioz compose la Symphonie fantastique, créée au Conservatoire de Paris en décembre 1830 et qui connaîtra un immense succès. L'œuvre, sous-titrée « Épisode de la vie d'un artiste », en rupture avec le schéma traditionnel des symphonies, est structurée comme un drame en cinq mouvements, intitulés respectivement « Rêverie et passion », « Un bal », « Scène au chant », « Marche au supplice » que vous pourrez entendre dans quelques instants et « Songe d'une nuit de sabbat ». Chacun d'eux évoque une attitude émotionnelle et représente des variations autour d'une idée fixe, qui constitue le motif musical récurrent. D'une forme révolutionnaire, la symphonie fantastique place Berlioz au tout premier rang du romantisme européen. Grâce à la modernité de son orchestration, à la force expressive des couleurs et des timbres et à l'utilisation très personnelle du contrepoint, le jeune compositeur signe, à 27 ans, un chef-d'œuvre de l'histoire musicale du XIXe siècle, dépassant le modèle romantique beethovenien.

Vous venez d'apprécier un extrait de la symphonie fantastique d'Hector Berlioz. L'obtention du Grand Prix de Rome en 1830 permet à Berlioz de s'installer en Italie, où il vivra jusqu'en 1835. Il y compose deux ouvertures, Le Roi Lear en 1831 et Rob Roy en 1832, ainsi que son monodrame lyrique pour solo, chœur et orchestre, intitulé L'Hélio ou Le Retour à la vie, conçu comme une continuation de la symphonie fantastique. Sur une commande de Paganini, il écrit ensuite Harold en Italie, en 1834, pour alto solo et orchestre, inspiré d'un poème de Lord Byron. De 1834 à 1837, Berlioz travaille à l'opéra Buonvenuto Cellini, qui sera l'objet de vives critiques lors de sa création à l'Opéra de Paris en 1838. Il se consacre également à la critique musicale, au journal des débats, à partir de 1833 jusqu'en 1863. Il aborde en outre la direction d'orchestre en 1835 et dirige par la suite un grand nombre de ses œuvres. En 1837, il compose sur commande du gouvernement la Grande Messe des Morts, dite Requiem, pour laquelle il exige un effectif choral et instrumental exceptionnel. Vous allez donc pouvoir écouter à présent un extrait de la Grande Messe des Morts, le Requiem, opus numéro 5.

Hector Berlioz souffre de ne pas être apprécié en France, où ses œuvres ne rencontrent en général qu'un succès très mitigé. Il donne des concerts chaque saison, mais n'occupera jamais de poste de premier plan de façon permanente. En 1839, il obtient néanmoins le poste de bibliothécaire au Conservatoire de Paris et est nommé chevalier de la Légion d'honneur. La même année, il achève sa symphonie dramatique « Roméo et Juliette » d'après Shakespeare. Répondant là encore à une commande du gouvernement, il dirige en 1840 sa symphonie funèbre et triomphale pour le 10e anniversaire des Trois Glorieuses. À partir de 1842, Berlioz entame une série de tournées en Europe tout en continuant à se consacrer à la composition. En 1845, il remanie une œuvre de jeunesse, Les Huit Scènes de Faust, d'après Goethe, qui devient La Damnation de Faust, légende dramatique créée sous sa direction à l'Opéra Comique, sans grand succès. À partir de 1847, Berlioz est enfin reconnu en Europe et remporte un grand succès en Russie, en Angleterre, à Weimar, sur l'invitation de Franz Liszt, à Berlin, à Vienne et à Prague. À Paris, il dirige l'oratorio L'Enfance du Christ, qui reçoit un accueil triomphal, son Tantdeum et l'Impérial, composé pour la remise des prix par Napoléon III, lors de l'exposition universelle. Berlioz, pour qui la relation entre la musique et l'espace revêt une importance particulière, dispose, pour diriger cette œuvre, de 1200 instrumentistes, d'importants chœurs et d'un orchestre de musique militaire. Poursuivant parallèlement son travail de critique et de musicologue, il publie un traité d'instrumentation et d'orchestration moderne en 1843. Je vous propose maintenant d'écouter un extrait de La Damnation de Faust.

Durant la dernière période de sa vie, Berlioz se consacre à l'art lyrique. Cependant, ses opéras Les Troyens, tirés de l'Énéide de Virgile, Béatrix et Bénédicte, d'après beaucoup de bruit pour rien de Shakespeare, rencontrent à Paris, une fois de plus, un accueil réservé, voire hostile, alors que ses œuvres remportent à l'étranger des suffrages unanimes. Alors qu'il est resté incompris de la plupart de ses contemporains, Berlioz meurt à Paris, frappé d'une congestion cérébrale. Ses mémoires seront publiées en 1870.

0: Romantique et dramatique, l'œuvre de Berlioz révèle un talent poétique et visionnaire qui font du musicien l'une des figures marquantes du romantisme musical. Mais son écriture, qui a bouleversé les techniques instrumentales traditionnelles et son style, brillant, original, reste avant tout très personnel, étranger à toute école. Décrié par certains de ses contemporains, Berlioz a exercé une influence notable sur la musique symphonique et lyrique, ainsi que sur les plus grands compositeurs de son temps, notamment Richard Wagner, Franz Liszt et le groupe des Cinq en Russie. Ainsi s'achève votre émission Classique Classique. Nous nous quittons sur La mort de Sardanapale. À très bientôt.
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2: La Bible aux mille visages. Éric Denimal, bonjour.
3: Bonjour.
2: J'ai le plaisir de vous retrouver pour cette série d'émissions consacrée non seulement à la Bible pour les nuls, nous en sommes là à la deuxième partie en quelque sorte, après avoir parlé de l'histoire du peuple d'Israël.
3: Deuxième saison, on pourrait presque dire. Hein.
2: Exactement, nous parlons de la relation entre Jésus et son temps. J'en profite également pour dire à nos auditeurs que si vous êtes l'auteur de la Bible pour les nuls, vous, pasteur et journaliste, vous êtes également auteur d'un livre qui s'appelle Le clan Jésus. Et c'est finalement dans le contexte de ce début de l'évangile de Marc, puisque l'on voit, on en parlait dans la dernière émission, des gens qui sont là, ils sont en train de pêcher, ils vivent finalement. Jésus s'adresse à eux en leur disant « Venez, quittez tout, suivez-moi » et on les voit qu'aussitôt ils suivent. Or, vous disiez « Attendez, il y a des contextes ».
3: Oui, bien sûr. Il y a le « aussitôt » qui est un peu surprenant, si vous voulez, parce que le aussitôt, sur le dire, ils ont entendu une parole et puis ils larguent tout, ils lâchent tout.
2: Ce sont des surhommes.
3: Ce sont des surhommes ou alors c'est Jésus qui a un magnétisme, entre guillemets, tellement fort qu'automatiquement on lâche tout et on le suit comme magiquement, comme d'un seul coup on est fasciné par un gourou. Or, il y a deux choses. La première, c'est que dans l'évangile de Marc, on trouve très souvent l'expression « aussitôt ». Le aussitôt se retrouve très très très très régulièrement, comme s'il y avait de toute façon une espèce d'urgence tout au long de l'évangile. Donc ça c'est une première chose, le aussitôt. On sait que l'évangile de Marc est le premier qui a été écrit, on sait aussi qu'il y a une espèce d'urgence à rédiger une vie de Jésus, donc le aussitôt est assez, on s'encombre pas de détails, etc. Bon, aussitôt, pof. Et puis, l'autre aussitôt, c'est que, donc en tout cas dans le contexte là, des appels, c'est que il ne faut pas croire que lorsque Jésus rencontre Pierre et André et Jacques et Jean, c'est la toute première fois qu'il les rencontre. C'est pas vrai, c'est pas possible, dans le sens que, d'une part, Jacques et Jean sont certainement, enfin non, sont pas certainement, sont de toute façon cousins de Jésus, donc... Ils sont de la même famille, ils se connaissent.
2: Attendez, on arrête tout de suite, parce que vous ne dites pas peut-être, vous dites
3: oui,
2: certainement.
3: Oui.
2: Alors, quelles sont les preuves?
3: Alors, Jacques et Jean, si vous voulez, si on prend chronologiquement, il y a d'abord Pierre et André, et puis il y a Jacques et Jean qui sont appelés. Alors, si on parle de Jacques et Jean, chronologiquement, donc c'est la deuxième paire, en quelque sorte, qui est interpellé par Jésus, sont présentés comme étant fils de Zébédée. Bon, ok, voilà, c'est le fils de Zébédée. Ce sont les fils de Zébédée. Jacques et Jean sont pêcheurs. Ils travaillent dans l'entreprise de pêche de leur père. Tout ça sont des détails que l'on a dans les évangiles. Donc, c'est pas jusque-là, il y a rien de particulier. Sauf que, quand on scrute les évangiles, on découvre que, s'ils sont fils de Zébédée, donc le père s'appelle Zébédée, il y a aussi une mère, naturellement. Or, il se trouve que quand on regarde de près le texte et en faisant des passerelles entre des situations et d'autres, on découvre que la mère de Jacques et Jean n'est autre qu'une sœur de Marie, la maman de Jésus. Ça veut dire que Jacques et Jean sont vraiment cousins très proches de Jésus, et donc parce que les mamans sont sœurs, et donc si on peut dire, la femme de Zébédée est la tante de Jésus. Donc automatiquement il y a des liens là. Et quand on sait que d'une part ces liens existent, c'est une première chose. Ensuite on est dans une culture moyen-orientale où le sens de la tribu, de la famille est très très très,
2: très
3: fort,
2: large aussi.
3: Très large, mais en même temps très très fort, très présent. Il est évident que automatiquement on peut pas dire que si Jésus commence son ministère à 30 ans, entre 0 et 30 ans, il a naturellement rencontré ses cousins plusieurs fois. Il est allé chez sa tante, il est allé chez chez Zébédée, etc. Et puis, ce que l'on apprend aussi, c'est que bon, Jacques et Jean et Zébédée, leur père, ont une entreprise de pêche. Or, Pierre et André sont aussi des pêcheurs, ils ont aussi une entreprise de pêche, et ils sont collègues donc. Et ils sont collègues dans le même village ou dans un village très proche, ce qui fait que quelque part, on se dit, bah, ils ne peuvent que se connaître, on n'est pas en plus dans une ville du XXe siècle où chacun a ses barrières, a ses cloisons de béton, etc. Tout le monde se connaît. Et donc, quand Jésus commence son ministère à 30 ans, et lorsqu'il rencontre Pierre et André, ce n'est pas la première fois qu'il les voit. Lorsqu'il rencontre Jacques et Jean, ce n'est pas non plus la première fois qu'il les voit. Et lorsqu'il leur dit « Allez, venez, suis-moi », cela veut dire que d'une part, ils se connaissent depuis longtemps, et que d'autre part, ils ont déjà eu l'occasion de parler entre eux de différentes choses, et que quelque part, comme on dit aujourd'hui, quelque part, Jésus avait déjà, si ce n'est une ascendance sur ces personnes. En tout cas, quand Pierre et André et quand Jacques et Jean l'entendent et le suivent, ils se disent « Bon, bah oui, maintenant on y va. »
2: C'est-à-dire qu'il y a un phénomène de confiance qui a dû s'établir avec le temps, parce qu'on voit quelqu'un qui est vraisemblablement dans sa vie intègre, droit, dont ils ont pu expérimenter, même si les frères de Jésus ne sont pas peut-être toujours d'accord avec lui, eux en tout cas ont expérimenté que c'est un homme saint d'esprit.
3: Oui, tout à fait, c'est un homme saint d'esprit, et puis en même temps, je suppose que Jésus n'a pas attendu d'avoir 30 ans pour parler de Dieu, pour parler de la foi, pour parler du temple, pour parler de la prière, pour parler de l'engagement croyant, etc. Ce n'est pas possible, si vous voulez, que Jésus ait attendu 30 ans pour d'un seul coup dire « Bon, bah tiens, aujourd'hui, bon, voilà, j'ai 30 ans, quel est mon plan de carrière, qu'est-ce que je fais, il est peut-être temps que j'oriente autrement ma vie, donc voilà, je vais prendre une nouvelle orientation. » Non, c'est pas ça, ce serait complètement illogique. Il faut qu'on soit cohérent, si vous voulez, avec le fonctionnement intellectuel, psychologique, psychique de l'être. Quand Jésus commence à 30 ans, il n'improvise pas. Il ne dit pas, bon voilà, 30 ans, il est temps que je fasse ma vie, que je quitte la maison et que je fasse mon propre chemin. Ce qui va le motiver à démarrer son ministère à 30 ans, c'est ce qui a été alimenté tout au long de sa vie. Jésus n'est pas devenu fils de Dieu, si j'ose dire, il n'est pas devenu fils de Dieu à 30 ans. Jésus était fils de Dieu dès le début. Et le problème, c'est que parfois, on oublie un peu ça. Si Jésus commence son ministère à 30 ans, pourquoi a-t-il attendu 30 ans? Il aurait pu commencer plus tôt, surtout quand on sait que finalement, sa vie a été relativement courte. Enfin, son temps de ministère a été relativement courte. Je n'ai pas nécessairement de réponse. Personne n'a vraiment de réponse, sauf éventuellement de dire que officiellement, dans la loi judaïque, le sacrificateur ne pouvait commencer réellement son ministère qu'à 30 ans. Et donc, si on se souvient de ça, et si on se souvient que Jésus va être quelque part à la fois sacrificateur et agneau de Dieu qui ôte le péché du monde en se sacrifiant, là, il y a une conjonction, quoi, quelque part. On se dit, alors peut-être effectivement, Jésus a commencé à 30 ans parce qu'il y avait une symbolique dans l'âge. Et puis,
2: une symbolique et une certaine assise. À 30 ans, on va peut-être considérer qu'on devient suffisamment adulte et mature pour pouvoir s'exprimer d'une manière adulte. Oui,
3: oui. Et alors ça, c'est clair qu'à 30 ans, on est complètement crédible. Hein, de la même façon que c'est à partir de 30 ans, en général, que les hommes gardaient la barbe. Ce qui fait que ça montrait une certaine maturité, une certaine, j'ose pas dire une virilité, mais en tout cas une maturité. Donc il y a toute une symbolique importante à rappeler, en tout cas dans ce contexte-là. Et puis il y a un autre aspect, peut-être, mais qui est vraiment, si vous voulez, de la cogitation personnelle et qui n'est pas nécessairement dans le texte biblique. Mais si on sait, ou si on se souvient, que quelque part, bon, Jésus est l'aîné de la famille, que manifestement, lorsqu'il commence son ministère à 30 ans, on n'entend plus du tout parler de Joseph, donc le père n'est plus là. Il n'y a plus que Marie. Et si on part du principe qu'il y a eu des frères et des sœurs, selon ce que dit le texte biblique, après Jésus, il y a eu d'autres enfants, il est possible de penser que Jésus a aussi attendu un certain temps où sa mère pouvait être soutenue par les frères cadets et qu'il pouvait partir et laisser la famille, en quelque sorte, se débrouiller parce qu'il savait que quelque part, il ne serait plus dépendant de lui qui était l'aîné. Parce que l'aîné est à la charge de la famille, surtout lorsque le père n'existe plus.
2: Là, voilà, vous le disiez au départ, une hypothèse personnelle, puisqu'on sait aussi qu'aujourd'hui, la tradition nous dit que les frères de Jésus auraient pu être également les demi-frères, donc plus âgés, à savoir les fils d'un premier mariage de Joseph. Voilà, donc on a deux pistes. En tout cas, on sait que vraisemblablement, l'âge de 30 ans auquel Jésus va commencer, c'est déjà là où l'on considère que le jeune homme devient adulte, mature et peut-être davantage pris au sérieux.
3: Alors, si vous voulez, il y a deux étapes importantes dans la vie du garçon. Il y a le moment où il devient un homme, c'est-à-dire relativement jeune, hein, à 12-14 ans. On le considère comme un homme. Il y a une espèce de fête qui fait que voilà, cet enfant, cet adolescent est considéré comme un homme. Et il y a effectivement cet autre aspect, à 30 ans. Mais à 30 ans, on est vraiment mature et on peut comprendre beaucoup de choses. Par exemple, le livre d'Ézéchiel, le Cantique des Cantiques. Le Cantique des Cantiques dans l'Ancien Testament était interdit à la lecture des personnes de moins de 30 ans. C'est assez étonnant, ça. Mais ça montre aussi qu'à 30 ans, on a acquis une certaine maturité, une certaine expérience de la vie pour assumer un certain nombre de choses.
2: Ce qui donne encore plus de poids, vraisemblablement, à ce personnage Jésus, donc, qui se présente et qui va dire « Suivez-moi » et dont on voit la réaction des autres. Éric Denimal, lorsqu'on a commencé à préparer cette émission, vous me disiez « On laisse de côté un contexte historique qui a besoin d'être pris en considération. Nous n'avons pas le temps pour cette émission. On se retrouve en tout cas la prochaine fois pour comprendre pourquoi des simples pécheurs, qui n'étaient pas forcément des surhommes, vont suivre Jésus si rapidement. À la semaine prochaine. Au revoir.
3: Au revoir.
2: C'était la Bible aux mille visages.
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1: De mon bac à disque aujourd'hui, j'ai ressorti un album que les amateurs de jazz considèrent comme le chef-d'œuvre de Miles Davis. Il a été décrit comme le disque de jazz le plus vendu de tous les temps, Kind of Blue, sorti le 17 août 1959 sous le label Columbia Records. Miles Davis, à la trompette, réunit dans son groupe les saxophonistes John Coltrane et Julian Cannonball Adderley, les pianistes Wynton Kelly et Bill Evans, le batteur Jimmy Cobb et le contrebassiste Paul Chambers. Lors de l'enregistrement, Miles Davis donne au groupe quelques lignes mélodiques et des esquisses de gamme. De leurs improvisations ressort ce résultat impressionnant. Le pianiste, chef d'orchestre, compositeur et théoricien du jazz John Russell estimait l'improvisation de Miles Davis sur le morceau « So What » comme l'une des plus parfaites de l'histoire du jazz. Je vous le laisse savourer.

Kind of Blue est considéré par tous les musiciens de jazz comme le summum du jazz modal. Son influence s'est répandue bien au-delà du jazz, dans le rock et le classique. L'enregistrement est novateur, mélodique et permet à l'auditeur de ressentir un moment de bien-être. Et avant de nous quitter, voici All Blues, une mélodie connue de tous qu'il fait bon à écouter encore et encore.

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La musique de Mozart. Vous connaissez la flûte enchantée, bien sûr. Nous allons entendre des réminiscences de cette flûte enchantée sous la plume de Pablo de Sarasate, qui a écrit une fantaisie sur la flûte enchantée. Ici, c'est au violon que l'on retrouve le virtuose Gilles Saham, accompagné par Akira Eguchi au piano.

0: les plus célèbres thèmes de la flûte enchantée de Mozart, sous les doigts de Gilles Saham, violoniste, et Akira Eguchi au piano, dans cette fantaisie de Pablo de Sarasate.
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0: Nous rejoignons l'Italie, la musique de la Renaissance, celle d'Alfonso Ferrabosco, compositeur qui travaillait à la Chapelle Sixtine dans les années 1550, aux côtés de Palestrina. Nous entendons de lui un motet à cinq voix, Peccantemme quotidie.

0: C'était Pecantem et Quotidillé, motet à cinq voix de Alfonso Ferrabosco.
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0: Nous rejoignons à nouveau l'Angleterre de l'époque de la Renaissance, époque dite élisabéthaine, avec le compositeur John Shepherd.

0: C'était In Manus Tuas de John Shepherd, interprété par l'ensemble vocal Stile Antico.
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0: À présent, dans la musique vocale sacrée de l'époque de la Renaissance, un Salve Regina de Josquin des Prés, une musique très rigoureuse avec des voix qui se mêlent les unes entre elles, qui s'imitent beaucoup, qui se répondent sans cesse, une véritable polyphonie très imbriquée comme un tissage intense. C'est Philippe Hervègue à la tête de la Chapelle Royale.

0: C'était Savea Regina de Josquin des Prés, interprété par la Chapelle Royale sous la direction de Philippe Herweg.
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0: Mademoiselle, madame, m'accorderez-vous cette valse ?

0: C'était la valse extraite de la sérénade pour cordes en do majeur opus 48 de Tchaïkovski avec Daniele Gatti et le Royal Philharmonic Orchestra.
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1: C'est Naboo, le bec au Hangar Zéro qui se situe au Havre, 37 quai de la Saône. Tous les mercredis, vous avez plusieurs rendez-vous.
2: Et oui, tous les mercredis, on se retrouve en hangar. On débute la journée du coup avec un petit déj solidaire à 9h30, donc c'est gratuit. Vous venez boire un café avec nous, discuter et prendre votre petit déjeuner gratuitement, donc viennoiserie, pâtisserie. Il y a pas mal de choses que LH Anti-Gaspi récupère pour les distribuer. Ensuite, on propose du coup l'après-midi des ateliers. Donc il y aura l'atelier macramé, l'atelier adulte-enfant et l'atelier dessin. Donc ces ateliers-là sont de 15h à 17h et sont à prix libre. Pour l'atelier macramé et l'atelier dessin, ce sera des ateliers gratuits car c'est dans le cadre de l'appel à projet que nous avons fait. Et ensuite, on va retrouver également la musique irlandaise. Donc ça, ce sera à partir de 17h30 et jusqu'à 19h et c'est gratuit.
1: Tous les mercredis.
2: Tous les mercredis. Et parfois, il y a même des danseurs qui viennent danser sur la musique irlandaise.
1: Donc, on a tous les rendez-vous. De toute façon, vous avez un site internet qui est complet où on retrouve un certain nombre de renseignements. Il y a même un numéro de téléphone 02 32 92 68 51 où on peut vous contacter pour avoir des infos. Et on peut venir de toute façon, même toute la semaine, puisque c'est ouvert de quelle heure à quelle heure ?
2: De 9h à 17h toute la semaine et du jeudi au samedi, ça ferme à 1h30 avec les événements, selon les événements.
1: Bon, en tous les cas, le mercredi, on sait qu'on peut avoir un petit déjeuner citoyen.
2: C'est bien ça.

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2: Je vous invite à découvrir une danse tchèque de Bedřich Smetana. Cette pièce s'intitule Obkroška. Elle est interprétée par František Rauch au piano.

0: C'était Obkloshka, danse tchèque pour piano de Bedřich Smetana.
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1: Je vous propose la découverte de Mélodie de Dvorak, intitulée « Chant du manuscrit de Dvor Kralové, opus 7 », avec Bernarda Fink, mezzo-soprano, et Roger Vignol au piano.

0: C'était des pièces opus 7, les chants du manuscrit de Dvorkralové d'Anton Dvorak.
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0: Je vous propose un allegro de sonate, une sonate de Beethoven avec Renaud Capuçon au violon, Franck Braley au piano. C'est le mouvement numéro 3 de la sonate en la majeure de Beethoven, sonate opus 30, numéro 1.

0: C'était le troisième mouvement de la sonate numéro 6 en La majeur, opus 30 numéro 1 de Ludwig van Beethoven, avec Renaud Capuçon au violon et Franck Bralet au piano.
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0: Un peu de brume à l'horizon, ces paysages maritimes de Jean Cras, interprété par Alain Jacon.

0: C'était Paysage maritime du compositeur français Jean Cras.
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2: Bonjour, j'ai envie de vous parler aujourd'hui d'une erreur de raisonnement, oui, encore une, qui s'appelle la lecture des pensées d'autrui. Alors, Kezako, en fait, c'est quand je pense savoir ce que l'autre a dans la tête. Par exemple, je veux me dire « il ne m'aime pas », « il me trouve inintéressante »,« il va me juger ». Tout ce que je peux imaginer que l'autre a en tête, je vais y porter un degré de croyance important et le résultat, c'est que ça va me faire du mal. Et en plus, derrière, je peux poser des comportements qui sont en lien avec ça. Par exemple, si je pense que cette personne ne m'aime pas, vrai ou pas vrai, en tout cas, ça va m'amener à ne pas me sentir bien avec elle, peut-être à me sentir rejetée, à ne pas me sentir aimée, et du coup, je vais avoir un comportement peut-être de fermeture, je vais me renfermer sur moi, ou je vais l'éviter. Alors, évidemment, il peut y avoir des choses qui sont vraies, hein. Là, je vous parle des erreurs de raisonnement. Si finalement, vous êtes OK avec le fait que cette personne ne vous aime pas, on dit souvent, on ne peut pas plaire à tout le monde, ça n'est pas une erreur de raisonnement, parce que ça vous va, vous êtes OK avec ça. Mais si vous le vivez mal, du coup, ça crée une émotion négative et là, c'est important de le restructurer, c'est-à-dire de changer de point de vue. Plutôt que de se dire, voilà, par exemple, ils vont me juger ou ces camarades-là ne m'apprécient pas, ben, je peux me dire, ok, ben, peut-être ils ne m'apprécient pas. Finalement, j'en sais rien parce qu'en fait, ils ne m'ont jamais dit et finalement, ça m'intéresse peu. Le jour où vraiment ils me le diront, je serai face à un problème. Mais tant qu'il n'y a pas de problème avéré, il n'y a pas de problème à résoudre. Et c'est compliqué de savoir déjà ce que soi-même on a dans le crâne. On est traversé continuellement de plein de pensées, ce qu'on appelle des pensées automatiques. Déjà soi-même, on a du mal à les identifier. Alors comment peut-on s'imaginer qu'on sait à la place des autres ce qu'eux ont dans le crâne ? Alors que peut-être eux ne sont même pas au courant de ce qu'ils ont dans le crâne. Bref, c'est une usine à gaz, il faut lâcher. Faites simple. Bon entraînement.

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1: Voici la flûte à bec lorsqu'elle régnait en maître absolu au XVIIIe siècle, sous la plume du compositeur Georg Philipp Telemann, sonate en fa majeur, interprétée par Il Parnasso Musicale.

0: avec l'ensemble Il Parnasso Musicale. C'était sonate pour flûte à bec, viol de gambe et basse continue en fa majeur de Telemann.
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0: Je vous invite à découvrir ou redécouvrir le grand contre-ténor Andreas Scholl dans une pièce d'Antonio Caldara. Antonio Caldara est un compositeur de l'époque dite baroque, 1670-1736. Nous entendons Maddalena ai piedi di Cristo avec un récitatif Amor Celeste et Aria Amor Celeste. Donc Andreas Scholl est accompagné par l'orchestre de la Schola Cantorum Basiliensis sous la direction de René Jacobs.

C'était Maddalena ai piedi di Cristo du compositeur Antonio Caldara avec le contre-ténor.

0: Andreas Scholl.
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0: Le compositeur Ernest Chausson, compositeur français, a dédié au violoncelle et au piano une pièce intitulée Opus 39 en Do majeur. Elle est ici interprétée par Roland Pidoux et accompagnée par Jean-Claude Pennetier.

0: C'était de Ernest Chausson, pièce opus 39 en do majeur pour violoncelle et piano.
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1: Bonjour à tous.
2: Alors Gérard, j'ai l'impression qu'on retourne en Irlande, parce que c'est un pays de prédilection pour toi.
3: Oui, puis pas seulement pour moi.
2: Au niveau musical.
3: Il y a tellement d'auditeurs qui aiment cette musique irlandaise. Sauf que des fois, ce sont des Français qui s'en emparent et qui deviennent amoureux de ces répertoires de l'Irlande. Et justement, là, je vous propose un groupe qui a été invité récemment par le Conservatoire d'Annecy, qui s'appelle Avelsin. Eh ben, on écoute tout de suite cette première ballade irlandaise qui s'appelle Bridget Flynn, qui sera suivie d'un reel.

0: Ça commence bien avec une jolie balade et cerise à la fin, évidemment. On peut...
1: Voilà, donc c'est une des particularités du quintet Avelsin. Ce sont des amateurs de musique irlandaise, donc qui habitent dans la région lyonnaise, le Beaujolais un petit peu, et ils vont très souvent là-bas. Ils jouent avec des grands groupes, comme nous avons proposé à Radio Semnose, Altan par exemple. Mm-hmm. Hein. Donc ils parlent parfaitement la langue et ils connaissent vraiment la culture irlandaise. Ils savent que pour la plupart des pubs irlandais, eh bien, ce sont d'abord des chants qu'on va proposer aux auditeurs. L'idée qu'on se fait du pub irlandais uniquement instrumental, c'est faux. Je dirais qu'à 60%, on va entendre ces chansons que presque tous les Irlandais connaissent.
0: Tous les thèmes, en fait, finalement, ce sont des poèmes, ce sont des...
1: Voilà, et notamment...
0: Ça veut dire quelque chose, voilà, qui a une signification.
1: Voilà, c'est pour ça que ce sont des musiques traditionnelles, bon, populaires, de transmission orale, même si beaucoup de compositions dans ces chants ont été écrites après la Première Guerre mondiale, en sachant que les thèmes les plus anciens sont gaéliques. On va continuer avec... The Cruel Sister, la sœur cruelle, mon Dieu. Là aussi, un Irish tune qui est parfaitement répertorié et approprié par Avelsin.

0: Finalement, Gérard, toutes ces chansons, c'était toujours un peu un fond de tristesse, parce que la vie n'est pas facile.
1: En fait, les chansons traditionnelles, elles reproduisent les grandes étapes de la vie, les grands événements. Il y a les mariages. Mm-hmm. Dans le mariage, il y a tout ce qu'il y a avant, hein, l'espoir, l'attente de l'être aimé. Ensuite, il y a le mariage et après, on a toutes les chansons, soit du bonheur, soit de la mal mariée. Et on retrouve ça dans tous les pays du monde. Et puis, on a aussi des chansons qui relatent des événements. Hein, on le verra tout à l'heure.
0: Et sur le travail aussi, beaucoup.
1: Voilà. Et là, par exemple, ce groupe Avelsine, tu as entendu la voix de ce magnifique chanteur, une belle voix de baryton, c'est Charlie Glad. Et Séverine Souler, au chant et à la guitare derrière, c'est une des particularités de ce groupe irlandais-français, c'est qu'il privilégie le chant. Hein, donc c'est assez rare pour être souligné. On va continuer donc sur les routes de l'Emixil avec la harpe celtique de Florian Genillot. Donc ça, c'est aussi une autre particularité. Il n'y a pas beaucoup de groupes qui ont un excellent harpiste comme lui. Eh bien, laissons-nous emporter.

0: Gérard, il me semble qu'on est plutôt dans le médiéval et plutôt près de chez nous que de l'Irlande, là.
1: En fait, c'est une création du groupe Avelsin, probablement sur la poésie qu'évoque l'Irlande quand on y va. Et c'est vrai qu'on a ces consonances médiévales.
0: Là, elle chante en français, en plus.
1: Voilà, ponctuée par le boron, hein, ce gros tambourin irlandais qu'ils utilisent fort à propos. On continue avec From Clare to Here. C'est encore une chanson suivie d'un hornpipe et un reel.

0: Nos amoureux de la flûte irlandaise seront comblés.
1: Tout à fait, avec le groupe Avelsin, donc dans la région lyonnaise, que nous avons eu le plaisir de vous faire découvrir. Hein, si vous n'aviez pas écouté à Annecy, au conservatoire, il n'y a pas si longtemps. Voilà, et on va terminer avec une chanson, donc une ballade caractéristique de l'Irlande. C'est une chanson qui a été créée pour célébrer les premiers combattants contre l'oppression britannique en 1916. Donc c'était pendant la guerre. C'était une période terrible puisque les Anglais faisaient la guerre, mais qu'en même temps ils occupaient l'Irlande et ils se sentaient trahis par les Irlandais qui ne combattaient pas à leur côté. Et c'est à ce moment-là qu'on a eu les premiers mouvements de lutte contre l'oppression. Hein. Donc The Foggy Dew, c'est une chanson qui émeut absolument tous les Irlandais maintenant et qui reste justement dans le patrimoine, une transmission de l'histoire du pays. À bientôt.
0: Merci, et merci à Hervé, le technicien.

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0: certainement très répandue, et qui est originaire en fait de la langue primitive indo-européenne, dans laquelle il semble bien que cette racine veuille dire ce qui est harmonieux, ce qui a une certaine beauté. Mais en fait, c'est un nom qui est parvenu jusqu'à nous, surtout à cause de l'histoire d'un peuple qui se désignait par ce mot. C'était un peuple voisin des Scythes et qui avait été combattu par l'empereur romain Justinien, qui ont guerroyé avec les Huns, qui finalement ont envahi une petite partie de la Gaule de l'époque et qui sont donc restés en mémoire, je dirais, dans les populations de langue française d'aujourd'hui, par ce prénom Alain, qui, dans d'autres régions, est devenu Alan. Donc, Alain, c'est donc ce prénom masculin que nous rappelons aujourd'hui, et le personnage qui est évoqué dans l'histoire de la pensée chrétienne, c'est un dominicain breton du XVe siècle. Il est né en 1428, il est mort en 1475, et en fait, ce que l'on sait, c'est qu'il a essentiellement consacré son temps à prêcher l'Évangile. Il parcourait les régions de la Bretagne d'abord. On a des traces d'un passage à Paris et on sait qu'il est mort aux Pays-Bas, donc qu'il a voyagé dans cette région, on pourrait dire, du nord-ouest de la France, de la Belgique et des Pays-Bas. Mais en dehors de cette prédication, ce qu'on a retenu de lui surtout, c'est qu'il a remis en vigueur chez beaucoup de personnes l'habitude de la prière. Et pour les stimuler à prier, eh bien, il leur a donné le chapelet et leur a fait prier ce que l'on appelle le rosaire, c'est-à-dire en fait la récitation d'une prière qui est rythmée par le passage de ces petites billes ou perles qui sont dans le chapelet, de façon à stimuler les gens à la prière. C'est une curiosité. Peut-être que beaucoup pensent que la prière n'a pas besoin d'un tel artifice technique. Pourtant, c'est un artifice que l'on va trouver dans quantité de civilisations. On va trouver des gens en Extrême-Orient qui prient avec des chapelets, en milieu musulman aussi, des gens qui prient avec des chapelets. Et en milieu chrétien, ça a aussi existé, surtout été stimulé par cet Alain. Mais il nous faut nous rappeler que Jésus, celui qui est en tête de tous les chrétiens, nous disait que ce ne sont pas les mots qui comptent, mais c'est cette rencontre avec Dieu où on peut lui parler de façon toute simple, l'écouter, créer un dialogue avec lui et de cette façon-là, construire sa vie spirituelle dans cette relation intime avec Dieu. Alors, si Alain peut nous servir à nous encourager les uns et les autres à être des hommes et des femmes de prière, je crois que ça sera pas mal pour ce 9 septembre. Demain, nous nous retrouverons avec un personnage et un prénom féminin, Inès.
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1: et Didier Blonce.
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1: Avec pour invité.

0: invité, François Montaufray.
1: François Montaufray, bonjour.
2: Bonjour.
1: Les instruments entre eux sont facilement... ils peuvent jouer ensemble ce sont des instruments qui bougent avec l'humidité, le...
2: Ah oui, mais bon, ça c'est le job de chaque musicien de s'adapter, de rattraper. Mais en fait, il y a deux catégories d'instruments au Moyen-Âge. C'est les hauts instruments et les bas instruments. Les hauts sont faits pour jouer dans la rue, dehors, donc ils doivent porter, comme les muses, cornemuses, percussions puissantes. Et les bas instruments sont faits pour l'intérieur, donc pour un petit auditoire dans une salle d'un château. Donc on a une viole archée, on a une citole, une guitare, une petite flûte à bec douce, une percussion légère.
1: Alors c'est prioral, il y a des concerts à l'abbaye de Graville. On peut en parler de ces concerts déjà?
2: Ah bah oui, tout à fait, oui. Donc cette année, nous avons deux journées, qui sont le samedi 27 et le dimanche 28 juin. Et là, cette année, nous n'avons que des concerts. Voilà. Deux concerts le samedi après-midi et un concert à événement le dimanche matin.
1: Oui, il faut s'abonner.
2: Alors, on peut venir directement sur place, on peut prendre ses places sur Eloasso déjà, dès maintenant.
1: Il y a un pass ?
2: Non. En fait, moi j'ai oublié de parler du dimanche 21 juin, où nous ferons une fête médiévale au Jardin Suspendu, comme nous faisons déjà depuis plusieurs années. Là donc, il y aura l'association Esline qui représente des jeux médiévaux, des grands jeux médiévaux, qui va inviter les gens à découvrir, et puis les musiciens des priorales joueront. Et là, c'est dans le Jardin Suspendu, c'est l'entrée évidemment libre, puisque c'est un lieu public. Et là, il n'y a pas de souci. Pour le concert du dimanche matin, c'est entrée libre aussi. Pour les deux concerts du samedi après-midi, c'est 15 € l'entrée d'un concert et 25 pour les deux. Voilà.
1: Des gens qui viennent d'un peu partout ou qui sont de la région?
2: Bah, plus ou moins, ça dépend des années. On a vu des gens venir de loin et puis les gens d'ici, plutôt de la région, effectivement.
1: Comment vous faites votre programmation? Comment se...
2: Alors là... Là, c'est une alchimie complexe et longue qui se passe dans ma tête. Je ne veux pas trop vous dire, mais en fait, c'est des années de suivi de musiciens, d'ensemble. Je suis à l'affût des concerts, des collaborations entre tel et tel musicien.
1: Des rencontres.
2: Et voilà, et puis des gens que je rencontre, évidemment, que je rencontre en concert, que je rencontre par ailleurs. Et en fait, l'envie vient, comme ça, de lier l'un et l'autre et... Là, cette année, c'est l'ensemble C'est là donc qu'on connaît bien, qui est venu en 2017 pour les 500 ans du Havre. Ils avaient fait un concert du fin du 15e siècle. C'était vraiment très tardif pour le festival. Mais bon, pour les 500 ans du Havre, on avait fait un effort. Ils avaient fait une très belle musique. Et donc, Paulin Bingen, qui est le leader haute contre de cet ensemble, a monté un roman de Chrétien de Troyes, Yvain, le chevalier au lion. Donc, ils vont en faire une sorte de conte musical. Il y aura une conteuse, il y aura une malle où ils sortiront des objets, et Paulin chante, et il y aura une joueuse d'organetto, qui a un petit orgue qu'on met sur la jambe, là, qu'on porte, qu'on joue à une main. Et nous conterons l'histoire d'Yvain, drôle d'histoire du XIIe siècle.
1: On peut en avoir un petit aperçu de cette histoire?
2: Alors, un peu, ma mémoire va me faire défaut, mais en gros, Yvain, c'est un chevalier très célèbre, qui tombe amoureux d'une belle dame, évidemment. Mais elle lui fait des misères,
1: Évidemment.
2: Elle l'oblige à des choses incroyables. Bon, elle doit affronter des brigands, des dragons. Elle doit faire plein de choses terribles, mais qu'un chevalier, forcément, se doit de réussir. Mais on ne sait pas. On ne dit pas, déjà, s'ils se marient et s'ils ont eu beaucoup d'enfants.
1: Oui, ce sera la surprise. On ne raconte pas la fin. Dites-moi, cette musique médiévale, il y a évidemment tous ces instruments qu'on a un peu évoqués. Il y a l'instrument le plus simple et le plus courant, c'est le chant.
2: Ah oui.
1: Et justement, vous organisez également, ça fait partie du travail de cette association,
2: oui.
1: Vous organisez des stages de chant.
2: Oui.
1: On peut en avoir un petit mot sur ce stage?
2: Oui,
1: stages.
2: En fait, c'est ma volonté par rapport à l'association et au festival, c'est d'essayer de rendre la musique médiévale populaire et connue et simple. Donc, une façon de faire, c'est de faire des concerts pour que le public vienne entendre. Ça, c'est le préalable. Pour commencer à connaître la musique, c'est l'entendre jouer par des gens qui la font très bien. Une autre, c'est d'expérimenter de la chanter. c'est pas une musique plus compliquée qu'une autre, c'est même assez simple en fait, si on accepte de rentrer dans le moule un petit peu. Et donc depuis, ça doit être le 18e stage qu'on organise ici. Et pendant 2 ou 3 jours, parce que ici, pour que les gens se libèrent une semaine, c'est trop difficile, ça n'a jamais fonctionné. Donc on prend un week-end, on agrandit un petit peu, et on fait venir un chanteur, chanteuse, musicien, sur un thème, là. Cette année, c'était les chants normands, parce qu'on se prépare à 2027 et l'année européenne des Normands. Donc, Gaël Durand, qui est aussi professeur au Conservatoire du Havre, une fois par mois le vendredi, qui enseigne le chant médiéval, a été cherché dans toutes les sources de la région, parce que les sources normandes sont peu connues, elles ont été très peu exploitées. Et donc, elle nous a fait découvrir ce répertoire et travailler le chant, comment est-ce qu'on le faisait, le chant religieux, le chant courtois aussi.
1: François Montaufray, je vous remercie. C'était Paroles d'Assaut, une émission de Gisèle Billan
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1: Mixage aujourd'hui, Jérôme Aubin.
0: Montage, Sarah Rodriguez.
1: Nous recevions donc l'association Les Priorales, association havraise de musique médiévale, avec pour invité François Montaufray. Merci à vous, au revoir.
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1: Le Hangar Zéro au Havre est né de l'envie de créer un espace ouvert, accessible et collectif, dédié aux rencontres, à la coopération, à la création et au soutien. Dans un contexte plus qu'incertain, cet objectif reste inchangé, faire vivre un lieu commun, ancré sur le territoire, attentif aux enjeux sociaux, culturels et écologiques, et ouvert à toutes et à tous. Notamment, tous les mardis, il y a une distribution AMAP de 18h à 19h, mais c'est sur inscription.

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1: Malkiya. C'est un mot qui est assez simple en hébreu et qui veut dire « le Seigneur, Yahvé, est roi ». Et donc, en général, on pourrait s'attendre à ce que toute personne qui donne ce nom à son enfant manifeste ainsi sa foi, son espérance en un Dieu qui a un nom, qui est le Dieu d'Israël, et que l'on souhaite être roi, peut-être pas simplement roi d'un pays, mais roi de sa propre vie. Le personnage qui porte son nom dans la Bible, c'est un serviteur du roi de Jérusalem qui s'appelle à cette époque Sédécias. C'est en fait le dernier roi de toute la lignée des descendants de David avant la prise de Jérusalem par les Babyloniens, sa destruction ainsi que la destruction du temple. Donc c'est une époque assez difficile, dramatique. Et Malkiya, à cette époque, a une fonction particulière, c'est un officier de police. C'est un petit peu comme s'il était le préfet de police de la ville de Jérusalem à cette époque. Ce que l'on sait de lui, c'est entre autres qu'il a un fils qui, lui aussi, est un officier au service du roi. Difficile de définir exactement en quoi consiste la fonction de son fils, mais on connaît son nom, il s'appelle Pashhur. Mais donc Malkiya est comme le préfet de police, il est responsable de toute la garde interne et de la police de la ville de Jérusalem. Et dans ses attributions, il a une fonction particulière, il est responsable de ce qui se passe dans une cour qui est la cour des gardes, et dans cette cour, il y a quelque chose de tout à fait particulier, c'est une citerne. C'est donc une espèce de piscine que l'on a creusée, dans laquelle descendent des marches, et qui est censée se remplir par l'eau de pluie, et donc permettre à la ville et au palais royal d'être alimenté en eau de pluie en cas de besoin d'eau. Et c'est toujours un défi dans une ville d'être approvisionné en eau. Et à l'époque où le livre du prophète Jérémie nous parle de Malkiya, eh bien justement, il n'y a plus d'eau dans cette réserve d'eau, dans cette citerne qui se trouve dans la cour des gardes royaux. Et Jérémie a été par la police, donc par les équipes dirigées par Malkiya, parce qu'il a été dénoncé, entre autres par le fils de Malkiya, Pashhur, comme étant un être dangereux. En effet, les armées babyloniennes sont là, encerclant la ville, on est donc assiégé. Et Jérémie dit aux gens, si vous voulez avoir la vie sauve, eh bien, il faut vous rendre au roi de Babylone. Alors que si vous restez dans la ville, vous allez être détruit, vous allez être déporté, vous allez être victime de drames. Et les officiers disent, mais ce type-là, il décourage le peuple et il en fait une cinquième colonne au service des Babyloniens. Alors, Jérémie est arrêté, on le traîne devant le roi, et le roi dit à Malkiya, « Eh bien, fais-en ce que tu veux, parce que je sais que tu as pratiquement autant de pouvoir que moi dans cette situation de ville assiégée. » Et Malkiya va décider de jeter Jérémie au fond de la citerne, où il y a non plus de l'eau, mais une espèce de vase dans laquelle Jérémie s'enfonce. Voilà pourquoi on connaît Malkiya. Et c'est difficile évidemment de s'imaginer que son nom est tout à fait approprié dans cette situation où il dit par lui-même que Dieu est son roi, alors que celui qui est le porte-parole de Dieu, eh bien, il le condamne et en particulier, il le fait jeter sans pitié dans cette citerne boueuse. Heureusement, il y aura un autre personnage qui sortira Jérémie de cette citerne et qui lui porte un autre nom, Ebed-Melech, c'est-à-dire serviteur du roi. Peut-être vaut mieux porter un nom de serviteur qu'un nom triomphant. en rapport avec le roi, mais obéir à Dieu et être bienveillant envers ses serviteurs. Alors, vous trouverez toute cette histoire racontée dans le livre du prophète Jérémie, au chapitre 38, juste avant la destruction de Jérusalem par les Babyloniens.
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2: Bonjour à toutes et à tous et bienvenue dans la revue Santé, votre rendez-vous consacré à l'actualité médicale et scientifique que nous décryptons chaque semaine avec le docteur Jean Lindsay. Bonjour.
3: Bonjour Oscar.
2: Alors cette semaine, nous nous intéresserons tout d'abord au syndrome des jambes sans repos. Alors c'est un trouble parfois difficile à décrire dont vous allez nous parler, le docteur Jean Lindsay. Nous verrons ensuite pourquoi les chercheurs s'intéressent de plus en plus à l'inflammation chronique lorsqu'il est question de vieillissement et de longévité en bonne santé. Et puis enfin, nous parlerons des enfants et d'un comportement on ne peut plus naturel, c'est le rire. Alors, docteur Jean Lindsay, le syndrome des jambes sans repos.
3: Le syndrome des jambes sans repos concerne 3% de la population environ. C'est une sensation désagréable liée à un besoin impérieux de bouger les jambes. Les gens qui en sont affectés voient leurs symptômes d'agacement des jambes, de fourmillement, disparaître quand on bouge. Évidemment, s'il faut bouger tout le temps, en particulier la nuit, c'est embêtant.
2: Ça devient difficile à gérer.
3: Alors ça entraîne une altération de la qualité de vie, avec des troubles de l'humeur. Au bout d'un moment, ça peut même donner, ça rend les gens un peu anxieux, dépressifs, quoi.
2: D'accord.
3: Alors, ce qui est intéressant, c'est qu'on comprend maintenant à quoi c'est dû. C'est vraiment une pathogénie très spéciale. C'est un mauvais fonctionnement de la barrière hémato-encéphalique. La barrière hémato-encéphalique, c'est la zone de transit entre le système vasculaire et l'intérieur du cerveau. Le cerveau est protégé par une espèce de douane qui laisse entrer ou non des molécules. Et en l'occurrence, ça ne laisse pas entrer le fer. Et c'est donc dû à un manque de fer dans le cerveau. Même si vous avez du suffisamment de fer en périphérie, ben, il n'y en a pas assez dans le cerveau.
2: Et donc c'est une découverte, ça, ce manque de fer dans le cerveau?
3: Oui, c'est récent.
2: Ouais.
3: Et puis surtout, le mécanisme par le mauvais fonctionnement de la barrière hémato-encéphalique. Quoi. On savait que c'était dû à un manque de fer dans le cerveau, mais on ne savait pas que c'était, comment ça se passe.
2: Et maintenant, on a identifié précisément d'où vient le problème.
3: Et puis il y a 20% de cas génétiques, avec des modifications de tout un tas de gènes qui expliquent le fait que cette barrière fonctionne mal. Quoi. On a des études en tomographie par émission de positons qui montrent bien qu'on a un manque de fer dans le cerveau. Ça se soigne avec des médicaments qui sont... Les agonistes dopaminergiques, mais qui sont souvent mal supportés. Donc c'est un petit peu délicat à traiter. On a tout un tas de traitements qui sont en préparation avec des stimulations cérébrales. Souvent, ça s'atténue, ça s'arrange, ça se gère. Enfin, ça se gère, voilà. Ça se gère. La médecine le gère à peu près correctement.
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2: Docteur Jean Lindsay, notre autre sujet, c'est celui de l'inflammation et qu'on voudrait justement diminuer pour mieux vieillir.
3: Alors oui, le vieillissement dans le cerveau est lié à une inflammation chronique. C'est une étude sur la souris. C'est à prendre avec des pincettes, bien sûr, mais quand même, ça mérite d'être raconté parce que c'est assez novateur. On a pris des cellules pluripotentes induites. En clair, vous prenez des cellules ordinaires et vous les faites rajeunir. On sait faire ça. Mmh. On sait faire ça. Et ces cellules, vous savez que les cellules communiquent entre elles par des petites vésicules qui contiennent des transmetteurs, des molécules chimiques, en particulier des petits ARN messagers. Et on a pris donc des cellules pluripotentes induites, on leur a fait sécréter des petites vésicules et on a pulvérisé ces petites vésicules issues de cellules toutes jeunes dans le nez de souris vieillissantes. On a vu l'inflammation de ces cerveaux diminuer. Alors ça, c'est vraiment intéressant. Sinon, pour nos auditeurs, il y a une façon très simple de ralentir l'inflammation du cerveau, de la diminuer. C'est de pas manger trop de sucre, faire la cuisine, manger régime méditerranéen, pas trop de viande rouge et pas d'aliments ultra transformés.
2: Et donc ça joue aussi.
3: Ah ben oui, l'alimentation, c'est... En attendant les pulvérisations intranasales de vésicules contenant de l'ARN messager, mangeons sain. Et même, peut-être qu'on n'aura pas besoin de sauf pour certains cas. On pourrait peut-être se passer de médicaments si on avait des modes de vie vraiment sains.
2: Avec un peu d'exercice aussi, par exemple.
3: Un peu d'exercice aussi, oui.
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2: Docteur Jean Lindsay, pour terminer, le rire qui est bon pour le développement du cerveau de l'enfant.
3: Alors, c'est une étude de l'Université de Californie qui est publiée dans la revue de développement cognitif et qui montre que le rire est excellent chez l'enfant. Il faut faire rire les enfants. Et le rire intense chez les enfants de 3 à 7 ans déclenche une libération de dopamine, d'ocytocine et de BDNF. Le BDNF, c'est un engrais à neurones, qui renforce les connexions synaptiques dans le cortex préfrontal et l'hippocampe. Et ces modifications physiques dans l'architecture cérébrale améliorent l'apprentissage et la mémoire. Donc n'oubliez pas de faire rire vos enfants.
2: Voilà. Si on doit terminer sur une bonne note, c'est celle-ci. Merci beaucoup, Dr. Jean Lindsay, pour ce tour d'horizon de l'actualité médicale. Cette semaine encore, 3 sujets très différents qui nous rappellent à quel point la recherche s'intéresse à toutes les dimensions de notre santé, celle de nos nuits à notre vieillissement jusqu'au développement du cerveau dès l'enfance. Et s'il fallait retenir au moins une dernière chose aujourd'hui, ce serait peut-être la plus simple, c'est faire rire les enfants, puisque visiblement ce n'est jamais du temps de perdu. Merci à vous de nous avoir suivis, prenez soin de vous et rendez-vous la semaine prochaine pour une nouvelle revue santé. D'ici là, portez-vous bien. Au revoir.
3: Au revoir, Oscar.
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4: Bonjour à toutes, bonjour à tous. Bonne fête au Alain, c'est Didier Blons qui vous parle pour Ça s'est passé un jour, aujourd'hui 9 septembre.

Bonjour, petit tour de l'actualité, parfois plaisante, parfois plus grave. Le 9 septembre 1901, c'est la mort de Toulouse-Lautrec, mort à l'âge de 36 ans au château de Malromé en Gironde, du peintre français Henri de Toulouse-Lautrec, estropié dès l'enfance à la suite de fractures des jambes. Il fréquenta à Paris les lieux de plaisir Montmartrois, où il fit connaissance des plus grands peintres. C'est là qu'il trouva l'inspiration qui lui assura, grâce à sa maîtrise de l'affiche et de la lithographie, la notoriété. Le 10 septembre, le journal de Paris publie l'éloge funèbre suivant. Je cite « Un grand nom, un grand maître, trop tôt disparu, l'un des rares qui sache émouvoir et faire frissonner. Sa qualité de nanti lui permettait d'échapper à toutes les rigueurs de l'existence et de se consacrer entièrement à la contemplation de la vie. Ce qu'il a vu ne plaide pas en faveur de cette dernière fin de siècle dont il a été authentiquement le peintre. Il a cherché la réalité et n'a eu que mépris pour les fictions et les chimères qui faussent l'idée en perturbant l'équilibre de l'esprit. Il ne flatte jamais et il y en a dans son œuvre pour tous les goûts. Grands concerts ou bals publics, théâtre, cirque, café, piste, tous les lieux en fin de compte où les hommes et les femmes saisis par la fièvre de l'existence se retrouvent dans l'attente du plaisir. Il les a fixés pour l'éternité de son crayon impitoyable d'artiste. C'est tout cela que Toulouse-Lautrec a voulu nous montrer. Il ne prétendait pas simplement faire œuvre de peintre, et de fait, il a su aussi faire œuvre de psychologue, une œuvre forte et puissante. Alors, vous vous rappelez aussi le travail qu'il a fait, notamment dans au Moulin Rouge ou avec la Goulue, enfin, toutes ces affiches, ces lithographies que nous connaissons un peu par cœur. Le 9 septembre 1929, c'est la naissance de Claude Nougaro, auteur, compositeur, interprète. Nous aurions pu passer une chanson de Claude Nougaro, mais j'ai choisi un enregistrement plutôt du 9 septembre 1939 de Lionel Hampton, Hot Mallette.

Ça s'est passé un jour, 9 septembre 1941, c'est la naissance d'Otis Redding, chanteur de soul, music américain, qui est mort le 10 décembre 1967 dans un accident d'avion. En France, le 9 septembre 1941, c'est également l'apparition du vélo-taxi à Vichy. Le 9 septembre 1951, au Tibet, les Chinois occupent Lhasa. Et le 9 septembre 1956, 83% des postes de télévision sont allumés ce soir aux États-Unis et les commentaires vont bon train. Danger pour la jeunesse, disent les uns, possédé sexuel, disent les autres, ou encore crétin qui ne sait pas chanter une note juste. Elvis Presley fait ses débuts à la télévision. Cela fait 2 ans pourtant qu'il chante. Il a déjà obtenu plusieurs disques d'or, notamment avec Don't Be Cruel et Love Me Tender. Mais la télé boudait et eux, les jeunes, chantaient, dansaient. C'est ce qui va se passer en 56. Et puis en 56, en France, eh bien, Annie Cordy met le feu dans les théâtres avec une chanson. Oh, c'est son seul succès à ce monsieur qui est mort au début du 21e siècle dans l'anonymat. C'est signé Perrin et Blondy, c'est un clair de lune à Maubeuge, qui a également été chanté par Fernand Reynaud.

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1: Annie Cordy, qui a commencé, une petite Belge, qui a commencé par faire de l'opérette, notamment avec Bourvil, où elle a fait un couple célèbre. Là, elle est en pleine ascension et elle amuse, et dans les opérettes, et aussi dans ses tournées de music-hall. 9 septembre 1968, nous sommes quelques mois après les événements, les fameux événements de mai 68 en France, qui ont duré également tout le mois de juin, et il s'agit de tirer quelques conséquences de cette révolte estudiantine et de la manière dont ont été réglés les problèmes par les ministres. Alors vous savez que dans ces cas-là, il nous faut toujours un coupable. Alors le général de Gaulle fait une conférence ce 9 septembre et Georges Pompidou est mis en réserve de la République pour quelque temps seulement, puisqu'il sera bientôt élu président de la République. Mais ça, nous ne le savons pas encore. 9 septembre 1967, c'est le décès de Mao Tse-tung, homme d'État chinois, qui était né le 26 décembre 1893. 9 septembre 1978, atmosphère de révolte en Iran. Il s'agit de contester quelques réformes que ne veut pas faire le Shah d'Iran. On ne parle pas beaucoup encore de Khomeini, ou seulement dans l'opposition. Et puis 1981, c'est la mort de Jacques Lacan, psychanalyste français, qui était né le 13 avril 1901. 9 septembre 1996, là, c'est le décès de Bill Monroe. C'est un blanc, un américain qui joue de la country music. Je vous propose de le réentendre pour ceux qui le connaissaient déjà et peut-être de le découvrir pour ceux qui ne le connaissaient pas.

Ça s'est passé un jour, aujourd'hui nous étions le 9 septembre, bonne fête encore au Alain. Je voudrais remercier Martine, Estelle, Patricia, Bernard et qui m'ont aidé à la préparation de cette émission, qui m'ont aidé à choisir les petits passages, les petits extraits de presse ou les plages musicales. Et puis je voudrais remercier également Olivier Rosa qui jongle avec les manettes et puis les platines disques. Avec des disques qui ne sont pas toujours de très très bonne qualité puisque certains sont enregistrés bien avant c'est encore du 78 tours ou encore des rouleaux. Bonjour à tous, à bientôt, au revoir.

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1: Bienvenue pour notre émission Sentez-vous bien. Bonjour docteur Jean Lindsay.
2: Bonjour Oscar.
1: Bienvenue au micro de Sentez-vous bien. Alors aujourd'hui, vous allez nous parler de trottinette. Pourquoi est-ce que vous voulez nous parler de trottinette, docteur Jean Lindsay, dans le cadre de cette émission Sentez-vous bien ?
2: Là, parce que les trottinettes, maintenant, il y en a en libre-service, il y en a partout.
1: Oui.
2: Trottinette électrique.
1: Oui, ah, trottinette électrique. Oui, parce qu'il y a plusieurs types de trottinettes.
2: Ah bah oui, il y a des trottinettes pas électriques, ça existe. Mais ce n'est pas celle qu'on voit le plus.
1: Et alors donc, la trottinette électrique, c'est bon pour la santé ?
2: Le problème qu'on a, c'est que actuellement la sédentarité des adolescents atteint des niveaux alarmants. On a actuellement, chez les jeunes de 11 à 17 ans, on a pratiquement 70% des adolescents qui déclarent passer plus de 2 heures par jour devant un écran et consacrer moins de 60 minutes à une activité physique. Ce qui est contraire aux recommandations.
1: Ce qui devrait être le contraire en plutôt,
2: ah oui, parce qu'en plus, moins on bouge, plus on mange, ce qui participe de l'explosion de l'obésité. On a des résultats très inquiétants pour 49% des jeunes Français qui affichent un risque sanitaire élevé ou très élevé, ce qui correspond à 4h30 d'écran et moins de 20 minutes d'activité physique quotidienne. C'est-à-dire qu'on a la moitié des jeunes qui passent près de 5 heures derrière un écran et qui bougent moins de 20 minutes par jour.
1: Donc là, ça devient très problématique.
2: Ah là, ça devient problématique, ouais. C'est très embêtant. Surtout que ce qu'explique bien le professeur Carré du CHU de Rennes, c'est que le capital santé se constitue entre 6 et 18 ans, notamment grâce à l'exercice physique qui augmente la fonction cardio-respiratoire et la densité osseuse.

0: et ça va s'éroder à partir de 30 ans, quoi qu'on fasse. Et un jeune qui entre dans l'âge adulte avec un capital plus bas risque de mourir précocement. C'est-à-dire qu'on est en train de fabriquer des insuffisants cardiaques précoces. Vous constituez le capital pendant la jeunesse. Et avec ces écrans et cette sédentarité, on fabrique des gens qui n'auront jamais atteint un niveau minimum souhaitable de puissance physique, de puissance cardiovasculaire pour avoir une bonne santé.
1: Et donc ça veut dire que là, on entre dans une zone où on n'était encore jamais allé avec des jeunes, avec peu d'activité physique.
0: Aucune civilisation n'a réussi à faire ça jusqu'à maintenant.
1: On n'a pas de quoi, en être fier alors.
0: Non, c'est sûr. Mais tout le monde le sait. Enfin, les gens qui s'occupent de ces sujets crient depuis très longtemps là-dessus. Hein. En plus, les écrans ont des effets nocifs en eux-mêmes. On sait bien que les écrans, surtout le contenu des écrans...
1: Le contenu et le contenant.
0: Le contenu et le contenant. Hein. Non, il faudrait utiliser les écrans de manière subsidiaire, uniquement quand c'est nécessaire. Quoi. Et puis, en plus, ça a des effets psychiques réguliers. Ça favorise l'épanouissement et la confiance en soi. Ça améliore le sommeil, ça diminue l'anxiété, l'activité physique. Donc tous ces gens-là ont des mauvais sommeils, ont de l'anxiété. C'est des problèmes de santé publique complets, quoi.
1: Et donc la trottinette électrique dans tout ça ne vient pas régler le problème ça encourage à continuer à ne pas faire d'exercice.
0: Voilà. La trottinette électrique, elle vous maintient dans le domaine de la sédentarité. Mmh. Là, vous avez quand même une activité physique réduite sur une trottinette électrique. Et en plus, alors ça c'est nouveau. D'après une étude récente du bureau Arcadis, qui est reconnue par l'association des gens qui font la micromobilité, on appelle ça la micromobilité, les émissions de CO2 des trottinettes électriques en libre-service à Paris sont plus importantes que celles des transports publics. Et c'est un peu étonnant. Hein.
1: Alors, oui, parce qu'on aurait pu penser que, justement, la trottinette électrique était une alternative à la voiture et que, du coup, c'était bon pour la planète.
0: Eh ben non. D'après la Fédération des professionnels de la micromobilité, c'est les gens qui gèrent les trottinettes, qui le disent eux-mêmes. Hein. C'est eux qui le disent. Hein. La durée de vie d'une trottinette électrique en libre-service est d'environ 6 mois. Et pour les batteries, c'est 3 à 6 mois.
1: Donc c'est très court.
0: Ah ben c'est très court. Ce qui fait que le bilan écologique global des trottinettes correspond à une voiture moderne. C'est-à-dire qu'une trottinette en grammes de CO2 émis au kilomètre, une trottinette émet 100 grammes de CO2 au kilomètre.
1: Ce qui est l'équivalent d'une voiture.
0: Une voiture moderne, les normes imposées par l'Europe, à partir de maintenant, les voitures ne devront pas émettre plus de 100 grammes de CO2 au kilomètre. Et une voiture électrique émet, une voiture en France, elle émet dans les 25-50 grammes de CO2. Donc ça veut dire qu'une trottinette électrique, ça émet deux fois plus qu'une voiture électrique. Et ça émet la même chose qu'une voiture thermique. Mais si vous êtes deux dans la voiture thermique, ou trois ou quatre, alors là, vous émettez beaucoup moins de CO2 qu'une trottinette.
1: On entend ce que vous dites, docteur Jean Lindsay. La trottinette électrique, c'est pas bon pour l'exercice physique, c'est pas bon pour la planète. Et puis, en plus, il y a des risques d'accidents sévères.
0: Oui, apparemment. Oui, maintenant, on n'a pas de stats pour le moment. La trottinette, et puis, elle est beaucoup plus polluante que les transports publics. Hein. Donc là, on a quand même un gros problème. Et alors, aux Pays-Bas, ils avaient interdit les trottinettes parce qu'ils trouvaient que c'était trop dangereux.
1: Les trottinettes électriques ou les trottinettes tout court?
0: Non, électriques. Ben non, les autres...
1: Par contre, la trottinette normale, ça, on peut y aller. C'est plutôt bien pour la planète et pour l'exercice physique.
0: La trottinette à propulsion humaine,
1: oui.
0: La vraie trottinette.
1: Oui. Celle qu'on a connue quand on était petit.
0: Ça, c'est très très bon. Ça fait travailler les bras, ça fait travailler le dos. Alors, dans sa version, en particulier la version kick bike ou foot bike. Ça a été inventé par les médecins du sport finlandais. Ce sont des trottinettes qui ont une roue assez grande à l'avant, une petite à l'arrière, et sur lesquelles on alterne le pas. C'est-à-dire qu'on va faire 4 à 5 poussées d'un côté, ensuite on saute, et le pied qui poussait chasse le pied qui était sur la trottinette, et c'est le pied qui était sur la trottinette qui se met à pousser.
1: Donc ce qui fait que ça ne crée pas de
0: déséquilibre. Il n'y a pas d'asymétrie. Ça va très vite, c'est très sportif, et c'est très bon pour la planète et pour la santé. Et c'est pas cher. La trottinette utilisée sportivement permet l'intermodalité. On peut l'emmener avec soi, on peut la plier.
1: Ça se met facilement dans un train, dans un bus.
0: Oui, le vrai footbike, non.
1: Un peu moins.
0: moins parce
1: c'est
0: qu'il
1: un,
0: y a
1: presque la, comme un vélo quoi.
0: La roue avant, c'est un demi-vélo, si vous voulez. C'est un avant de vélo et une trottinette à l'arrière.
1: Mi-vélo, mi-trottinette.
0: Mi-vélo, mi-trottinette, mais c'est très amusant et très sportif.
1: Donc il faut encourager les jeunes à faire de la trottinette, mais de la vraie, propulsion humaine.
0: La propulsion humaine, oui.
1: Pas de la trottinette électrique.
0: Oui, oui.
1: Bon, ben, en tout cas, le message est passé. On espère qu'il tombera dans quelques oreilles et qu'il sera entendu. Merci beaucoup, docteur Jean Lincey. C'était donc Sentez-vous bien, qui était consacré aujourd'hui à la trottinette et notamment la trottinette électrique. À bientôt. Au revoir.
0: Au revoir, Oscar.
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2: La chanson fait son cinéma, mais le cinéma n'est pas en reste. Il se sert de la chanson pour embellir ses films. Réalisé en 2009 pour les besoins du film de Christophe Honoré « Non, ma fille, tu n'iras pas danser », la partition musicale a été confiée à Alex Baupin. Extrait de la bande originale, nous écoutons Anthony Lee Johnson interpréter « Another World ».

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Réalisé en 1997 pour les besoins du film de James Cameron, Titanic, la partition musicale a été confiée à James Horner. 25 millions de disques de la bande originale seront vendus dans le monde. Un Oscar pour la chanson « My Heart Will Go On ». Nous écoutons Céline Dion, l'interprète de ce succès planétaire.

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3: Bonjour à tous. Une récente analyse mondiale estime que près d'un tiers des années de vie en bonne santé perdues à cause du cancer du sein sont associées à 6 facteurs de risque modifiables. Le cancer du sein demeure la principale cause de morbidité et de mortalité prématurée chez les femmes dans le monde. Une récente étude révèle que 28% de la charge mondiale du cancer du sein était liée à 6 facteurs de risque potentiellement modifiables. Lesquels ? La consommation importante de viande rouge est le facteur qui pèse le plus dans l'analyse. Elle est associée à près de 11% des années de vie en bonne santé perdues. Pour les auteurs, l'enjeu n'est pas nécessairement de bannir tout aliment, mais de réduire les excès et de rendre les choix alimentaires plus accessibles au quotidien. Le tabagisme, y compris le tabagisme passif, est associé à 8% des pertes d'années de vie en bonne santé. La fumée de cigarette contient en effet plus de 70 substances cancérigènes pouvant provoquer des mutations génétiques dans les cellules mammaires. Une glycémie trop élevée est le troisième facteur mis en évidence. Un taux de sucre élevé dans le sang et le diabète sont associés à un risque accru et à une progression plus rapide du cancer du sein. Un indice de masse corporelle trop élevé est associé à 4% du fardeau mondial qui est le cancer du sein. Selon les chercheurs, pour la glycémie comme pour le surpoids et l'obésité, la prévention doit passer par des choix politiques visant à faciliter l'accès à des choix plus sains, alimentation équilibrée et activité physique. Par ailleurs, sur les 61 000 nouveaux cas déclarés chaque année en France, plus de 8 000 sont attribuables à une consommation d'alcool, même modérée. Enfin, le manque d'activité physique est responsable de 21% des cancers du sein. Or, l'activité ne se limite pas au sport intensif. Marcher, se déplacer à vélo, danser, jardiner peuvent aider à lutter contre la sédentarité.
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2: Bonjour à tous, nous sommes le 9 septembre, journée mondiale de sensibilisation au syndrome d'alcoolisation fœtale. L'idée étant bien sûr d'informer le monde entier sur les conséquences néfastes de l'alcool consommé pendant la grossesse et l'allaitement et son corollaire, le syndrome d'alcoolisation fœtale. L'alcool consommé par les femmes a la capacité de très bien passer au travers de la barrière placentaire et donc toucher directement l'enfant à naître. Il agit notamment sur le système nerveux central du bébé et peut avoir des conséquences irréversibles sur son développement. Dans les pays occidentaux, la consommation d'alcool pendant la grossesse est la première cause de handicap mental d'origine non génétique chez l'enfant. Ces chiffres alarmants concernant chaque année en France, 1% des bébés qui y naissent, soit environ 8000 bébés atteints, chiffre englobant l'ensemble des anomalies causées par l'alcool. L'arrêt complet de la consommation d'alcool est très vivement recommandé dès le début de la grossesse et pendant toute sa durée. On estime en effet que le seuil en dessous duquel il y aurait un risque zéro n'existe pas. Voilà enfin une bonne raison d'appliquer notre fameux principe de précaution. Également le 9 septembre, journée mondiale de la peluche. Il faut remonter au début du XXe siècle et au président des États-Unis d'Amérique, Theodore Roosevelt, pour trouver une trace de la célébration de la journée de la peluche. Aux USA, cette journée toujours célébré le 9 septembre, est connu sous le nom de Teddy Bear Day. En 1902, lors d'une chasse aux ours dont il rentrait bredouille, le président Roosevelt avait refusé de tirer sur un jeune ours attaché à une laisse. Cette anecdote est à l'origine du surnom affectueux de Teddy, Théodore, que l'on donne aux ours en peluche outre-Atlantique. Parlons à présent de Bill Monroe, chanteur américain né le 13 septembre 1911 dans le Kentucky et mort le 9 septembre 1996 dans le Tennessee. Musicien, compositeur, il est à l'origine du développement du style de musique bluegrass. Virtuose de la mandoline qu'il utilise pour suggérer les mélodies grâce à une technique qu'il a lui-même développée, sa manière d'utiliser cet instrument a une influence considérable dans la définition et le développement du bluegrass. Une soixantaine d'enregistrements suit. En 1954, Elvis Presley enregistre le titre « Blue Moon of Kentucky ». Au cours de cette période de développement du rock'n'roll, la country musique connaît néanmoins un certain déclin et Bill Monroe ne peut y échapper et il ne tourne plus qu'avec un seul instrumentiste. Cependant, la vague folk des années 60, illustrée par Bob Dylan et John Baez, tout acoustique, redonne au bluegrass une nouvelle jeunesse inattendue. Bill Monroe, en 1963, reprend sa dimension de père du bluegrass. Il ne cesse plus dès lors d'enregistrer jusqu'à sa mort. Dominant de sa personnalité intransigeante, voire obstinée, un art qui lui assure une place de père fondateur vénéré et quelque peu redouté par ses très nombreux disciples. Son titre le plus connu, Blue Moon of Kentucky, repris par Elvis Presley, dont j'ai parlé tout à l'heure, mais aussi par Paul McCartney et Johnny Cash. Il va mourir à Springfield, dans le Tennessee, en septembre 96, un 9 septembre donc. Bill Monroe, were you there when the crucified my Lord? Bonne fête aux Alain et Homer.

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1: Bonjour à toutes et à tous et bienvenue dans Paroles solidaires. Aujourd'hui, nous prenons la direction de l'Afrique centrale et plus précisément de la République démocratique du Congo où le virus Ebola continue de représenter une menace sanitaire majeure. Derrière ce nom qui a marqué l'actualité internationale à plusieurs reprises, il y a des populations confrontées à la maladie, mais aussi à la peur, à la désinformation et à de nombreux défis humanitaires. Pour mieux comprendre la situation actuelle, les enjeux de la lutte contre Ebola et le rôle des acteurs humanitaires sur le terrain, nous recevons aujourd'hui André Isidio de Mello. Bonjour.
2: Bonjour.
1: Alors, vous êtes directeur d'ADRA France. Vous avez l'habitude de nous rendre une petite visite au micro de Paroles solidaires. Alors, André Isidio de Mello, est-ce que vous pouvez nous dire où en est la situation, justement, en RDC?
2: Donc, merci déjà de cette opportunité de venir ici, dans cette émission Paroles solidaires. Comme nous avons entendu, depuis les mois de mai, précisément les 15 mai, les autorités congolaises ont déclaré officiellement la 17e épidémie d'Ebola au Congo. 10 jours plus tard, le 17 mai, l'Organisation mondiale de la santé a déclaré une urgence de santé publique de portée internationale. C'est le niveau d'alerte le plus élevé.
1: Et alors, est-ce que vous pouvez nous dire où est-ce que ça se situe exactement, dans quelle région du Congo?
2: L'épicentre de l'épidémie est la province de l'Ituri, donc au Congo. Après cette province, nous avons aussi la province du Nord Kivu, et un peu moins contaminé, moins affecté, la province du Sud Kivu. Et de l'autre côté de la frontière, nous avons l'Ouganda, qui aussi a des cas et des décès confirmés.
1: Alors, est-ce que vous pouvez nous rappeler, Isidio de Mello, comment se contracte cette maladie Ebola et aussi son niveau de gravité? Parce que c'est surtout ça aussi qui est très important à connaître.
2: Tout à fait. Alors, l'Ebola est une maladie virale, on va dire. Elle est causée par un virus. Donc, il y a plusieurs souches différentes. D'ailleurs, ça, c'était une particularité de ces virus. Il est un peu moins connu. La souche de ces virus s'appelle Bundi Bugyo. Pour cette souche actuelle, qui cause l'épidémie actuelle, il n'y a pas ni de vaccin homologué, ni de traitement spécifique.
1: Parce que selon les souches, il peut y avoir des traitements?
2: Tout à fait. Donc nous avons eu l'épidémie de 2014 à 2016 dans l'Afrique de l'Ouest, avec des milliers de personnes contaminées, des dizaines de milliers. Nous avons pu développer des vaccins et des traitements plus spécifiques, mais c'est pour une autre souche, et pas celle-ci en fait. D'ailleurs, ça c'était parmi les raisons qui ont fait que le Congo a pris beaucoup de temps avant de pouvoir confirmer officiellement cette épidémie d'Ebola.
1: Et alors donc, devant cette épidémie dont vous nous parlez, quels sont les défis auxquels il faut faire face? Il y a des défis de toutes sortes, culturels, politiques, des défis armés aussi, je crois.
2: Oui, juste pour répondre déjà à la question d'avant, cette maladie elle est transmise avec les fluides corporels. Pour qu'une personne saine soit contaminée, elle doit être en contact avec les fluides corporels d'une personne malade ou décédée. Les personnes décédées aussi sont des sources importantes

0: des contaminations.
1: Reste contagieuse pendant longtemps. Hein,
0: pendant, je ne sais pas exactement les temps, mais jusqu'à que tous les virus du corps et les corps soient complètement détruits. Tout à fait, ça prend du temps.
1: Je vais vous poser la question aussi sur les défis hein, qui se présentent dans ces situations-là, puisque nous sommes au Congo, donc il y a des défis culturels, notamment vous parliez de personnes décédées et autour de certains rites mortuaires aussi. Il y a...
0: Tout à fait. C'est pas simple de contenir cette épidémie pour diverses raisons. Déjà, comme vous avez mentionné, il y a certaines pratiques funéraires traditionnelles qui favorisent la transmission. Mmh. Il y a aussi un côté qui complique la situation, c'est que c'est une zone assez insécurisée. Donc c'est l'est de la République démocratique du Congo qui est marqué par la présence de nombreux groupes armés. Donc avec des zones difficilement accessibles et d'autres complètement inaccessibles à des équipes humanitaires. Et cette situation-là, elle peut favoriser aussi des déplacements des populations avec des populations qui fuient les violences et des contrôles des frontières qui ne sont pas étanches. Donc il y a des transits des populations, c'est fait d'une manière non contrôlée. Donc tout ça, ça complique énormément les suivis et la traçabilité des personnes. Comme nous avons déjà touché la dimension humaine, il y a beaucoup de méfiance envers les équipes médicales parce que les rumeurs circulent, il y a la peur et la stigmatisation. Donc il y a un besoin important d'expliquer qu'est-ce que c'est l'Ebola et comment traiter pour les populations dans les zones touchées.
1: Alors ça, c'est l'action qui est menée sur le terrain par les ONG.
0: Parmi d'autres, évidemment. Mmh. Il y a les traitements médicaux et il y a toute la partie des sociales, d'explication à la population, les travaux dans les communautés pour rétablir la confiance et accompagner les personnes qui ont déjà souffert. D'ailleurs, c'est une région où la population souffre déjà d'une insécurité alimentaire, souffre déjà des situations humanitaires difficiles.
1: Alors, André Isidio de Mello, est-ce qu'on peut dire que la question d'Ebola, c'est un sujet que vous connaissez bien?
0: Alors, je peux dire que je connais un peu bien, parce que j'ai eu l'opportunité de travailler dans un projet des réponses d'Ebola, dans la crise d'Ebola de 2014 à 2016.
1: Quand vous dites que vous avez pu participer à un projet, c'est-à-dire que vous avez été vous-même sur place et que vous avez été justement dans des camps, alors je ne sais pas comment on dit, est-ce que ce sont
0: les
1: des
0: centres
1: camps,
0: de traitement,
1: des centres
0: d'Ebola,
1: de traitement. Est-ce que vous pouvez nous raconter un peu comment vous avez vécu la situation à l'époque?
0: Tout à fait. À l'époque, je ne travaillais pas chez ADRA, donc nous étions vraiment dans les traitements médicaux avec Médecins Sans Frontières. J'ai travaillé avec des collègues dans les centres de traitement Ebola. Nous avons cette combinaison pour la protection personnelle qui est essentielle hein, pour travailler avec des personnes malades de l'Ebola. Et ça, d'ailleurs, c'est quelque chose qui manque dans beaucoup des centres qui aujourd'hui font face à l'épidémie de l'Ebola aujourd'hui. Ce que nous avions, quand j'étais au terrain, manque dans beaucoup des centres médicaux au Congo et même au Uganda, mais surtout au Congo, là où il y a des patients qui sont traités. Parfois, l'équipe médicale, elle est obligée de les traiter avec des équipements de protection personnelle très très limités. Et ça favorisant évidemment une contamination plus facile avec les virus.
1: Et alors donc, vous avez vécu cette situation un certain temps quand même.
0: Oui, j'ai fait 3 mois.
1: Oui, 3 mois sur place en contact avec cette épidémie d'Ebola. Donc évidemment, on sait comment s'en protéger. C'est essentiel pour rester en vie.
0: Il faut vraiment garder distance de tout le monde. Ça, c'était les protocoles que nous avions à l'époque. Étant en contact journalier avec des personnes qui travaillent au centre des traitements Ebola, les risques étaient trop importants, donc on avait zéro contact humain pendant tous les temps de la mission. Avec
1: 3 mois, c'est long sans aucun contact.
0: C'est ça. Et en fait, les seuls endroits où nous pouvions nous toucher, c'était quand nous étions dans la zone à haut risque, avec la protection.
1: Avec les combinaisons.
0: La combinaison dans laquelle nous sommes presque comme des astronautes. Mmh. On voit juste les yeux. Et là, quand on avait la combinaison complète, là, on avait les droits de s'embrasser. C'était assez spécial.
1: Et alors, André Isidio de Mello, est-ce que vous pouvez nous dire quelle est l'implication aujourd'hui d'ADRA France par rapport à la situation dont vous nous avez parlé en ce moment au Congo?
0: Tout à fait. Parce que les besoins dépassent largement les moyens disponibles, un appel a été lancé à l'ensemble du réseau ADRA afin de répondre à la plus grande échelle possible. Donc ADRA France a répondu et accompagne cette réponse d'urgence avec la contribution à la mobilisation du réseau et aussi au cofinancement des activités. Donc les activités qui sont pour les Congos, il y a des installations, des dispositifs de lavage des mains, il y a des installations, des dispositifs de lavage des mains dans les lieux très fréquentés, au point d'entrée et de sortie des routes à forte circulation entre Goma et Bunia. Il y a aussi la fourniture d'équipements de protection et des kits d'hygiène dans les structures de santé. Et puis aussi un travail communautaire qui est aussi fait en Ouganda pour la communication des risques et permettre à que les personnes soient informées, rassurées et puissent lutter contre les fausses informations qui circulent. Donc c'est vraiment un travail très important dans la prévention et la protection contre ces virus.
1: Alors les personnes qui nous écoutent en ce moment là et qui voudraient soutenir justement l'action d'ADRA en ce moment au Congo pour lutter contre cette épidémie d'Ebola, comment est-ce qu'ils peuvent faire ?
0: Il y a plusieurs moyens. Oui. Vous pouvez déjà devenir un donateur mensuel en nous soutenant de manière durable. Donc vous pouvez aussi faire un don ponctuel au fonds d'urgence d'ADRA. C'est les fonds qui nous permettent de répondre rapidement dès qu'il y a une crise comme celle-ci. Et tout simplement en sensibilisant l'entourage, en parlant avec vos amis et aussi en visitant notre site pour connaître un peu ce qu'ADRA fait en France et partout au monde.
1: Et pour faire un don via votre site aussi, hein, on peut faire un
0: tout
1: don
0: à fait.
1: En ligne, hein, c'est très simple.
0: C'est ça. Donc www.adra.fr.
1: Voilà, merci beaucoup André Zidio de Mello de nous avoir rappelé que certaines crises sanitaires continuent de toucher durement des populations souvent déjà fragilisées par des conflits, la pauvreté ou l'isolement. Et puis nous retiendrons également que la lutte contre Ebola ne se résume pas à une réponse médicale, mais qu'elle passe aussi par l'information, par la confiance avec les communautés locales et puis aussi par la solidarité internationale.
0: Tout à fait.
1: Merci encore de nous avoir partagé votre expérience aussi, qui nous a permis de mieux comprendre eh bien, votre engagement personnel et en même temps celui d'ADRA auprès des populations concernées. À très bientôt pour une nouvelle émission de Paroles Solidaires. Merci.
0: Au revoir. Merci. Au revoir.

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2: Bienvenue pour notre émission Top Cuisine. Nous avons le plaisir aujourd'hui de retrouver Jesmilène Lopez. Bonjour.
3: Bonjour Oscar.
2: Alors aujourd'hui, vous allez nous proposer une nouvelle recette de cuisine.
3: Et oui.
2: Pour une alimentation bonne pour la santé. Et alors cette recette, c'est les poivrons farcis au riz et à la sauce tomate.
3: Et oui.
2: Qu'est-ce qu'il faut comme ingrédients pour préparer cette recette, Jesmilène?
3: Les ingrédients, on aura besoin de 5 poivrons, un oignon moyen, une gousse d'ail, 2 cuillères à soupe d'huile d'olive, une demi-cuillère à café de curry, une demi-cuillère à café du cumin, un quart du bouillon végétal, 150 g de riz, 50 g de raisin sec, 50 g de figues sèches, poivre, sel, persil et des olives coupées. Il faudra aussi 300 ml d'eau.
2: Qu'est-ce que c'est un quart de bouillon végétal? C'est un cube de bouillon végétal, Jasmine?
3: Oui, coupé en quatre.
2: Alors, donc, une fois qu'on a cette première liste d'ingrédients, qu'est-ce que vous faites, Jasmine?
3: Dans un premier moment, vous réservez tous ces ingrédients bien lavés, de côté. Vous prenez une casserole, vous mettez l'oignon, ail haché, les deux hachés, et vous faites revenir à feu doux. Pendant 5 minutes.
2: Dans l'huile d'olive.
3: Après ces 5 minutes passées, il faut ajouter les bouillons, des curry et des cumin, des sels et une cuillère ou 2 cuillères à soupe d'eau.
2: D'accord. Et on mélange tout ça.
3: Et on laisse mijoter environ 5 minutes.
2: À feu doux donc.
3: À feu doux toujours. Mm-hmm. Donc on rajoute 300 ml d'eau au bout des 5 minutes. Une fois que la préparation commence à bouillir, vous mettez le riz. Vous mélangez bien et vous laissez ça pendant 3-4 minutes.
2: Et là, ça va venir à ébullition?
3: Oui.
2: Oui.
3: Et puis, on baisse le feu.
2: Et on laisse bouillonner pendant...
3: À feu doux, oui.
2: À feu doux,
3: oui.
2: Pendant combien de temps?
3: Environ 15-20 minutes. Mais avant, il faut mélanger de temps en temps.
2: De temps en temps, il faut mélanger.
3: De temps en temps, il faut mélanger.
2: Il faut mélanger de temps en temps.
3: D'accord. Un mois, une ou deux fois.
2: Une fois que le riz est cuit, Jesmilène, il n'y a pas d'eau à égoutter. Le riz a absorbé toute la quantité d'eau qui a été mise dès le départ. Donc le riz est prêt.
3: Oui.
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2: Alors Jesmilène, une fois que le riz est cuit, qu'est-ce qu'on fait?
3: On va rajouter des choses frais, comme par exemple moitié des poivrons bien coupés, un petit morceau. Mm-hmm. On va mettre les raisins secs, on va mettre les figues sèches, et on va mettre des olives aussi coupées. On rajoute tout ça au riz et on mélange bien.
2: Avec le persil aussi?
3: Avec le persil aussi, oui.
2: D'accord. Et après, ça, on laisse de côté. Ensuite, on passe à la sauce tomate?
3: Là, on passe à la sauce tomate.
2: Alors, quels ingrédients il faut, Jesmilène, pour préparer la sauce tomate?
3: Pour la sauce tomate, on aura besoin de 4, 5 tomates pelées et coupées, un oignon moyen, une gousse d'ail, une cuillère à soupe d'huile d'olive, basilic, poivre, sel, une cuillère à café du sucre,
2: sucre en poudre,
3: et 5 ml d'eau.
2: D'accord. Et cette recette, Jesmilène, je crois qu'on ne l'a pas précisé au départ, c'est pour combien de personnes?
3: Pour 4 personnes.
2: Donc, Jesmilène, une fois que nous avons tous ces ingrédients, par quoi est-ce qu'on commence pour préparer cette sauce tomate?
3: On commence à peler et couper les tomates, à couper aussi l'oignon.
2: Oui.
3: Et à couper l'ail. On hache l'ail.
2: L'oignon et l'ail?
3: Oui, on met de côté.
2: D'accord.
3: Et puis dans une casserole, on va mettre l'oignon, l'ail et une cuillère à soupe d'huile d'olive. Et vous laissez revenir pendant 5 minutes à feu très doux. Une fois ce temps est passé, vous rajoutez le reste des ingrédients. Donc les tomates pelées et coupées, la feuille basilic, 2-3 feuilles. Poivre, sel, une cuillère à café, du sucre.
2: De sucre.
3: On mélange tout ça et on laisse mijoter.
2: Pendant combien de temps à peu près?
3: Pendant 5-7 minutes. Une fois qu'on attend ce temps, on va mixer la sauce. Avec un mixeur, on va tout mixer.
2: D'accord.
3: Et on va avoir une sauce crémeuse. Et on la met de côté.
2: Donc on a le riz de côté, on a la sauce tomate de côté.
3: De côté, on va passer à une prochaine étape.
2: C'est laquelle?
3: C'est préparer les poivrons.
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2: D'accord, alors comment est-ce qu'on les prépare, ces poivrons?
3: Alors, on va bien laver les poivrons.
2: Oui.
3: Et on va les souiller. On va les couper en rond.
2: C'est
3: tout
2: ça.
3: En haut du poivron.
2: Oui.
3: Et puis, on va lever toutes les graines. Et on va garder cette partie en haut avec la queue.
2: D'accord.
3: Ça sera une sorte de chapeau pour couvrir après les
2: D'accord.
3: poivrons. Une fois le poivron vidé, on va le remplir avec le riz qu'on avait mis de côté. On le met à l'intérieur
2: Préparé.
3: De poivron
2: D'accord. Vidé.
3: Vidé.
2: Oui.
3: Et on va
2: le refermer avec
3: le
2: petit chapeau qu'on a gardé. Une fois cette étape réalisée, qu'est-ce qu'il reste à faire?
3: Alors, il nous reste prendre un plat avec
2: haut.
3: Les bords hauts,
2: oui.
3: Verser la sauce tomate dedans et prendre les 4 poivrons
2: oui.
3: et mettre dans la sauce. J'ai oublié de dire qu'il fallait préchauffer le four à 200 degrés.
2: D'accord.
3: Et on va le mettre au four pendant 40 minutes.
2: Parce que les poivrons ne sont pas cuits.
3: Ils ne sont pas cuits, il faut que les poivrons soient cuits.
2: Et au bout de 40 minutes, on sort du four.
3: On sort du four, il est prêt à manger.
2: Et ça se suffit?
3: On le mange comme ça, parce que normalement, c'est déjà un plat complet.
2: Il y a tout ce qu'il faut.
3: Et puis, c'est un plat pour les gens qui aiment bien le riz. Et comme on sait que le riz, c'est pas très bien pour des gens qui ont des troubles digestifs, c'est pour ça que j'ai rajouté des ingrédients qui vont faciliter les transits intestinaux.
2: D'accord. Bon, bah, c'est parfait. Donc, il n'y a plus qu'à déguster. Voilà,
3: oui.
2: Merci beaucoup, Jasmylène. C'était donc la recette des poivrons farcis au riz et à la sauce tomate. C'était Top Cuisine. On se retrouve pour une prochaine émission et vous nous présenterez quelle recette la prochaine fois, Jasmylène.
3: Alors, pour la prochaine fois, pourquoi pas un gratin de courges au lait de coco.
2: Bon, eh bien, on a hâte alors d'y être. Merci beaucoup, à bientôt. Au revoir,
3: à bientôt, au revoir, Oscar.
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6: Aujourd'hui, l'association Les Prix Orales, association havraise de musique médiévale.
5: Avec pour invité François Montaufray.
6: François Montaufray, bonjour.
7: Bonjour.
6: Les instruments entre eux sont facilement... ils peuvent jouer ensemble ce sont des instruments qui bougent avec l'humidité, le...
7: Ah oui, mais bon, ça c'est le job de chaque musicien de s'adapter, de rattraper. Mais en fait, il y a deux catégories d'instruments au Moyen-Âge. C'est les hauts instruments et les bas instruments. Les hauts sont faits pour jouer dans la rue, dehors, donc ils doivent porter, comme les muses, cornemuses, percussions puissantes... Et les bas instruments sont faits pour l'intérieur, donc pour un petit auditoire dans une salle d'un château. Donc on a une viole archée, on a une citole, une guitare, une petite flûte à bec douce, une percussion légère.
6: Alors c'est prioral, il y a des concerts à l'abbaye de Graville. On peut en parler de ces concerts déjà?
7: Ah bah oui, tout à fait, oui. Donc cette année nous avons deux journées qui sont les samedi 27 et le dimanche 28 juin. Et là, cette année, nous n'avons que des concerts. Voilà. Deux concerts le samedi après-midi et un concert événement le dimanche matin.
6: Oui, il faut s'abonner.
7: Alors, on peut venir directement sur place. On peut prendre ses places sur Elo Asso déjà, dès maintenant.
6: Il y a un pass?
7: Non. En fait, moi, j'ai oublié de parler du dimanche 21 juin où nous ferons une fête médiévale au Jardin Suspendu, comme nous faisons déjà depuis plusieurs années. Là, donc, il y aura l'association Esline qui représente des jeux médiévaux, des grands jeux médiévaux qui va inviter les gens à découvrir. Et puis, les musiciens des Priorales joueront. Et là, c'est dans le Jardin Suspendu, c'est l'entrée évidemment libre, puisque c'est un lieu public. Et là, il n'y a pas de souci. Pour le concert du dimanche matin, c'est entrée libre aussi. Pour les deux concerts du samedi après-midi, c'est 15 € l'entrée d'un concert et 25 pour les deux, voilà.
6: Des gens qui viennent d'un peu partout ou qui sont de la région?
7: Bah, plus ou moins, ça dépend des années. On a vu des gens venir de loin et puis les gens d'ici, plutôt de la région, effectivement.
6: Comment vous faites votre programmation? Comment se...
7: Alors là c'est une alchimie complexe et longue qui se passe dans ma tête. Je ne veux pas trop vous dire, mais en fait, c'est des années de suivi de musiciens, d'ensemble. je suis à l'affût des concerts, des collaborations entre tel et tel musicien.
6: Des rencontres.
7: Et voilà, et puis des gens que je rencontre, évidemment, que je rencontre en concert, que je rencontre par ailleurs. Et en fait, l'envie vient, comme ça, de lier l'un et l'autre. Et là, cette année, c'est l'ensemble Céladon qu'on connaît bien, qui est venu en 2017 pour les 500 ans du Havre. Ils avaient fait un concert du fin du 15e siècle. C'était vraiment très tardif pour le festival. Mais bon, pour les 500 ans du Havre, on avait fait un effort. Ils avaient fait une très belle musique. Et donc, Paulin Bingen, qui est le leader haute contre de cet ensemble, a monté un roman de Chrétien de Troyes, Yvain, le chevalier au lion. Donc, ils vont en faire une sorte de conte musical. Il y aura une conteuse, il y aura une malle où ils sortiront des objets. Et Paulin chante. Et il y aura une joueuse d'organetto, qui a un petit orgue qu'on met sur la jambe, là, qu'on porte, qu'on joue à une main. Et nous conterons l'histoire d'Yvain, drôle d'histoire du XIIe siècle.
6: On peut en avoir un petit aperçu de cette histoire.
7: Alors, un peu, ma mémoire va me faire défaut, mais en gros, c'est Yvain, c'est un chevalier très célèbre qui tombe amoureux d'une belle dame, évidemment. Mais elle lui fait des misères,
6: Évidemment.
7: Elle l'oblige à des choses incroyables. Bon, elle doit affronter des brigands, des dragons, doit faire plein de choses terribles, mais qu'un chevalier, forcément, se doit de réussir. Mais on ne sait pas, on ne dit pas, déjà, s'ils se marient et s'ils ont eu beaucoup d'enfants.
6: Ah oui, ce sera la surprise. On ne raconte pas la fin. Dites-moi, cette musique médiévale, il y a évidemment tous ces instruments qu'on a un peu évoqués. Il y a l'instrument le plus simple et le plus courant, c'est le chant.
7: Ah oui.
6: Et justement, vous organisez également, ça fait partie du travail de cette association,
7: oui.
6: Vous organisez des stages de chant.
7: Oui.
6: On peut en avoir un petit mot sur ce stage,
7: stages. En fait, c'est ma volonté par rapport à l'association et au festival, c'est d'essayer de rendre la musique médiévale populaire et connue et simple. Donc, une façon de faire, c'est de faire des concerts pour que le public vienne entendre. Ça, c'est le préalable pour commencer à connaître la musique, c'est l'entendre jouer par des gens qui la font très bien. Une autre, c'est d'expérimenter de la chanter. C'est pas une musique plus compliquée qu'une autre. C'est même assez simple, en fait, si on accepte de rentrer dans le moule un petit peu. Et donc, depuis, ça doit être le 18e stage qu'on organise ici. Et pendant 2 ou 3 jours, parce que ici, pour que les gens se libèrent une semaine, c'est trop difficile, ça n'a jamais fonctionné. Donc, on prend un week-end, on agrandit un petit peu. Et on fait venir un chanteur, chanteuse, musicien. Sur un thème, là. Cette année, c'était les chants normands, parce qu'on se prépare à 2027 et l'année européenne des Normands. Donc, Gaël Durand, qui est aussi professeur au Conservatoire du Havre, une fois par mois le vendredi, qui enseigne le chant médiéval, a été cherché dans toutes les sources de la région, parce que les sources normandes sont peu connues, elles ont été très peu exploitées. Et donc, elle nous a fait découvrir ce répertoire et travailler le chant, comment est-ce qu'on le faisait, le chant religieux, le chant courtois aussi.
6: François Montaufray, je vous remercie. C'était Paroles d'Assaut, une émission de Gisèle Billan
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6: Mixage aujourd'hui, Jérôme Aubin.
8: Montage, Sarah Rodriguez.
6: Nous recevions donc l'association Les Priorales, association havraise de musique médiévale, avec pour invité François Montaufray. Merci à vous, au revoir.
7: Merci beaucoup à la Radio Albatros.
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6: Le Hangar Zéro au Havre est né de l'envie de créer un espace ouvert, accessible et collectif, dédié aux rencontres, à la coopération, à la création et au soutien. Dans un contexte plus qu'incertain, cet objectif reste inchangé, faire vivre un lieu commun, ancré sur le territoire, attentif aux enjeux sociaux, culturels et écologiques, et ouvert à toutes et à tous. Notamment, tous les mardis, il y a une distribution AMAP de 18h à 19h, mais c'est sur inscription.

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2: Bonjour Daniela.
3: Bonjour Joël.
2: Nous avons laissé Moïse dans une situation tout à fait étonnante, puisqu'il vient d'être admis à la cour de Pharaon. Lui, un esclave hébreu, vient d'être sauvé et admis, alors non seulement à la cour de Pharaon, mais en tant que fils adoptif de la fille de Pharaon. Alors, c'était un renversement de situation comme la Bible et la Genèse nous a habitués quelquefois, mais c'est étonnant ce qui se passe maintenant.
3: Oui, tout à fait. Comme Joseph, Moïse se retrouve à la cour égyptienne. Vraiment le centre du pouvoir de l'époque. Et là, il grandit, il reçoit une éducation, et on peut s'imaginer que cette éducation était excellente.
2: C'est une éducation de prince.
3: Exactement, parce qu'il est à la cour, et là, il est là. Mais un jour, il voit qu'un Hébreu a une dispute avec un Égyptien, et Moïse, qui reste quand même hébreu à l'intérieur, c'est-à-dire il vient d'une famille hébreu, des hébreux, et là il est quand même hébreu au tréfonds de lui-même, et il va tuer l'Égyptien.
2: Ça veut donc dire qu'il a tout à fait conscience d'où il vient. Il sait qu'il n'est pas à la cour de Pharaon.
3: Tout à fait, tout à fait.
2: Il a cette conscience.
3: Tout à fait, parce que quand même il est venu à la cour égyptienne après un certain âge, c'est-à-dire sa mère avait le temps de l'éduquer dans la foi hébraïque. Et là, il y a aussi l'importance de l'éducation, c'est-à-dire on dit que les trois premières années sont les plus importantes dans la vie d'un être humain.
2: Et là, ça forge des choses essentielles pour la vie.
3: Exactement, ça forge le caractère, ça s'achète les bases. Et là, Moïse a quand même conscience d'être un Hébreu.
2: Oui. Donc il est élevé à la cour de Pharaon, mais il a bien conscience qu'il est hébreu. Alors donc cet épisode où il intervient lorsqu'il voit qu'un hébreu est maltraité.
3: Oui.
2: Et quelle est la suite de cet épisode? Quelles conséquences y a-t-il dans la vie de Moïse?
3: En fait, il tue l'Égyptien et le lendemain, il y a une autre bagarre, mais cette fois-ci entre un hébreu et un hébreu. Oui. Et là, c'est un des deux hommes qui lui disent ou qui lui pose la question « Est-ce que tu veux nous tuer aussi ?» Parce que nous nous bagarrons.
2: Oui.
3: Et là, Moïse comprend que cette histoire du meurtre s'est répandue en fait. Que tout le monde est au courant et le pharaon se fâche contre lui et il doit quitter l'Égypte, il doit s'enfuir et il va fuir à Madian.
2: Et le voici donc devenu de prince d'Égypte qu'il était.
3: Oui.
2: Il devient fugitif et il part maintenant se cacher. Quand, si vous dites Madian, ça veut dire qu'il part dans le désert.
3: Exactement, il part dans le désert et là, il va rencontrer Jéthro, qui a des filles, et en fait, il va épouser une de ses filles, c'est-à-dire Sippora, et là, il va garder le troupeau. C'est-à-dire, il vient de la cour égyptienne.
2: Oui.
3: Il a une éducation élégante, en fait, parce que les Égyptiens étaient élégants, cultivés.
2: On peut imaginer aussi que, c'est un peuple de bâtisseurs, il a aussi accès aux connaissances géométriques, que sais-je, toutes les sciences qui étaient enseignées à la cour.
3: Oui, exactement. Il est initié, même dans la religion égyptienne, les sciences, et tout ça. C'est vraiment la puissance mondiale de l'époque. Et là, il va devoir garder le troupeau dans le désert, loin de la splendeur d'une cour royale.
2: C'est vrai, ça rappelle un peu les histoires qu'on voyait il y a les semaines précédentes avec Joseph. Il y a constamment cette alternance entre la gloire et les situations les plus modestes qui se succèdent.
3: Oui.
2: Et de nouveau, on retrouve ce personnage de Moïse qui, après la cour de Pharaon, lui, cette fois, il est dans la descente et il garde les moutons de son beau-père dans le désert.
3: Exactement. Et en fait, comme nous avons dit, l'éducation passe aussi à travers la vie, à travers ce qu'on vit. Et là, il est vraiment confronté à une situation très, très dure. Hein, très, voilà, là, il garde le troupeau et il apprend à à être humble. À être humble, là, personne ne le reconnaît. Il est là devant cette situation de devoir s'occuper des troupes, des brebis, en fait. Et là, il doit apprendre à devenir un homme humble, en fait.
2: Donc, Moïse, de la cour. Après toute cette éducation, cela ne lui sert de rien, puisqu'après tout, le voici marié, heureux peut-être, je l'espère en tout cas pour lui, mais dans une situation tout à fait différente de ce que son éducation pouvait imaginer qu'il allait devenir.
3: Exactement.
2: Alors, l'histoire de Moïse, on pourrait penser qu'elle s'arrête là, mais moi, je sais qu'elle continue. Alors, qu'est-ce qu'il va y avoir comme rebondissement pour que les choses évoluent pour Moïse?
3: Elle continue cette histoire parce que Moïse est avec son troupeau dans le désert et tout d'un coup, il voit un buisson ardent.
2: Mais ce qui ardent, ça veut dire quoi un buisson ardent?
3: Il est en feu.
2: Ah oui, d'accord.
3: Il est en feu. Et là, mais ce qui est étrange, c'est que le buisson n'est pas consumé. Il est en feu, mais le feu ne le consume pas.
2: C'est-à-dire qu'au lieu de s'éteindre au bout d'un moment, il continue, c'est ça?
3: Oui, tout à fait. Il brûle sans être consumé. Et Moïse, c'est clair, c'est un phénomène extraordinaire. Oui. Et Moïse s'approche de ce buisson ardent. Et là, il y a une voix qui parle à Moïse. Et la voix lui dit, « N'approche pas d'ici, ôte tes souliers de tes pieds, car le lieu sur lequel tu te tiens est une terre sainte. »
2: Alors cette voix, c'est un ange, qu'est-ce qui lui parle?
3: Le texte au chapitre 3 du livre de l'Exode nous dit que c'est Dieu, l'Éternel. L'Éternel Dieu qui fait irruption dans cette histoire triste et monotone à travers ce buisson ardent et qui commence à parler à Moïse. Et là, il est confronté à une voix.
2: On a rarement vu Dieu qui intervient quand même de façon directe auprès de ses créatures. On l'a vu dans la Genèse au tout début, on a vu des songes chez Joseph, mais rarement Dieu qui intervient lui-même directement et qui parle à ses créatures.
3: Oui, tout à fait. On a vu Dieu dans l'histoire d'Abraham, c'est-à-dire il a parlé avec Abraham, mais c'est vrai, il reste plutôt loin, c'est-à-dire il est proche, c'est clair, il est proche de son peuple, des patriarches, mais là il intervient, il parle, il commence à parler parce que il y aura un événement clé dans l'histoire biblique qui va se produire bientôt et c'est là que Dieu dirige les gens, les choses, parce que il dit, en fait, il se présente, ce Dieu, il dit, je suis le Dieu de ton père, le Dieu d'Abraham, le Dieu d'Isaac et le Dieu de Jacob. Et Moïse se cache le visage parce que c'est Dieu qui parle. Et
2: pourquoi est-ce qu'il se cache le visage?
3: Parce que c'est un Dieu qui est saint et normalement dans cette mentalité hébraïque biblique, c'est un Dieu qu'on ne peut pas voir face en face parce qu'on meurt, en le voyant face à face.
2: La sainteté de Dieu est à ce point différente et au-dessus de nous qu'on n'a pas cet accès direct à son visage.
3: Exactement. Il se cache, ce Dieu, pour nous parler, pour parler avec nous. Et là, Moïse se cache le visage car il a peur de regarder Dieu à cause de cette sainteté, en fait. Mmh. Et là, Dieu continue à parler, il dit, et là, c'est très beau ce que Dieu dit.
2: Parce que il a un message qui s'adresse à Moïse. Dieu a quelque chose à dire à Moïse.
3: Exactement. Et ça se trouve au verset 7. Parce que là, Dieu dit, j'ai vu la souffrance de mon peuple. Parce que Dieu est attaché à son peuple, à la descendance d'Abraham. Et il dit, mon peuple qui est en Égypte. Et j'ai entendu les cris qui lui font pousser ses oppresseurs.
2: Donc les Égyptiens qui sont oppresseurs.
3: Exactement. Car je connais ses douleurs. Et là, il dit, je suis descendu, un Dieu qui descend, qui descend dans notre réalité. Je suis descendu pour le délivrer de la main des Égyptiens et pour le faire monter de ce pays dans un bon et vaste pays. Dans un pays où coule le lait et le miel.
2: Ça veut dire que Dieu est en train de se présenter, mais il dit qu'il va délivrer le peuple. C'est donc Dieu qui va le délivrer. Pourquoi est-ce qu'il s'adresse à Moïse pour lui dire ça?
3: Oui, parce que c'est un Dieu qui descend pour coopérer avec l'être humain. C'est-à-dire, il avait choisi Abraham, il avait choisi Isaac, il avait choisi Jacob, ensuite ses fils, et maintenant il va prendre un homme de cette descendance d'Abraham pour travailler avec cet homme et pour le faire, en quelque sorte, son représentant, son prophète, entre guillemets,
2: il vient donc
3: sur
2: le charger,
3: terre.
2: Il vient le charger d'une mission. Dieu charge Moïse d'une mission.
3: Exactement. Il aura une mission et Dieu souhaite libérer son peuple, mais il va prendre l'être humain. Il va vraiment travailler avec l'être humain.
2: Alors, c'est donc Moïse qui est investi de cette mission. Et ça se passe comment quand on reçoit un tel ordre de Dieu? Quel est l'ordre précis? Qu'est-ce qui est demandé à Moïse?
3: En fait, Dieu lui dit d'aller en Égypte pour libérer son peuple. C'est-à-dire d'aller voir le Pharaon pour lui demander de laisser sortir ce peuple d'Égypte pour que ce peuple rende un culte à Dieu dans le désert.
2: Je sens venir les ennuis, Daniela, parce que ce peuple qui sert à Pharaon pour faire gratuitement, puisqu'il est esclave, des briques et toutes sortes de travaux, je ne suis pas sûr qu'il ait envie de laisser partir le peuple.
3: Oui, je pense que vous avez raison.
2: Alors, on va se donner rendez-vous la semaine prochaine et puis nous verrons comment s'est passée cette grande histoire avec Moïse, le face-à-face entre Moïse et le Pharaon.
3: D'accord, à la semaine prochaine.
2: Au revoir.
3: Au revoir.

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le chant de violoncelle, le temps pour nous de voyager, de rêver en compagnie des plus belles mélodies de tous ces grands compositeurs de partout. Le choix pour commencer aujourd'hui, c'est tout simple. Ce ne sera pas pour l'instant du violoncelle, mais de toutes les façons, un thème superbe avec le concerto numéro 2 en ré mineur pour piano et orchestre de Félix Mendelssohn, le second mouvement.

ses derniers arpèges égrenés sur le piano avec beaucoup de délicatesse. Nous devons cette musique à Félix Mendelssohn. Oui, son concerto pour piano numéro 2 en ré mineur, opus 40, c'était Adagio molto sostenuto. Nous allons rester dans l'époque dite romantique, dans notre promenade, notre voyage, le chant du violoncelle, avec la musique de Frédéric Chopin dans son concerto en mi mineur, opus 11, le second mouvement.

dans le champ du violoncelle, j'ai eu le plaisir de vous proposer le mouvement lent du concerto en mi mineur, opus 11 de Frédéric Chopin. Nous avançons un peu dans le temps, mais toujours avec du piano accompagné d'un orchestre, avec cette formule si veloutée, notamment dans les mouvements lents. Nous partons en Russie et rejoignons Rachmaninov, le concerto numéro 2, second mouvement.

Cette part de rêve, nous la devions à Rachmaninov dans le second mouvement de son concerto pour piano. Pour conclure cette émission, le chant du violoncelle, cette fois-ci, la part belle au solo de violoncelle dans le quatuor en do mineur opus 60 de Johannes Brahms.

C'était donc la musique de Johannes Brahms avec cet andante du troisième quatuor en do mineur, opus 60. Le temps est venu pour moi de vous dire à très très bientôt, au-delà de cet indicatif superbe.

0: C'était Daniel Dublin avec vous au micro pour l'émission Le chant du violoncelle. Je vous dis à très très bientôt sur l'antenne.
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0: 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La musique médiévale, c'est tout de suite dans votre émission L'autre jour m'en allait.
1: L'autre jour m'en allait, une émission de musique médiévale présentée par Marie-Andrée Decelle. Aujourd'hui, nous partons vers l'Espagne. Le terme séfarade désigne les Juifs vivant dans la péninsule ibérique avant leur expulsion en 1492. Ils s'exilèrent majoritairement dans les villes méditerranéennes, d'Afrique du Nord et dans l'Empire ottoman, emportant avec eux une langue et une culture qu'ils vont s'attacher à préserver. Tout au long des siècles, la culture judéo-espagnole et particulièrement la musique ont alors été exposés aux nombreuses influences des pays traversés et des terres d'accueil, jusqu'à devenir une mosaïque où le sacré cohabite avec le profane, les thèmes juifs avec les non-juifs, l'Orient avec l'Occident. Comment traiter succinctement un patrimoine culturel aussi riche que le répertoire des chants séfarades qui perdura près de 5 siècles? La tradition académique établit 3 genres dans la musique séfarade au fil des siècles. Tout d'abord, le romancero, ensuite les coplas, puis le canciero. Le romancero a son origine dans la tradition hispanique. Une grande partie des romances séfarades viennent de la péninsule ibérique et voyagent dans tout le bassin méditerranéen, alors surtout le Maroc et l'ère balkanique ottomane. Ces romances adoptent la forme de ballades, plutôt narratives. Les coplas. Les coplas se développent plus tardivement, surtout au XVIIIe et XIXe siècle. Elles sont directement liées à la tradition religieuse et festive juive au Maroc et dans les Balkans ottomans. Le cancionero est, de nos jours, la forme de la culture séfarade la plus répandue et la plus connue surtout. Cette forme musicale a subi de multiples influences, notamment en France, en Italie, en Grèce, voire en Argentine. Alors aujourd'hui, c'est avec l'ensemble Amadis et le CD Cantos de la Vida, chansons de l'Espagne médiévale, que nous allons cheminer au cours des 2 prochaines émissions. Tout d'abord, Nanni Nanni. C'est un chant de tendresse maternelle qui vient des Balkans, notamment de Rhodes. Oh, dors mon âme, dors ma vue. Oh, ton père arrive avec beaucoup de joie.

Venu d'Orient, ce chant Yomenamori din Aire est un instrumental avec orgue portatif, tambourin. Cependant, le poème relate l'amour d'un homme pour une très belle femme.

C'est d'Istanbul que provient ce chant Puncha Puncha, qui veut dire pique. Pique, pique la rose parfumée. Oh, l'amour fait très mal. Tu n'es pas né pour moi. Vite, éloigne-toi de moi.

Hija mia mi querida. C'est le chant d'une mère désespérée. Il est originaire des Balkans, de Sarajevo. Ma fille, ma chérie, ne te jette pas à la mer, car la mer est orageuse, elle pourrait t'emporter.

La Cantigas de Santa Maria 47, Virgen Santa Maria, compilée par Alphonse X le Sage, ou le Savant, qui était roi de Castille et de Léon, il est proposé dans une version instrumentale à l'orgue portatif, aux luths et aux tambourins, Virgen Santa Maria.

Reina de la Gracia est un chant à la Reine de Grâce, composé à Izmir, en Turquie. Reine de Grâce, mère de la vie, où te trouves-tu que je te vois encore ?

Maintenant, Judentanz, une pièce instrumentale, toujours interprétée à l'orgue portatif, aux luths et aux tambourins.

Nous n'oublions pas notre ami Christian Brassi. Merci à vous, chers auditeurs, d'avoir partagé les Cantos de la Vida. À bientôt pour la suite du périple musical médiéval. Et si vous souhaitez obtenir la discographie, il vous suffit de contacter votre radio préférée. Merci à Sarah.

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1: Malkiya. C'est un mot qui est assez simple en hébreu et qui veut dire « le Seigneur, Yahvé, est roi ». Et donc, en général, on pourrait s'attendre à ce que toute personne qui donne ce nom à son enfant manifeste ainsi sa foi, son espérance en un Dieu qui a un nom, qui est le Dieu d'Israël, et que l'on souhaite être roi, peut-être pas simplement roi d'un pays, mais roi de sa propre vie. Le personnage qui porte son nom dans la Bible, c'est un serviteur du roi de Jérusalem qui s'appelle à cette époque Sédécias. C'est en fait le dernier roi de toute la lignée des descendants de David avant la prise de Jérusalem par les Babyloniens, sa destruction ainsi que la destruction du temple. Donc c'est une époque assez difficile, dramatique. Et Malkiya, à cette époque, a une fonction particulière, c'est un officier de police. C'est un petit peu comme s'il était le préfet de police de la ville de Jérusalem à cette époque. Ce que l'on sait de lui, c'est entre autres qu'il a un fils qui, lui aussi, est un officier au service du roi. Difficile de définir exactement en quoi consiste la fonction de son fils, mais on connaît son nom, il s'appelle Pashhur. Mais donc Malkiya est comme le préfet de police, il est responsable de toute la garde interne et de la police de la ville de Jérusalem. Et dans ses attributions, il a une fonction particulière, il est responsable de ce qui se passe dans une cour qui est la cour des gardes, et dans cette cour, il y a quelque chose de tout à fait particulier, c'est une citerne. C'est donc une espèce de piscine que l'on a creusée, dans laquelle descendent des marches, et qui est censée se remplir par l'eau de pluie, et donc permettre à la ville et au palais royal d'être alimenté en eau de pluie en cas de besoin d'eau. Et c'est toujours un défi dans une ville d'être approvisionné en eau. Et à l'époque où le livre du prophète Jérémie nous parle de Malkiya, eh bien justement, il n'y a plus d'eau dans cette réserve d'eau, dans cette citerne qui se trouve dans la cour des gardes royaux. Et Jérémie a été par la police, donc par les équipes dirigées par Malkiya, parce qu'il a été dénoncé, entre autres par le fils de Malkiya, Pashhur, comme étant un être dangereux. En effet, les armées babyloniennes sont là, encerclant la ville, on est donc assiégé. Et Jérémie dit aux gens, si vous voulez avoir la vie sauve, eh bien, il faut vous rendre au roi de Babylone. Alors que si vous restez dans la ville, vous allez être détruit, vous allez être déporté, vous allez être victime de drames. Et les officiers disent, mais ce type-là, il décourage le peuple et il en fait une cinquième colonne au service des Babyloniens. Alors, Jérémie est arrêté, on le traîne devant le roi, et le roi dit à Malkiya, « Eh bien, fais-en ce que tu veux, parce que je sais que tu as pratiquement autant de pouvoir que moi dans cette situation de ville assiégée. » Et Malkiya va décider de jeter Jérémie au fond de la citerne, où il y a non plus de l'eau, mais une espèce de vase dans laquelle Jérémie s'enfonce. Voilà pourquoi on connaît Malkiya. Et c'est difficile évidemment de s'imaginer que son nom est tout à fait approprié dans cette situation où il dit par lui-même que Dieu est son roi, alors que celui qui est le porte-parole de Dieu, eh bien, il le condamne et en particulier, il le fait jeter sans pitié dans cette citerne boueuse. Heureusement, il y aura un autre personnage qui sortira Jérémie de cette citerne et qui lui porte un autre nom, Ebed-Melech, c'est-à-dire serviteur du roi. Peut-être vaut mieux porter un nom de serviteur qu'un nom triomphant. en rapport avec le roi, mais obéir à Dieu et être bienveillant envers ses serviteurs. Alors, vous trouverez toute cette histoire racontée dans le livre du prophète Jérémie, au chapitre 38, juste avant la destruction de Jérusalem par les Babyloniens.
0: C'était une chronique de Bernard Sauvagnat.
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4: Bonjour, bienvenue dans Conscience et harmonie. N'avez-vous jamais entendu une petite voix vous susurrer de ne pas faire ceci ou de ne pas faire cela? Écoutez cette petite voix intérieure. Quel est le ton qu'elle utilise? Est-elle positive ou négative? Pose-t-elle des questions ou vous donne-t-elle des ordres? Écoutez. Vous entendrez alors chuchoter cette petite partie de vous qui crée vos réponses automatiques. Elle existe en chacun et oriente nos réactions en fonction de ce qu'elle pense être le mieux pour nous. Cependant, nous ne sommes pas cette petite voix, et elle n'est pas nous. Elle est là, et elle est la résultante de notre éducation, de notre expérience, de notre essence aussi. Vous pourrez reconnaître les mots de votre père ou les mots de votre mère, les expressions d'une nourrice ou d'un camarade. Ces mots que vous avez si souvent entendus sont des injonctions, c'est-à-dire des choses que vous avez entendues et qui se sont imprimées en vous comme un ordre. Et nous obéissons à un ordre. Nous y obéissons de la meilleure façon possible pour satisfaire à la personne qui donne le commandement, sans jamais se soucier de notre avis personnel. Où est votre libre arbitre? Il est dans le détachement que nous voulons bien avoir avec ces injonctions. Allez-y, respirez. Faites une inspiration profonde, laissez le flot de vos idées couler jusqu'à entendre cette petite voix. La remarque qu'elle vous souffle, écoutez-la, prenez conscience de cette pensée. C'est une pensée parasite. Elle n'est pas produite par vous, elle surgit du passé pour vous obliger à réagir toujours de la même façon, quand le même stimulus est là. Maintenant que vous l'entendez, vous pouvez choisir de ne pas l'écouter. À ce moment, vous retrouvez le pouvoir, vous retrouvez votre libre arbitre. Cette liberté de choisir, comment agir? Faites-vous confiance dans ce choix. Vous faites un pas vers vous-même.
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0: C'était du Claude Debussy, la toccata, interprétée par Philippe Cassard. Avec la très belle sonorité du pianiste Philippe Cassard, je vous invite à redécouvrir la musique de Claude Debussy, toccata pour piano.
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0: Les instruments anciens pour jouer de la musique ancienne, en fait pas si ancienne que ça, c'est la musique ensoleillée de Vivaldi, Trion en la mineur, RV 86 pour flûte à bec, basson et continuo.

0: C'était le trio en la mineur, RV 86 d'Antonio Vivaldi.
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0: 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C'est André Bignot qui nous a rejoint pour un nouveau numéro de Rapport de Voyage.
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2: L'île Saint-Paul forme avec sa voisine, la Nouvelle-Amsterdam, un couple solitaire dans l'océan Indien, à mi-chemin entre l'Afrique australe et la Nouvelle-Hollande, avant qu'elle ne s'appelle l'Australie en 1824. Deux îles où relâcher au besoin, mais aussi deux obstacles contre lesquels se fracasser par mauvais temps. La Nouvelle-Amsterdam, la plus au nord, dissimule ses falaises, un fouillis de ravins et de pics, où s'égayent bœufs et chèvres retournés à l'état sauvage. Celle de Saint-Paul, quant à elle, apparaît de loin telle qu'à sa naissance. Un volcan faussement endormi, mais qui, de près, est à demi effondré et dont le cratère, devenu un lac, communique avec l'océan par une passe étroite. Cependant, celui-là s'ouvre du côté est. Le site est bien protégé des grands vents d'ouest. Car du vent, il y en a, bien sûr, que rien n'arrête. Tandis que du fait de leur latitude, un climat tempéré règne sur ces îles. Saint-Paul est celle où se déroule cette histoire. Tout autour, les fonds regorgent de langoustes. De mignonnes otaries se prélassent sur les roches à l'écart des disgracieux éléphants de mer. Des milliers de manchots endimanchés s'entassent sur la plage, raides comme des majordomes, tandis que des orques, sourires et œil en coin, croisent à frôler l'estran. Des lapins, beaucoup de lapins, des albatros à nicher sur les pentes, des sternes, kionis, skuns, gueulards, qui tournent et s'appliquent à tout nettoyer. Pas de station scientifique, évidemment, à l'époque. Nous sommes en l'an de grâce 1792, juste avant que les sans-culottes ne s'approprient le calendrier romain pour le réaménager à leur façon. Passons. En août, voici qu'un petit brick français, l'Émilie, vient jeter l'ancre devant le cratère alors que un fauquier arborant la bannière étoilée, le Nulka, s'y trouve en train de finir d'embarquer une cargaison de peaux de loups marins. Avec les 7 hommes qu'ils l'ont amassé depuis 18 mois, ils vont appareiller pour Canton, certains de retirer beaucoup de sa campagne de chasse. L'Émilie, elle, est partie de l'île de France, future île Maurice en 1814, à destination de la Californie. L'on ne sait pas trop pourquoi elle s'arrête ici d'ailleurs. Par suite des rumeurs de guerre imminente avec l'Angleterre, son armateur en a confié le commandement également à un Yankee, un certain Owen, avec, pour subrégarde, afin de représenter ses intérêts, un Brestois de 23 ans, Perron, marin entreprenant et expérimenté, notamment comme meneur d'hommes. Bref, deux hommes sans réels atomes crochus. La belle occasion pour les équipages de se mêler aussitôt. Les moques de Rome de se vider, qui délient des langues en faisant vaciller parfois le bon sens. Devant une si belle récolte, voici qu'un plan s'échafaude pas très catholique. Nos delarons en foire de capitaines américains n'ont pas été sans remarquer le caractère quelque peu présomptueux de Perron. Aussi l'amène-t-il facilement à oublier ses instructions. Pourquoi ne tenterait-il pas la bonne affaire avec quelques volontaires? Séjourner une année ici, voire 18 mois, ne serait pas la mer à boire. Puis l'Émilie reviendrait reprendre l'équipe lors de son retour et vogue la galère. Godin, Gouju et l'anglais Cook, tous trois de l'Émilie, acceptent l'aventure. Certes, Godin est un brave gars, fidèle, sûr et infatigable, mais ses collègues sont loin d'être de premier brin. Le capitaine du Nulka propose de leur adjoindre son meilleur chasseur, Goodwin, sans préciser que sa santé est des plus calamiteuses. En réalité, il n'y a là qu'un ramassis de bras cassés, ou presque. En tout cas, les deux voiliers disparaissent vite en oubliant de laisser vivres, vêtements et matériel en quantité suffisante. Perron est dégrisé. Il rassemble sa cohorte. Après un exposé peu brillant de la situation, une prière est adressée à l'être suprême, nouvellement en poste au ciel, afin qu'il la prenne sous sa sauvegarde, Goddens y compris. Un taux de tafia conclut la réunion. Heureusement, saint Paul est un saint compatissant. L'existence ici est supportable grâce au climat, la faune, les ressources du sol. Sauf à être coupé de tout et n'en pas voir le bout. La chasse peut toujours vous occuper, l'esprit rumine. Et pour estourbir des phoques à coups de bâton, les dépouiller, ça écœure à la longue. Exceptionnellement, des voiliers croisent au large dont certains relâchent pour se fournir en rafraîchissement. Tel le 1er février 1993, la division anglaise emmenant l'ambassadeur McCartney en Chine. Le dérivatif sera vraiment surréaliste à 1300 milles de toute civilisation, préfigurant pour un peu l'escale d'un bateau de croisière avec excursion, pique-nique, de fruits de mer, les nappes blanches et l'argenterie de Monsieur le Comte qui vont avec. Celui-là pourra bien s'émouvoir, on veut le croire, du sort de ces exilés abandonnés à leur sort, cela n'empêchera pas des matelots de leur voler un bon lot de fourrure. Les mois défilent, vient la morte saison. Ce sera leur situation matérielle qui autorisera un Bostonnais passant à abuser de leur détresse. 300 pots contre 250 kilos de riz et un peu de biscuits. L'entente a fini de s'effilocher. Les pires instincts se lâchent. Une sécession violente s'opère dans le groupe. Éclate une nouvelle guerre franco-anglaise en mer du Sud. Une guerre éclair et ignorée dans un mouchoir de poche. Les deux Britanniques tiennent la cabane, disposent des vivres et surtout des armes à feu. Les trois Français n'ayant eu que le temps de se replier en canot de l'autre bord du cratère. Perron y pense ses plaies et son amour propre. De l'importance d'avoir une flotte nationale quand les temps sont troublés à l'international, maxime que l'on oublie trop souvent chez nous. Un raid est lancé à travers la mare, qui permet de récupérer du matériel et d'autres choses vitales avant qu'un plan plus sérieux soit étudié par lequel Bouju paraît se vendre aux Anglais qui n'en auraient jamais espéré autant. La ruse va fonctionner et au bout d'un mois d'endormissement, la reconquête s'effectue sans coup férir. Perron choisit de ne pas sévir. 9 mois moroses s'écoulent encore quand, à la fin de la 3e année d'exil, Bouju meurt d'un vieux mal contracté à l'Île-de-France. Restent 4 loqueteux qui vaguent comme des zombies. Finalement, ce n'est qu'en décembre 1795 qu'un voilier anglais, le Ceres, les recueille. À Port Jackson, c'est-à-dire Sydney où il débarque peu après, Perron apprendra que l'Emily avait été capturée par un Anglish. Bien fait ! Toutefois, l'histoire ne pardonna pas non plus à Perron. Un trois-mâts américain, Lauter, touchait Sydney quelques mois plus tard, son capitaine tout fierot de proposer à la vente de belles peaux qu'il s'était appropriées en passant à Saint-Paul. Malgré ses efforts, le Breton n'en tira jamais un penny et il n'obtint seulement que de repartir sur Lauter comme lieutenant.
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1: C'est pas faux. Parlons de Dieu et de repos avec l'entrepreneur Jacques-Daniel Rochat.
2: Si on presse la révélation biblique comme un fruit, qu'est-ce qui sort ? Eh bien, c'est une extraordinaire démonstration de l'amour de Dieu pour les hommes, avec un désir qu'ils vivent bien, de manière harmonieuse. Dans la Bible, la notion que moi je trouve excellente, qu'est-ce que Dieu demande ? Il demande aux hommes de se reposer. Alors que le peuple juif avait être esclave, c'est travailler 7 jours sur 7 sans s'arrêter, etc. Et puis l'ordre que Dieu donne, c'est non, tu vas te reposer, tu vas prendre du bon temps, tu vas t'arrêter, tu vas pas te laisser contrôler par le monde qui passe, par son agitation, par les oppressions même économiques, etc. Tu prendras un temps pour toi où tu seras bien. Ça fait partie de ce que Dieu veut. C'est pourquoi une société qui suit les valeurs de l'Évangile devrait amener à grandir dans son niveau de qualité de vie.
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4: Je vous propose un rendez-vous avec la musique romantique de Robert Schumann. C'est la musique de chambre, son trio numéro 1 en ré mineur opus 63. Nous entendons le premier mouvement avec Life Over Hansness au piano, Christian Tetzlaff au violon et Tania Tetzlaff au violoncelle.

0: C'était le premier mouvement du trio numéro 1 en ré mineur, opus 63 de Robert Schumann. Life over Hansness au piano, Christian Tetzlaff au violon et Tania Tetzlaff au violoncelle.
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0: Nous retrouvons une fois encore la musique de Ravel. Dans un extrait de la Rhapsodie espagnole,

0: C'était la musique de Ravel. La Feria, extrait de la Rhapsodie espagnole, pièce pour piano quatre mains, avec Hélène et Marie Desmoulins.
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4: Eh bien, aujourd'hui, nous sommes au MUMA du Havre avec Géraldine Lefebvre, qui est directrice du MUMA et qui est également la commissaire de l'exposition, magnifique exposition Monet au Havre, qui est présentée jusqu'au 27 septembre 2026. Géraldine Lefebvre, bonjour. Merci de nous accompagner dans cette visite. Nous allons nous régaler puisque nous allons nous promener dans les œuvres et puis nous allons aussi décrire les tableaux, nos préférés.
5: Bonjour et merci de cette invitation. Je suis très heureuse de vous présenter cette exposition sur laquelle j'ai travaillé pendant de nombreuses années avec mes co-commissaires, hein, puisqu'il y a également Michael Debris à mes côtés et également Pascal Perrin, historien de l'art qui travaille sur Monet aussi depuis de longues années.
4: Alors approchons-nous si vous le voulez bien de ce petit mur, j'allais dire un petit mur à la Boudin, où vous avez fait un accrochage très serré de très jolis facsimilés des dessins de Monet. Il est très jeune à cette époque.
5: Oui, absolument. Ce sont des facsimilés des deux premiers albums de dessins d'Oscar Claude Monet qu'on présente. On présente les originaux juste à côté. Hein.
4: Oscar, c'est son pseudo.
5: Oscar, c'est son premier prénom. Oscar Claude Monet. Mais au moment où il commence à dessiner, il a 15 ans, pendant cet été 1856, et à ce moment-là, il signe O.Monet. C'est-à-dire avec son premier prénom. Et ce qui est passionnant, c'est que dans cette exposition, on va le voir s'affirmer en tant qu'artiste et prendre une position où il va affirmer en fait son deuxième prénom. On va le voir arriver, ça va être d'abord C.Monet, ensuite CL et ensuite Claude Monet.
4: Voilà. Oscar, c'était ringard à l'époque ?
5: Peut-être un peu ringard, mais en tous les cas, il va abandonner. Oui, c'est assez à la mode aujourd'hui. Mais il va abandonner ce premier prénom pour utiliser son deuxième prénom.
4: Alors, il va croquer la campagne, beaucoup, beaucoup. Il va faire des études, une sorte d'études documentaires avec cet arbre ou avec ce rocher qui est réalisé à la mine de plomb, enfin, ce
5: absolument.
4: Qu'on appelle à l'époque mine de plomb et qu'on appelle crayon graphite aujourd'hui.
5: Absolument. Donc, tous ces dessins sont faits à la mine de plomb, avec parfois quelques ajouts de craie blanche. C'est toujours de la matière sèche avec Monet. C'est ça qui est passionnant. Également, parfois, une petite pointe de sanguine, mais c'est rare dans les premiers carnets de dessins. Par contre, on peut rencontrer de la craie blanche. Ce sont des dessins qui sont parfois ébauchés, comme ce bateau, où on voit, par exemple, la voile très travaillée, alors que la coque est juste dessinée en un trait très fin. Parfois, ce sont vraiment comme des petits dessins préparatoires pris sur le vif. Parfois, on a des dessins très aboutis, notamment comme ce portrait d'Édouard Perdrieux, qui est titré Édouard Perdrieux, le 10 septembre. Hein. Ce sont des dessins qui sont en général titrés et localisés et également datés. Donc, on peut suivre Monet dans sa trajectoire, dans le paysage havrais. On a également ici un très joli dessin qui représente un jardinier à Graville, sur les hauteurs du Havre. C'est intéressant, une première représentation de jardinier chez Monet. Quand on connaît son amour des jardins, des premières toiles de jardin qu'il va faire dans la maison de sa tante Cadre à cette adresse, puis ensuite à Gierny. Donc ça annonce en fait la suite de son œuvre. Donc ce jardin est très très précis, très très fini. D'ailleurs, c'est un très joli dessin.
4: On voit qu'il utilise plusieurs crayons, plusieurs duretés de crayons. Alors là, je m'adresse aux dessinateurs, à ceux qui aiment particulièrement le dessin. D'ailleurs, n'hésitez pas à venir avec votre petit carnet de croquis et un crayon, parce que ça, c'est autorisé dans les musées, aucun
5: Absolument.
4: Problème. C'est que les techniques mouillées qui sont interdites, mais comme l'aquarelle,
5: oui,
4: comme la peinture, etc.
5: La gouache.
4: Et donc, vous allez pouvoir copier, même si ce sont des facsimilés, évidemment, ce sont des facsimilés d'une très grande délicatesse.
5: Oui, et précision, on a respecté vraiment les tailles de papier, la couleur du papier, également la couleur, bien sûr, du crayon à papier. Donc, on a même les taches du papier hein, qui sont là, donc les taches du temps. Donc, tout est respecté. Et puis, on a une dizaine de facsimilés. Puis ensuite, on a en regard, un petit peu plus loin, les deux originaux, hein, ces deux albums de dessin qui sont montrés au public pour la première fois.
4: Alors là, moi, je me régale, je les préfère. Hein.
5: Oui, je...
4: Alors ne vous étonnez pas si vous entendez que ça craque, parce qu'on se promène toutes les deux dans le musée. Donc oui. Voilà, le parquet craque.
5: Absolument. Et donc voilà, ces deux albums qui sont sous vitrine, un petit peu dans la pénombre, justement pour ne pas atténuer vraiment ni le papier et la couleur du dessin. Donc on a une lumière très tamisée en dessous de 50 lux. Voilà, et on découvre ces dessins, ces deux premiers dessins des deux premiers albums qui sont ensuite dédicacés par Claude Monet à son cher frère. Hein, c'est indiqué là, souvenir de jeunesse à mon cher frère. Ce 20 septembre 95, Claude Monet. Donc Claude Monet, à ce moment-là, il a pris son deuxième prénom. Il signe en tant que Claude Monet. On est en 95. Et c'est deux ans après
4: donc,
5: que...
4: Donc il est né en 1840.
5: Né en 1840, arrivé au Havre en 1845. Il commence à faire et à dessiner dans le paysage au Havre et dans les environs en 1856. Il n'a que 15 ans pendant l'été 1856. Et ses deux premiers albums de dessin vont être achetés par son frère aîné, Léon Monet, en 1893, dans une vente au Havre.
4: Pour l'aider
5: Oui, alors à ce moment-là, en 1893, je pense que ce n'est plus pour l'aider. Par contre, Léon Monet va beaucoup aider son jeune frère à ses débuts en achetant beaucoup de peintures. Il va acheter une vingtaine de toiles à Monet, des portraits de famille, des natures mortes, des paysages.
4: On pense à Van Gogh, évidemment, dans
5: voilà,
4: ce moment-là.
5: Exactement, c'est comme Théo. Voilà, il va aider son jeune frère, il va le supporter, il va aussi lui permettre de rencontrer des collectionneurs à vrai, des collectionneurs rouennais. Donc c'est vraiment quelqu'un qui va beaucoup, beaucoup compter dans les débuts de l'artiste.
4: Alors, on pourrait continuer encore dans cette salle, puisqu'il y a les premiers tableaux.
5: Oui, le premier tableau de Monet, ici. Vue prise à Rouel, un tableau peint donc en 1858 pendant
4: d'une
5: l'été.
4: D'une grande précision, presque photographique.
5: Presque photographique. D'ailleurs, c'est absolument spectaculaire quand on se rend à Rouel de se rendre compte comme le paysage a peu changé. On retrouve vraiment en ce lieu la marque que vous voyez ici au premier plan, le Rouel. Également cette ligne de peupliers à l'arrière-plan qui se reflète dans les eaux de la rivière, c'est absolument merveilleux. Et on pense notamment à toutes ces grandes séries, et notamment à la série des peupliers que Monet va réaliser en 1891, c'est très fort. On a des verts très puissants, des bleus, des verts foncés, en fait des couleurs, en fait toute cette campagne vit avec des couleurs, des verts très intenses. D'ailleurs, les critiques de l'époque parleront de ce vert Monet qui étonne, qui détonne à l'époque complètement.
4: Et qui est rehaussé là à droite par cette petite ligne de jaune d'or, oui. Ocre, presque jaune de Naples, qui rehausse l'ensemble. En fait, si on supprimait visuellement cette partie-là, pouf, le tableau se casse la figure. Et là, il est totalement équilibré. Il résonne avec les nuages dans le ciel.
5: Oui.
4: C'est vraiment... et ce petit personnage.
5: Et ce petit personnage. Et le chapeau de ce petit personnage.
4: Oui,
5: on retrouve on retrouve ce jaune d'or également. Donc non, c'est assez... c'est extrêmement bien construit. C'est construit par la couleur. On a ici aussi tout ce jeu sur le reflet, sur cet étang qui annonce déjà l'étang Nymphéa de Giverny. Hein, c'est absolument un premier tableau absolument exceptionnel que Monet va présenter immédiatement à l'exposition du Havre de 1858.
4: Je vois des petits QR codes là. Je me suis laissé dire que Cédric Clapiche avait commenté certains tableaux de l'exposition.
5: Oui, Murmure. Voilà, c'est ainsi que s'appelle cette visite guidée. On se laisse guider par les mots de Cédric Clapiche. C'est très fort. Parce que Cédric Clapiche a réalisé un film merveilleux, donc L'avenue de l'avenir, qui a eu un grand succès public.
4: Et ce film
5: magnifique a été réalisé en partie au MUMA. Cédric Clapiche aime l'impressionnisme, l'histoire de l'impressionnisme, aime Monet aussi énormément. Et dans ce film, il rend hommage à toute cette histoire d'impression soleil levant. Il rend hommage aussi aux historiens de l'art. Il rend hommage à la recherche. Il rend hommage à des sujets tellement forts. Et voilà, on est très touchés qu'il ait accepté notre invitation à venir découvrir l'exposition au moment de son montage. En fait, Cédric a découvert toute cette exposition Monet-Havre au moment où elle se montait. Et c'est son étonnement face aux œuvres qu'il nous propose aujourd'hui de découvrir à travers ce parcours sonore. C'est très fort.

0: Alors, nous n'avons pas, évidemment, la prétention, Géraldine Lefebvre, de faire visiter l'expo entière aux auditeurs, mais par contre, de leur décrire quelques pièces fortes, soit pour les inviter à venir, les inciter à venir, puisqu'on a jusqu'au 27 septembre, soit pour qu'ils aient l'impression d'avoir un peu visité l'exposition avec vous, puisque vous êtes à l'origine de cette exposition. Alors, nous arrivons devant ce grand portrait en pied. Alors, c'est étonnant parce que peut-être qu'il ne la trouvait pas très jolie. En tout cas, elle lui a fait tourner la tête vers le...
1: Alors, oui, effectivement, c'est un portrait de Madame Louis-Joachim Gaudibert, Marguerite Gaudibert, qui est la femme, en fait, du premier mécène de Monet. Les Gaudibert sont des gens qui ont énormément compté pour Monet. Et effectivement, Marguerite est en pied dans un intérieur. Elle se détache sur un fond bleu, un rideau très soyeux. Elle porte une très belle robe.
0: Taffetas de soie, peut-être.
1: Oui, probablement un taffetas de soie. Elle a aussi un châle merveilleux qui tombe sur ses avant-bras. Et en fait, ce qui est absolument extraordinaire dans ce portrait, effectivement, on voit peu son visage, mais c'est plutôt le portrait d'une robe ou le portrait d'une femme bourgeoise qui, finalement, semble assez perdue dans ses pensées. Elle est dans cet intérieur. Alors, il y a un très joli bouquet, une très jolie nature morte sur le côté. Et on plonge complètement dans les plis de tissu de cette robe parfaitement.
0: Et on dirait même une espèce de mantille qui est posée sur le petit guéridon derrière.
1: Absolument.
0: En bois rehaussé de dorure. On voit aussi la coiffure,
1: le chignon.
0: Le chignon qui a été brossé à grands coups de brosse plate.
1: Oui.
0: Très, très vigoureux.
1: Oui, absolument. Absolument. C'est vraiment un très beau portrait en pied, plus que grandeur nature, je dirais. Cet tableau nous domine. C'est un portrait de salon. Il était présenté au salon et c'est souvent la taille que Monet adoptait pour ses grands portraits de salon. Il va réaliser un très beau portrait aussi de sa femme Camille sur le même modèle, Camille ou la femme à la robe verte qui est aujourd'hui à Brême et qui est aussi un très très beau portrait féminin.
0: Avant de parler d'autres tableaux de salon qui sont un petit peu plus loin, je pense qu'il va falloir qu'on s'approche de celui-ci qui est tout à fait exceptionnel avec ce petit chien.
1: Oui, mais justement, donc c'est un portrait de Camille au petit chien. C'est un portrait de 1866. Donc Camille est la première femme de Claude Monet. Ça va être la mère de ses deux enfants. Et surtout, la femme qui va l'accompagner dans ses débuts difficiles, c'est également son modèle favori à ses débuts. Il va beaucoup réaliser de portraits de Camille. Et là, on la voit très souvent, comme on la voit ici dans ce portrait qui vient d'une collection particulière, qui est très rarement, voire jamais, exposée.
0: Et peu photographiée. On ne l'avait pas vu dans les livres, celui-ci.
1: Non, absolument. C'est un portrait inédit, en fait. Et vous voyez ici Camille de profil qui se détache sur un fond noir. Son profil, d'ailleurs, se détache énormément. Puis on voit ce regard très pensif, très lointain, qui semble...
0: C'est la petite Nini de Renoir.
1: Un petit peu,
0: qui,
1: oui.
0: Qui devait s'ennuyer en tant que modèle et qui
1: peut-être.
0: Est présentée au premier étage.
1: Peut-être, effectivement. L'ennui du modèle. Alors, il y a aussi peut-être cette idée de Camille qui était assez souvent souffrante, fragile aussi de santé. Et on la voit ici comme une annonce un petit peu de ce destin tragique, puisque Camille va mourir après la naissance de son second fils, Michel. Elle va avoir deux enfants, Jean et Michel, et elle va s'éteindre en 1879, alors que les enfants sont petits. Quelque part, un portrait mélancolique, mais d'une très grande beauté, avec des rouges, des blancs, des noirs, très chatoyants.
0: Oui, Géraldine Lefebvre, vous savez qu'on a déjà un petit quart d'heure de passé, même un peu plus, et qu'on ne va jamais avoir le temps d'arriver jusqu'au bout, jusqu'au merveilleux pastel que vous avez choisi pour
1: l'affiche et le catalogue.
0: On va être obligé de passer sur cette salle magnifique où on a des natures mortes
1: inédites pour beaucoup.
0: Extraordinaire.
1: Des débuts de Claude Monet, absolument, des natures mortes d'une grande beauté, notamment cette nature morte à la carafe pain au vin qui nous a été prêtée par la National Gallery de Washington. Il faut savoir que la plupart des tableaux qui sont exposés ici viennent de loin ou de collections particulières.
0: Ce sont des négociations
1: assez longues, assez compliquées. Et donc, je tiens à le dire parce que venez avant qu'il ne soit trop tard, puisque ces œuvres partiront aux quatre coins du monde. Mais ça, c'est vraiment une nature morte absolument exceptionnelle que Monet a offert à son maître Eugène Boudin.
0: Michaël Debris, votre co-commissaire, me racontait qu'il accompagnait les œuvres parfois pour les faire revenir ou pour, enfin voilà, quand elles devaient être accompagnées, puisqu'elles ne voyagent pas seules, bien évidemment, dans des camions banalisés, rien n'est annoncé pour que, évidemment,
1: voilà, pour la sécurité des œuvres, absolument.
0: Et puis que ça arrive aussi des fois par avion, bien sûr, dans des caissons.
1: Oui, absolument, des caissons hermétiques, des caissons climatiques aussi. Voilà, des caissons qui permettent qu'il y ait le moins de vibrations possible aussi pour les œuvres. On fait tout notre maximum pour qu'elles soient conservées parfaitement pendant le transport. Effectivement, elles sont aussi accompagnées par un conservateur qui veille vraiment à la sécurité des œuvres.
0: Nous arrivons dans cette salle qui est uniquement des caricatures, ou plutôt, à l'époque, on appelait ça portrait-charge.
1: Oui, portrait-charge ou caricature, effectivement, à la fois des notables du art. Donc ces caricatures sont mises en rapport avec des photographies qui sont issues des albums de famille, de la famille Monet. C'est toujours intéressant de confronter le portrait-charge de l'époque, notamment du cousin Paul-Eugène Lecâtre, le cousin de Monet, qui est ici confronté avec une photographie de lui qui se trouve dans l'album familial. Et puis on a également une section consacrée aux portraits-charges parisiens qui ont été réalisés d'après le panthéon de Nadar. Donc là aussi, on confronte à la fois les dessins de Nadar et ceux que Monet va faire ensuite d'après ce panthéon de Nadar qui va être publié dans la presse en 1854. Donc c'est vraiment intéressant parce que là, on a tout le monde politique parisien. On a également les hommes de théâtre. On a aussi les écrivains de l'époque. On a les acteurs. Et c'est tout ce monde de l'époque qui est représenté dans cette section de portrait-charge.
0: Rien à voir d'ailleurs avec les portraits-charges qu'on voit aujourd'hui, ou plutôt les caricatures, hein, puisque ils sont... Alors là, c'est très exagéré, évidemment. Hein, on voit les sourcils de cet homme qui sont vraiment comme une casquette au-dessus de ses yeux. Mais les déformations ne sont pas si extrêmes que ça, finalement. On les reconnaît bien.
1: Alors, les déformations, elles sont surtout dans le principe de la grosse tête, petit corps. C'est vraiment ce qui va caractériser ces caricatures. Bon, bien sûr, les traits du visage sont quand même un petit peu exagérés.
0: Oui, mais toujours, grand nez ici.
1: Mais voilà, le grand nez, les sourcils un peu proéminents,
0: le fond,
1: la grosse tête, bien sûr.
0: Hydrocéphale.
1: Vous avez raison. Et puis, avec quelques ajouts de craie blanche, parfois, pour relever un éclat du nez ou un éclat de l'œil ou encore le col blanc d'une chemise. Mais si vous voulez, ce sont effectivement des portraits-charges très reconnaissables.
0: Parce qu'ils sont faits sur papier bistre, donc ça permet d'avoir de la craie noire et de la craie blanche.
1: Absolument.
0: Arrivons dans cette petite section, ah oui, avec des murs, des cimaises de couleurs très originales, et je crois que c'est maintenant vraiment votre signature, ici. Ici, on a un bleu nuit profond, juste avant on avait un jaune
1: éclatant, un jaune d'or.
0: Voilà, très très lumineux.
1: Oui, c'est vrai, je trouve que c'est important, peut-être aussi de surprendre le public, de le surprendre dans ce parcours qui est complètement nouveau. J'ai travaillé avec un scénographe, un jeune scénographe qui s'appelle Nicolas Guignot, qui est de Marseille, qui est professeur aux Beaux-Arts et à l'école de Camondot à Toulon. Il a fait déjà des scénographies d'exposition. On ne se connaissait pas avant le projet et c'est ça que j'ai trouvé passionnant. C'est finalement... Un projet d'exposition, c'est aussi une rencontre avec finalement plein de savoir-faire. Et là, en l'occurrence, on a travaillé les couleurs ensemble, mais on a travaillé aussi le parcours de l'exposition. Nicolas, il est architecte de formation et son œil a permis aussi peut-être de repenser complètement ce musée dans lequel finalement on a l'habitude de se promener, mais là on le découvre autrement encore. C'est une bonne chose.

0: Nous sommes devant le coucher de soleil qui fait l'affiche, qui est complètement exceptionnel. Alors, tout petit format,
1: mais finalement, petit format et en même temps tellement grand par rapport aux pastels de Eugène Boudin, les pastels de ciel de Eugène Boudin qui ont servi de guide à Monet. Et Monet va faire plus grand, plus large, plus coloré. Il va donner encore plus de place au ciel que Eugène Boudin n'en donne. C'est absolument exceptionnel, notamment dans cette série de 1868 qu'il va faire sur le plateau de Caux, et notamment ce coucher de soleil appartient à cette série de 15 pastels. On retrouve systématiquement un bosquet sur le côté droit, qui est plus ou moins gros, une ligne de terre toute fine au premier plan.
0: Le quart inférieur,
1: et les 4/5 de la composition, c'est le ciel. C'est vraiment un travail sur la lumière, là bien sûr sur la lumière du soleil se couchant, mais on peut retrouver aussi un ciel d'orage ici, comme après la pluie, qui est un très beau pastel également qui nous a été prêté par le musée de Denver. Donc voilà, c'est une série tout à fait exceptionnelle, on monte plusieurs exemplaires, et voilà, on est transporté dans ces métamorphoses des ciels de Monet.
0: Il est fait sur papier coloré ?
1: C'est un papier légèrement coloré, effectivement, mais après, c'est la magie du pastel aussi, hein, qui colore entièrement. Là, on a des jaunes d'or, des roses, des marrons. C'est vraiment un pastel d'une grande subtilité
0: Alors, pour celles et ceux qui ne connaissent pas bien, le pastel, c'est une poudre, un peu comme décrit un tableau d'école de la maîtresse. Mais c'est beaucoup plus intense en pigments, c'est beaucoup plus dense et en même temps très poudreux. Et si vous vous approchez beaucoup, vous verrez comme une poudre. Et on peut superposer, mais jusqu'à un certain nombre de couches seulement. Au bout d'un moment, ça n'accroche plus. D'où le fait qu'on choisit un papier avec une bonne accroche. Et puis qu'on peut avoir sur un papier même noir, on pourrait travailler un papier noir là, et on pourrait très bien avoir des ciels blancs et bleus. Avec une profondeur absolue.
1: Là, ce sont des papiers légèrement teintés, ils sont plutôt bistres. C'est vraiment.
0: On ne travaillait pas sur papier noir à l'époque.
1: Non, je ne l'ai pas vu chez Monet.
0: Alors ça, c'est ce qu'on nous explique durant les visites avec les médiatrices. Tous les détails de l'exposition et la technique, c'est ça qui m'intéresse. C'est pour ça que c'est chouette de visiter avec des guides.
1: Oui. Complètement. C'est vrai que ça permet de comprendre beaucoup de choses et parfois les coulisses d'une exposition, les coulisses du montage d'une exposition. Oui. Et puis l'histoire des œuvres aussi.
0: Géraldine Lefèvre, vous découvrez des merveilles au dos des toiles.
1: Oh oui, très souvent.
0: Des étiquettes
1: qui parlent, qui donnent beaucoup d'informations. D'ailleurs, ça me fait penser à une chose, c'est que Léon Monet, qui était le frère aîné de Claude et qui l'a beaucoup soutenu à ses débuts, mettait toujours une étiquette sur les œuvres de son frère qu'il achetait. Il mettait une petite étiquette au dos pour donner des informations de lieu, de temps, sur le tableau de son frère qu'il venait d'acheter.
0: Il nous reste encore quelques minutes. Moi, j'aimerais beaucoup que nous allions devant cette toile qui m'a saisi lorsque nous avons fait la visite de presse. Cet effet de nuit à l'huile est absolument incroyable.
1: Alors c'est une œuvre marine effet de nuit qui nous a été prêtée par la National Gallery d'Édimbourg. C'est un tableau très puissant en couleur et en effet de lumière, avec cette lumière de la lune très blanche qui sort des nuages, et on imagine un nuage d'orage très gris, très foncé. Cette ligne d'horizon qui est justement tout en lumière. Et puis on a sur le côté droit la jetée du Havre avec le phare qui est illuminé et dont la lumière se reflète au premier plan sur les eaux de l'entrée du port. On a à la fois un bateau à voile qui rentre ou qui sort dans le port, un bateau à vapeur et dans le lointain également un 2 ou 3 mâts. Donc différents types de bateaux qui animent cette entrée du port. Une couleur très puissante, des bleus, des gris posés en larges aplats. Ce qui est passionnant également, c'est que si on regarde de plus près la date de ce tableau, 1864, Monet a 24 ans. On est quelques 8 ans avant Impression Soleil Levant. Et déjà, on a, je dirais, le tableau d'un maître ici, du maître de l'impressionnisme. C'est une œuvre absolument époustouflante.
0: Et quand on regarde de près, alors on voit, bon, évidemment, le petit reflet ici de lumière, puisqu'il y a des balises qui se reflètent également dans l'eau, tout petit. Mais là, on voit la trace du pinceau. Quand on peint à l'huile, la trace reste exactement la même au séchage, ce qui n'est pas le cas avec l'acrylique. Ça se modifie très légèrement. Là, la trace est exactement la même que lorsqu'il l'a posée. Mmh. Et la couleur aussi, ça reste, pour peu que ce soit conservé correctement, exactement la même chose que ce qu'il a peint au départ. Là, ce n'est pas tout à fait un blanc, hein. Il est légèrement coloré.
1: Non, c'est un blanc
0: pourtant,
1: jaune.
0: Le contraste est saisissant.
1: Absolument.
0: La lumière... sublime. Elle passe presque devant la voile, comme s'il y avait une sorte de transparence ou d'opacité partielle.
1: Oui.
0: Ça fonctionne.
1: On voit aussi les ombres des personnages sur le bateau, hein, que l'on devine. En fait, il y a tout un monde dans cette toile. C'est absolument extraordinaire.
0: Malheureusement, c'est sous verre et vous êtes obligés. Il faut absolument protéger les œuvres.
1: Oui, beaucoup d'œuvres sont sous verre, effectivement, pour les protéger.
0: Dans tous les musées du monde.
1: Voilà, voilà. Elles ne le sont pas toutes, mais beaucoup le sont.
0: Maintenant, peut-être que celui-ci pourrait intéresser les Havrais principalement, puisque c'est la plage de Sainte-Adresse.
1: Oui, et puis ça nous mène au bout du monde, à Sainte-Adresse, ce lieu où les Havrais aiment se promener, apprécier la beauté des couchers de soleil, et puis un lieu qui a très peu changé, et que Monet va vraiment découvrir tout jeune, puisque dans ses premiers dessins, on se rend compte qu'il va beaucoup, beaucoup dessiner ces basses falaises. Il va s'arrêter là, il va croquer les éboulements de ces basses falaises. Et donc, c'est vraiment aussi un sujet qu'il va reprendre pour un de ses premiers tableaux de salon en 1865. Il va travailler sur ce sujet de la pointe de la Hèvre à Sainte-Adresse. L'exposition s'achève avec les trois tableaux que Monet va offrir à la ville du Havre en 1910. C'est absolument exceptionnel à ce moment-là. Monet n'a pas offert de tableaux à d'autres villes. Donc c'est un don vraiment exceptionnel. À un moment où ses œuvres se disputent à des prix extrêmement importants, Monet est au fait de sa gloire en 1910. Et donc,
0: il va mourir en 1926.
1: Voilà, on fête le 100e anniversaire de sa mort. Donc le parcours s'achève notamment sur les nymphéas de 1904 qu'il va offrir à la ville et qui dialoguent avec les grands nymphéas contemporains de l'artiste chinois Ai Weiwei. Donc c'est merveilleux parce que la scénographie permet ce dialogue puisque de part et d'autre de nos nymphéas, on a dans le lointain une vue sur cet hommage contemporain d'Ai Weiwei à Claude Monet.
0: Alors, ce sont des Legos. Donc, il y a des personnes qui ont dit « mais ça n'a pas sa place ici ». Et pourtant ?
1: Et pourtant, c'est absolument merveilleux de lumière, de couleur, de composition. C'est un travail absolument remarquable. Un travail qui a été fait avec 650 000 pièces de Lego. Des toutes petites pièces de Lego qui ont été achetées dans le commerce. Ce sont vraiment les couleurs que l'on peut trouver tous.
0: Ah, c'est pas sponsorisé par Lego ?
1: Pas du tout sponsorisé par Lego, absolument pas. Donc c'est des Lego qui ont été soit offerts à Ai Weiwei par le public, soit achetés. Et donc ces compositions sont faites à partir des grands nymphéas de Monet conservés au MoMA de New York. C'est vraiment un hommage direct à ces grands nymphéas, puisqu'on retrouve la structure des nymphéas du MoMA, avec notamment les bandes verticales que l'on voit. Ce que va ajouter Ai Weiwei dans ses grandes compositions, c'est aussi son histoire, et l'histoire de son père, l'histoire de sa famille. C'est un témoignage finalement assez bouleversant aussi, puisqu'il y a, dans cette composition, il a ajouté comme une porte sombre, et cette porte sombre renvoie à son passé, parce qu'en fait, son père et lui-même ont dû se réfugier en Chine du Nord, persécutés par le régime chinois, et ils se sont enterrés sous terre pour se protéger justement des exactions, et c'est ce qu'on voit dans ces deux grands nymphéas, cette espèce de cavité noire ramène Ai Weiwei à son passé, à ce passé si difficile encore aujourd'hui, si présent encore aujourd'hui. Donc c'est à la fois un hommage à Monet, un hommage à l'histoire de sa famille persécutée, un hommage à son père, et puis aussi un clin d'œil un petit peu humoristique à la façon qu'avaient les impressionnistes de travailler dans cette touche morcelée que l'on retrouve ici avec le Lego, qui est comme un pixel. Donc le visiteur recompose en fait par son œil ces grands nymphéas.
0: Géraldine Lefebvre, merci infiniment de nous avoir emmenés dans votre exposition. N'hésitez pas, vous qui nous écoutez, à venir la visiter. Vous avez jusqu'au 27 septembre 2026 et c'est vraiment un moment formidable.
1: Merci.
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3: François Montaufray, bonjour.
4: Bonjour.
3: Les instruments entre eux sont facilement... ils peuvent jouer ensemble ce sont des instruments qui bougent avec l'humidité, le...
4: Ah oui, mais bon, ça c'est le job de chaque musicien de s'adapter, de rattraper. Mais en fait, il y a deux catégories d'instruments au Moyen-Âge. C'est les hauts instruments et les bas instruments. Les hauts sont faits pour jouer dans la rue, dehors, donc ils doivent porter, comme les muses, cornemuses, percussions puissantes... Et les bas instruments sont faits pour l'intérieur, donc pour un petit auditoire dans une salle d'un château. Donc on a une viole archée, on a une citole, une guitare, une petite flûte à bec douce, une percussion légère.
3: Alors ces prix orales, il y a des concerts à l'abbaye de Graville. On peut en parler de ces concerts déjà?
4: Ah bah oui, tout à fait, oui. Donc cette année, nous avons deux journées, qui sont les samedis 27 et le dimanche 28 juin. Et là, cette année, nous n'avons que des concerts. Voilà. Deux concerts le samedi après-midi et un concert événement le dimanche matin.
3: Oui, il faut s'abonner.
4: Alors, on peut venir directement sur place, on peut prendre ses places sur Eloasso.

0: Et puis, les gens d'ici, plutôt de la région, effectivement.
1: Comment vous faites votre programmation? Comment se...
0: Alors là, c'est une alchimie complexe et longue qui se passe dans ma tête. Je ne veux pas trop vous dire, mais en fait, c'est des années de suivi de musiciens, d'ensemble. Je suis à l'affût des concerts, des collaborations entre tel et tel musicien.
1: Des rencontres.
0: Et voilà, et puis des gens que je rencontre, évidemment, que je rencontre en concert, que je rencontre par ailleurs. Et en fait, l'envie vient, comme ça, de lier l'un et l'autre. Et là, cette année, c'est l'ensemble C'est là donc qu'on connaît bien, qui est venu en 2017 pour les 500 ans du Havre. Ils avaient fait un concert du fin du 15e siècle. C'était vraiment très tardif pour le festival. Mais bon, pour les 500 ans du Havre, on avait fait un effort. Ils avaient fait une très belle musique. Et donc, Paula Hamblingen, qui est le leader haute contre de cet ensemble, a monté un roman de Chrétien de Troyes, Yvain, le chevalier au lion. Donc, ils vont en faire une sorte de conte musical. Il y aura une conteuse, il y aura une malle où ils sortiront des objets. Et Paula chante. Et il y aura une joueuse d'organetto, qui a un petit orgue qu'on met sur la jambe, là, qu'on porte, qu'on joue à une main. Et nous conterons l'histoire d'Yvain, une drôle d'histoire du XIIe siècle.
1: On peut en avoir un petit aperçu de cette histoire?
0: Alors, un peu, ma mémoire va me faire défaut, mais en gros, c'est Yvain, c'est un chevalier très célèbre qui tombe amoureux d'une belle dame, évidemment. Mais elle lui fait des misères,
1: Évidemment.
0: Elle l'oblige à des choses incroyables. Bon, elle doit affronter des brigands, des dragons, il doit faire plein de choses terribles, mais qu'un chevalier, forcément, se doit de réussir. Mais on ne sait pas, on ne dit pas, déjà, s'ils se marient et s'ils ont eu beaucoup d'enfants.
1: Ah oui, ce sera la surprise. On ne raconte pas la fin. Dites-moi, cette musique médiévale, il y a évidemment tous ces instruments qu'on a un peu évoqués. Il y a l'instrument le plus simple et le plus courant, c'est le chant.
0: Ah oui.
1: Et justement, vous organisez également, ça fait partie du travail de cette association,
0: oui.
1: Vous organisez des stages de chant.
0: Oui, oui.
1: On peut en avoir un petit mot sur ce stage?
0: Oui, oui,
1: stages.
0: En fait, c'est ma volonté par rapport à l'association et au festival, c'est d'essayer de rendre la musique médiévale populaire et connue et simple. Donc, une façon de faire, c'est de faire des concerts pour que le public vienne entendre. Ça, c'est le préalable. Pour commencer à connaître la musique, c'est l'entendre jouer par des gens qui la font très bien. Une autre, c'est d'expérimenter de la chanter. C'est pas une musique plus compliquée qu'une autre. C'est même assez simple, en fait, si on accepte de rentrer dans le moule un petit peu. Et donc, depuis, ça doit être le 18e stage qu'on organise ici. Et pendant 2 ou 3 jours, parce que ici, pour que les gens se libèrent une semaine, c'est trop difficile, ça n'a jamais fonctionné. Donc on prend un week-end, on agrandit un petit peu, et on fait venir un chanteur, chanteuse, musicien, sur un thème. Là. Cette année, c'était les chants normands, parce qu'on se prépare à 2027, et l'année européenne des Normands. Donc Gaël Durand, qui est aussi professeur au Conservatoire du Havre, une fois par mois le vendredi, qui enseigne le chant médiéval, a été cherché dans toutes les sources de la région, parce que les sources normandes sont peu connues, elles ont été très peu exploitées, et donc elle nous a fait découvrir ce répertoire et travailler le chant, comment est-ce qu'on le faisait, le chant religieux, le chant courtois aussi.
1: François Montaufray, je vous remercie. C'était Parole d'Assaut, une émission de Gisèle Billan
2: et Didier Blonce.
1: Mixage aujourd'hui, Jérôme Aubin.
2: Montage, Sarah Rodriguez.
1: Nous recevions donc l'association Les Priorales, association havraise de musique médiévale, avec pour invité François Montaufray. Merci à vous, au revoir.
0: Merci beaucoup à la radio Albatros.
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5: Comme chaque année, le Festival Estuaire d'en Rire accueille du 8 au 13 septembre des artistes de la scène comique française à Honfleur. et Anthony Brieffet,

0: a bien voulu nous présenter la programmation de 2026. Bonjour Anthony.
1: Bonjour, comment allez-vous ?
0: Je vais très bien et puis je suis très curieuse d'en savoir plus sur ce festival.
1: Le festival Espoir d'en rire, c'est le rendez-vous de l'humour de la rentrée à Honfleur. C'est un festival qui existe depuis 26 ans et qui propose des univers différents avec des artistes confirmés, mais aussi avec des talents de demain. Ça permet à chacun de pouvoir trouver un peu un spectacle qui lui correspond. Cette année, on a accueilli à nouveau des grands noms et nos deux premières soirées sont déjà complètes et on en est ravis. C'est une très belle satisfaction pour nous avec Alex Vizorek et Anna Godefroy.
0: Évidemment, on comprend l'engouement, oui.
1: Et ce qui montre que y a eu quand même aussi encore une véritable attente du public à aller vers le spectacle vivant et aller à la rencontre d'artistes, non pas à travers un téléphone et les réseaux sociaux, mais en direct sur une scène. Et de ce fait, on va pouvoir aussi leur proposer d'autres personnalités à rencontrer, puisque Alex Vizorek ouvre le mardi 8. Le mercredi 9, on devait accueillir Yann Inguilar, mais puis c'est reporté au dimanche 13 à 16h, au même endroit, au Grenier à Sel. Mais dans les soirées après, le vendredi soir, le vendredi 11, on va accueillir Jérémy Crédville, qui est déjà venu au festival et il y a 4 ans de mémoire, et qui va présenter son nouveau spectacle qui s'appelle Enchanteur. Le lendemain, on a le comédie, le Honfleur Comedy Club qui affiche aussi complet et c'est pour sa deuxième édition. Et la soirée sera suivie par GC et son spectacle qui s'appelle Message Personnel. C'est un spectacle où il nous emmène dans un humour un peu plus personnel. Il y a beaucoup d'autodérision, beaucoup de finesse et ça permet de créer de la proximité avec le public. Et ça, c'est hyper sympa.
0: C'est ça, oui, parce que vous disiez découvrir, chacun découvre à son rythme, enfin, dans un spectacle collectif, un artiste, mais il y a aussi le fait d'être dans une salle entraînée par la bonne humeur de tous. Et ça, c'est pas quelque chose qu'on trouve sur les réseaux et dans les téléphones.
1: Tout à fait. Ah, c'est pour ça que nous, on arrive à s'adresser à un public qui est quand même très large, parce qu'on a une programmation qui est variée, qu'on aime le stand-up ou les personnages ou l'humour de situation, ou quelque chose qui soit plus incisif ou quelque chose de plus personnel. Il n'y a pas qu'un seul humour. Et même si on peut swiper facilement sur les téléphones pour en trouver, spectacle vivant, c'est ce qu'il y a de mieux pour ça.
0: Bah oui, et puis il y a toute la démarche, on se met en route. Tout ça, c'est aussi une façon de se mettre à la disposition de ce qui va nous arriver, de ce qu'on va découvrir. C'est formidable. Hein. Et vous parliez des lieux, les lieux dans lesquels vont se dérouler tous ces rendez-vous.
1: Alors, le festival se déroule tous les ans à Honfleur dans les greniers à sel, monument historique, un des grands monuments historiques de la ville. Et c'est pareil pour des artistes de venir jouer dans un monument historique comme les greniers, c'est assez exceptionnel. Et le dernier jour à Beuzeville, c'est à la Cidrerie, nouveau pôle culturel qui a été inauguré de mémoire, que je vous dise pas de bêtises, il y a 2 ans. C'est la 3e saison cette année de mémoire, voire 4e. Et donc, qui se clôturera avec Victoria Pianasso, qui a été notre filleule en 2022, puisque le festival accueille un filleul ou une filleule. Et donc, Victoria vient présenter son spectacle complet à la Cidrerie de Beuzeville. Et ça me permet d'enchaîner pour vous parler aussi du filleul qu'on va avoir cette année, puisqu'il s'appelle Pierre-Alexandre. Et lui, il possède son propre univers, sa propre personnalité. C'est une vraie identité humoristique, puisqu'il joue de la musique également. Donc, il y a une véritable identité humoristique et il sera en première partie de tous les artistes présents à Honfleur, juste avant la grande tête d'affiche, on va dire.
0: Alors, oui, on a donc compris, du 8 au 13, pour se procurer les billets, vous dites que certains spectacles sont déjà complets, tant mieux pour vous. Oui. Mais comment fait-on pour pouvoir participer à ces bons moments qui nous attendent?
1: Eh bien, www.estuairedenrire.com.
0: Voilà, donc on fait les réservations de cette façon. Vous attendez beaucoup de spectateurs grâce à ce que vous avez déjà vécu auparavant.
1: On a une jauge par spectacle à environ 520. Oui, on attend beaucoup de monde et on a hâte de retrouver aussi nos habitués qu'on retrouve d'année en année.
0: Bah écoutez, Anthony Briffec, je vous remercie beaucoup. On a noté Stuart d'en rire à Honfleur et vite pour réserver les places qui restent. Et bon festival à vous.
1: Merci à vous de m'avoir accueilli sur Radio Albatros et à très bientôt.
0: Merci, au revoir.

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2: Bonjour à tous. Une récente analyse mondiale estime que près d'un tiers des années de vie en bonne santé perdues à cause du cancer du sein sont associées à 6 facteurs de risque modifiables. Le cancer du sein demeure la principale cause de morbidité et de mortalité prématurée chez les femmes dans le monde. Une récente étude révèle que 28% de la charge mondiale du cancer du sein était liée à 6 facteurs de risque potentiellement modifiables. Lesquels ? La consommation importante de viande rouge est le facteur qui pèse le plus dans l'analyse. Elle est associée à près de 11% des années de vie en bonne santé perdues. Pour les auteurs, l'enjeu n'est pas nécessairement de bannir tout aliment, mais de réduire les excès et de rendre les choix alimentaires plus accessibles au quotidien. Le tabagisme, y compris le tabagisme passif, est associé à 8% des pertes d'années de vie en bonne santé. La fumée de cigarette contient en effet plus de 70 substances cancérigènes pouvant provoquer des mutations génétiques dans les cellules mammaires. Une glycémie trop élevée est le troisième facteur mis en évidence. Un taux de sucre élevé dans le sang et le diabète sont associés à un risque accru et à une progression plus rapide du cancer du sein. Un indice de masse corporelle trop élevé est associé à 4% du fardeau mondial qui est le cancer du sein. Selon les chercheurs, pour la glycémie comme pour le surpoids et l'obésité, la prévention doit passer par des choix politiques visant à faciliter l'accès à des choix plus sains, alimentation équilibrée et activité physique. Par ailleurs, sur les 61 000 nouveaux cas déclarés chaque année en France, plus de 8 000 sont attribuables à une consommation d'alcool, même modérée. Enfin, le manque d'activité physique est responsable de 21% des cancers du sein. Or, l'activité ne se limite pas au sport intensif. Marcher, se déplacer à vélo, danser, jardiner peuvent aider à lutter contre la sédentarité.
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3: À propos, savez-vous comment encourager le soft skill de la collaboration chez votre enfant ? Collaborer, c'est participer à un travail avec une ou plusieurs personnes pour aboutir à une œuvre commune. Ainsi, la collaboration se vit à plusieurs et met l'individu en relation, en dialogue, en partenariat. On devine très facilement les compétences sous-jacentes, capacité à écouter, capacité à formuler ses propres idées, avis, capacité à mener, mais également à suivre, capacité à faire des concessions. Cette compétence comportementale est essentielle au vivre ensemble, au travail comme dans le sport, bref, partout. Aider l'enfant et le jeune à le développer est important. Cela peut se faire par le biais du jeu, bien sûr, jeu de société, sport collectif, mais ce peut être aussi un chantier partagé, un travail artistique commun où chacun exprime et collabore. Le résultat final demeure la plus belle récompense, les rires et les joies partagées, les meilleurs souvenirs. Pour autant, ce sera aussi des occasions de tester sa patience, sa capacité à se faire comprendre, à aller au rythme de moins compétents, à jouir du savoir-faire et savoir-être d'un autre. Bref, vous comprenez tous les bénéfices d'un chantier collaboratif. Offrir ce type d'expérience régulièrement au sein de la famille, de l'école, du groupe est essentiel. Car c'est également le temps de renforcer les liens et de construire une histoire commune. C'est l'occasion de sortir de son individualité pour entrer dans un groupe également. Et lorsque l'on est timide, l'action commune vient aider à entrer en contact. Pour cela, le meneur doit aider chacun à trouver sa place. Pour lui, il faudra parfois se tenir à l'écart discret, observateur, afin de laisser la mayonnaise prendre sans trop forcer. La collaboration est un bon apprentissage qui se vit à toute tâche, tout ensemble et sans pression, puisque chacun apporte ce qu'il est, ce qu'il a de meilleur au service du groupe. L'union fait la force.
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2: Bonjour Thierry.
3: Bonjour Fabrice.
2: Aujourd'hui, nous allons, Thierry, à la rencontre du visage du créateur. Or, rien de véritablement mystique par rapport à cela, quoique il paraît qu'il y en a qui sont partis dans l'espace et qui y ont trouvé Dieu, d'autres pas. Alors, peut-être est-ce en lien avec cela, effectivement, nous allons parler en tout cas d'une aventure spatiale que ceux qui ont vécu les années 80 gardent en mémoire très probablement. Le visage du créateur, c'est un album paru chez Rue de Sèvres, avec au scénario Laurent-Frédéric Bollé, dont nous avons parlé il y a peu de temps, avec Loin des Eucalyptus, qui nous transportait à la fois en Australie et en Grande-Bretagne. Il était question de cricket, je ne sais pas si vous en souvenez. Thierry, vous avez aimé cet album.
3: C'est un de mes albums préférés de ces derniers mois, sans doute de l'année qui est en train de s'écouler. J'y retrouve les qualités que j'avais dans La Bombe, une précision documentaire assez remarquable, et en même temps, le souci de l'humain, le souci constant, qui fait que ce visage du créateur, qui pourrait être une simple transcription d'une enquête sur une catastrophe spatiale, devient une aventure humaine et poignante. Littéralement poignante.
2: Le dessin y est aussi pour quelque chose d'ailleurs, puisque c'est un dessinateur italien qui est passé par l'animation, Cristiano Spadoni, et qui nous fait penser beaucoup au dessin des Guerres de Lucas, par exemple.
3: Peut-être aussi à Bastien Vivès, pour la légèreté, le côté croquis pris sur le vif, mais effectivement, aux Guerres de Lucas, dans la simplicité, la force dans la simplicité, et l'exactitude sans pesanteur, sauf si je peux me permettre ce mauvais jeu de mots, pour un album qui parle de conquête spatiale.
2: Voilà, nous sommes à la fin des années 90, on rencontre un père et son fils pêcheurs qui sont en train de retirer les filets.
3: Et dans les filets, ils vont trouver des débris de la navette spatiale Challenger qui avait explosé 10 ans auparavant. Et ça va être l'occasion pour le père de raconter à son fils ce qui s'est passé, jusque dans ses moindres détails, de revenir sur ce qui était un traumatisme épouvantable pour le monde entier, mais pour les États-Unis notamment, puisque la navette a explosé au moment où le président Reagan devait faire son discours sur l'état de l'Union, et ce discours a été remplacé par une allocution dans laquelle, effectivement, il se trouve cité cette phrase, le visage du créateur, puisque c'est les membres de la navette Challenger ont été contempler le visage de leur créateur.
2: Cela nous ramène aussi au début de la conquête spatiale, en tout cas certains prémices au niveau des États-Unis. On est emmené dans l'univers également de Star Trek.
3: Oui, il y a un deuxième flashback. On est à la fin des années 60. Star Trek connaît un beau succès de notoriété, notamment pour un de ses personnages qui est une Afro-Américaine.
2: Michelle Nichols.
3: Qui songe à quitter la série. Elle est devenue un symbole, malgré elle, bien commode, d'égalité, censément des chances pour les Afro-Américains. Elle songe à quitter la série parce qu'elle est employée pour des raisons qui sont purement commerciales. Elle va rencontrer le pasteur King. Donc on est une année avant l'assassinat du pasteur Martin Luther King. Qui va lui dire « Non, non, restez parce que vous faites progresser la cause ». La navette Challenger, quand on prend cette histoire en cours de route, c'est aussi l'aboutissement d'un programme qui s'appelle Teacher in Space, qui fait qu'on va emmener des civils dans la navette, dont une institutrice. C'est l'occasion, je pense, de relier ces deux faits dans le sens où ce serait... la navette, c'était aussi une façon de justifier les efforts colossaux au point de vue budgétaire des États-Unis à l'époque de la nouvelle conquête spatiale pour contrer l'Union soviétique. C'était une façon aussi de justifier le programme d'exploration spatiale avec les sommes qui étaient engagées, lui donner une dimension humaine et pédagogique.
2: Ce qui est frappant, Thierry, c'est qu'effectivement, à cette époque-là, on était en admiration devant ces différents exploits, hein, on peut le dire, qui permettait d'aller sur la Lune d'abord et puis dans l'espace ensuite d'y vivre pendant des semaines et des semaines. Aujourd'hui, on est toujours fasciné par cela. Hein. Dès qu'il y a quelqu'un de chez nous, si je puis dire, on a beaucoup parlé de Thomas Pesquet, mais plus récemment, il y a d'autres astronautes qui ont eu l'occasion, et des femmes en particulier, de s'envoler vers l'espace, des Françaises aussi. Eh bien, à chaque fois, on est attentif à ces moments-là. En Occident, en tout cas.
3: Ce vol de la navette, c'était un peu une préfiguration de ce qu'est maintenant, de ce qu'a été le vol de notre spationaute. Alors, les moyens ont changé aussi. Il avait des moyens techniques à sa disposition qui lui permettaient d'être en relation directe, de faire des démonstrations scientifiques à visée pédagogique. Son talent de communicateur était beaucoup plus facilement mis au service d'une noble cause. Mais c'était cette institutrice dont on va précisément suivre le compte à rebours, parce que le récit est rythmé par un compte à rebours qu'on sait fatal et pourtant on est pris, même si on connaît la fin tragique. Cette institutrice, c'était un peu les débuts de ce qui aurait été, oui, de l'aboutissement avec Thomas Pesquet.
2: Cette institutrice enseigne enseignante donc s'appelle Krista McAuliffe. On a l'impression de vivre avec elle, qui est passionnée par l'espace, qui du coup est prête quasiment à tout sacrifier. Alors peut-être pas sa vie, malheureusement c'est ce qui va arriver, mais sa vie de famille, elle va en souffrir assurément.
3: C'est ça qui est habile. Habile est un faible mot. Par rapport au scénario, comme on avait vu dans la bombe, c'est que c'est une aventure humaine. C'est une aventure scientifique, mais surtout une aventure humaine. On s'attache à chacun des personnages, sans en privilégier, enfin si, un peu l'institutrice, parce que c'est ce qui a été le plus frappant parmi les victimes, si je puis dire. On la suit depuis ses premières motivations qui sont justement nées du personnage féminin de l'équipage de Star Trek. On la suit dans le long processus et le vaste processus de sélection, comme si elle s'apprêtait à gagner un prix suprême. Son engagement, le fait que sa famille, malgré les sacrifices, va la suivre. C'est ça qui fait l'intérêt de cet album, c'est que l'humain est avant la machine. Mais hélas, la machine va vaincre l'humain.
2: Ce qui est frappant aussi, c'est que malgré le fait qu'on connaisse l'histoire, le compte à rebours qui est mis en place par Laurent-Frédéric Bollet, qui s'accélère d'ailleurs au fur et à mesure, eh bien, on nous laisse scotcher. On connaît la fin, mais on a envie de la reconnaître à nouveau.
3: Oui, c'est là qu'on voit les grands. C'est qu'ils peuvent utiliser une recette, alors au sens noble du terme. Ils savent déjouer les pièges de la relation pure et simple d'un récit qui est connu de tous, en privilégiant certains aspects ou en utilisant certains modes de narration qui font qu'on sait que ça va arriver, mais on imagine que ça pourrait ne pas arriver. On en vient à le souhaiter.
2: Oui, tout à fait.
3: Surtout qu'on sait qu'il s'en est fallu de peu et de beaucoup à la fois.
2: Et du coup, l'orgueil humain, je vais qualifier les choses ainsi, hein, joue un rôle prédominant dans tout ce qui va se passer ici. Parce que effectivement, ça permet de glorifier la puissance des États-Unis, ça permet de mettre en avant cette enseignante, ça permet de se dire, ben voilà, tout le monde est partie prenante dans une telle opération assez extravagante, enfin qui dépasse par bien des aspects l'entendement. Et en fait, pour que ça arrive, et aussi pour que la catastrophe arrive, il va falloir une succession d'éléments qui vont faire qu'on refuse de voir la réalité.
3: Écrasé par l'enjeu, je ne vais pas détailler ce qui s'est passé, mais il y a une forme d'aveuglement. Alors à la fois, on sait qu'il y a un risque, que ce risque est surmontable. Ça va être un pari sur le possible, l'impossible ou le tragique. Ça tenu à très peu de choses. Je laisse au lecteur le soin de découvrir que c'est à la fois dérisoire et immense, ce qui a fait que ce qui aurait pu être une nouvelle page de la conquête spatiale est devenu une immense tragédie.
2: Alors même si l'on connaît bien l'histoire, ou assez bien en tout cas, on n'en a pas forcément tous les tenants et les aboutissants. Et il y en a un en particulier qui, pour vous et moi, Thierry, a été une révélation dont on ne va évidemment pas parler, mais qu'on découvre à la fin du livre.
3: Oui, parce que j'étais persuadé que... Comment en parler sans en parler?
2: Que la navette avait explosé.
3: Oui, voilà, la navette a explosé.
2: Mais comment ?
3: Et comment ? De quelle façon ? C'est là que l'aventure humaine devient une pure tragédie humaine. Mais je ne peux pas en dire plus, mais ça m'a littéralement scié, cette fin. Je n'en donne aucun indice, mais ça devient quelque chose qui vous renverse.
2: Alors, on pourrait presque dire qu'en fait, la fin est double, voire triple. Bon, vous voilà prévenus, chers amis lecteurs, on connaît la fin officielle, entre guillemets, enfin celle qu'on a vue sur les écrans.
3: Les images du panache de fumée, oui.
2: Voilà, on en a encore, il suffit d'aller sur Internet pour en trouver toute une série, mais il y a une autre fin qui a été celle de l'enquête, et puis il y a également la fin qui est en quelque sorte inventée par les auteurs ici, et moi je dois dire, je n'explique pas ce qui se passe, je n'ai pas pu me retenir, parce que ce qui se passe là ne peut que faire vibrer nos cordes intimes.
3: C'est poignant, c'est bouleversant, c'est si bien raconté, si autant crédible, parce que c'est déduit, on va dire. Ce qui est déduit est tellement proche de ce que je pense a été la réalité. Je ne peux pas en dire plus, mais la gorge se serre, rien qu'en y pensant.
2: Alors tout à l'heure, Thierry, je parlais de ces astronautes qui partent dans l'espace. Sophie Adenau est la première Française dans l'espace, partie donc ces derniers temps depuis Claudie Aigneret, il y a 25 ans, déjà un quart de siècle. Pourtant, ce nom nous est resté aussi. On a failli, pour autant, passer à côté de ce livre.
3: Oui, j'avoue, je bats ma culpe. Je pensais que c'était un recensement assez basique. En fait, c'est le nom des auteurs du scénariste qui m'a attiré, parce que le fait de dire c'est l'auteur de la bombe, etc., c'est purement commercial, une accroche. Et je me suis dit, bon, ils n'ont pas pu faire quelque chose d'inintéressant. Et c'est pas inintéressant, c'est passionnant. Passionnant et poignant.
2: Voilà, et vous retrouverez l'ensemble des éléments, l'explication de ce fameux visage du créateur nous est donnée. Je pense qu'un certain nombre d'entre vous connaissiez déjà l'origine de cette expression, mais là, vous aurez tout ce qu'il faut. Et ce qui est intéressant, c'est que cet album en bande dessinée est tellement complet qu'en fait, ça ne nécessite pas de dossier à la fin.
3: Ah ben c'est vrai, oui, c'est tout à fait juste, tout est dit. À quoi aura servi effectivement un dossier ? Oui, c'est très juste.
2: Le visage du créateur, chez Rue de Sèvres, de Laurent-Frédéric Bollet et Cristiano Spadoni. Nous vous conseillons vivement cette lecture que vous aimiez, la conquête spatiale ou pas. Merci Thierry, à très bientôt pour d'autres lectures.
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2: Jacques Sauvagna, bienvenue à ce micro.
3: Bonjour.
2: Merci de nous rejoindre une nouvelle fois. Je rappelle à nos auditeurs que vous êtes scientifique, que vous êtes chercheur, enseignant aussi, et que vous nous accompagnez régulièrement sur des réflexions liées aux origines de notre monde. Lors de notre chronique précédente, vous nous avez parlé de la naissance du mouvement créationniste. Et aujourd'hui, vous nous proposez de revenir sur ce sujet-là. Peut-être de revenir aussi sur les arguments qui ont été avancés par ce mouvement.
3: Oui, alors, le mouvement créationniste, on peut le dire, dès son origine, va avoir un certain nombre de défauts. Je l'avais laissé entendre la dernière fois, d'ailleurs, en disant que les arguments scientifiques étaient très faibles. Pour quelle raison ? Eh bien, c'est tout simplement parce qu'ils lisent les livres sacrés comme un livre scientifique. À partir du moment où la science dit quelque chose de différent, eh bien, ils disent la science a tort et, quels que soient les travaux qui ont été faits par les scientifiques, cela n'a aucune importance. C'est le livre sacré qui a la vérité. Dans ces conditions, bien sûr, lorsque les scientifiques entendent ça, ils vont évidemment, lentement mais sûrement, trouver des arguments qui vont s'opposer à cette façon de voir. D'autre part, au départ, les créationnistes ont été extrêmement violents dans leur discours vis-à-vis des évolutionnistes.

0: sont plus que sujettes à caution. Et en effet, quand on veut les regarder de plus près, on a du mal à considérer réellement que ce sont des traces d'humains. Donc vouloir essayer de pousser l'idée que les humains, les dinosaures seraient contemporains, ce qui mettrait en l'air évidemment la théorie d'évolution, par un tel argument, c'est évidemment à la limite d'un manque vraiment sérieux d'honnêteté intellectuelle. D'autre part, donc souvent, on a un lien avec la politique. Et c'est toujours en grande partie le cas aux États-Unis. Le mouvement créationniste risque parfois d'influencer les élections à tous les niveaux, y compris au niveau présidentiel.
1: Est-ce que ça représente une masse de personnes importantes ?
0: Ah oui, oui, toujours, oui.
1: Toujours actuellement ?
0: Toujours actuellement. Donc, il faut bien se rendre compte que le discours créationniste peut parfois prendre des allures de discours politique. Ce qui, évidemment, est tout à fait préjudiciable à la cause du créationnisme au sens large. On ne fait pas du créationnisme pour faire de la politique ou pour lutter contre la science. Il faut être ici bien clair là-dessus.
1: Parce que souvent, ça a été le discours de se mettre en opposition
0: à la science, oui.
1: À la science.
0: Ah oui, oui. Ça, c'est automatique.
1: Avec des arguments finalement peu fiables.
0: Avec des arguments qui ne sont pas très sérieux. D'ailleurs, il faut bien se rendre compte que la foi, quelle qu'elle soit, en un Dieu, quel qu'il soit, est quelque chose qui ne se démontre pas. On a la foi ou on ne l'a pas.
1: C'est le principe.
0: C'est le principe même de la foi. Elle ne nous demande pas d'accepter telle ou telle notion scientifique. Elle nous laisse libre d'être d'accord ou de ne pas être d'accord. On peut croire en un créateur, mais pas forcément croire que les livres sacrés sont des livres scientifiques qu'il faut prendre exactement à la lettre et qui prennent la place de la science. Donc il faut ici faire bien attention à cette différence. Les livres sacrés nous font accéder à des choses que la Bible ou le Coran, par exemple, sont les seuls à pouvoir le faire. Des choses que la science, elle, ne peut pas nous permettre d'aborder. La personne de Dieu, par exemple, est totalement étrangère au domaine scientifique. Donc, il faut laisser ici la place à la foi d'un côté, mais aussi dans un domaine qui peut être complémentaire, dans une certaine mesure, à la science. Et parfois, s'il y a des contradictions, eh bien, il faut rester avec des points d'interrogation qu'il faut accepter.
1: Jacques Sauvagnat, merci. Nous pourrons poursuivre cette discussion lors d'une prochaine chronique.
0: Oui, bien sûr.
1: Merci beaucoup, à bientôt, au revoir.
0: Au revoir.
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0: ami de la musique en général et du jazz en particulier, bonjour.
1: Nous avons évoqué dans les émissions précédentes les musiques de films, des films pour lesquels on a pioché dans le répertoire de jazz existant ou des films pour lesquels des musiques ont été composées à la demande. Bien justement, voici aujourd'hui une musique écrite pour un film, Sun Valley Serenade, en 1941, et qui est devenue un tube dont le succès dure encore. Voici At Last, avec Glenn Miller et son orchestre, et les voix de Ray Eberle et Lynn Barry.

Née en 1936 à Los Angeles, elle a chanté pendant 60 ans et elle est décédée en 2012 à 74 ans en Californie. Une carrière pleine de rebondissements, mais parfois en s'appuyant sur cette fameuse chanson à succès, At Last. La voici en 1993 alors qu'elle est clouée sur son fauteuil.

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Et le 13 juin 2013, c'est Barack Obama qui danse en public avec sa femme Michelle et accompagné au chant par Beyoncé.

Et puisque ce succès dure toujours, voici un enregistrement très récent qui date du 19 avril 2024, enregistré par The Little Band, avec Thelma Pinguello au chant, Martin Blumer à la guitare, Peter Evans à la batterie, Ross Eddy à la basse et Mike Patton à l'harmonica. Merci à Jérôme, à la semaine prochaine.

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1: Chers amis discophiles, bonjour. Je vous promettais la semaine dernière de la musique de chambre. C'est l'occasion de dire tout le bien que je pense, et ça n'a rien d'original, hein, tout le monde le reconnaît, du Quartetto Italiano, enregistré par Philips. On cite souvent, c'est Debussy, Ravel, Beethoven. Mais j'ai choisi pour vous faire entendre ce merveilleux quatuor, merveilleusement enregistré par Philips. J'ai choisi de vous faire entendre du Haydn et Schubert. Donc successivement, le quatuor de Haydn, opus 64, numéro 5, et le quatuor opus 76, numéro 10. Et pour terminer, le Quartet Stats de Franz Schubert. Le Quartetto Italiano, Haydn, Schubert, enregistré par Philips.

0: Nous venons d'écouter le Quartetto Italiano dans Haydn, le Quartet Opus 64 numéro 5 et le Quartet Opus 76 numéro 2 et le Quartet Stats de Franz Schubert. Comme ça sonnait bien sous les doigts des Italianos, comme on s'en rend bien compte aujourd'hui avec cette chaleur, cette netteté puis ce naturel de la prise de son Philips. La semaine prochaine, ce sera encore un classique du disque et puis un classique de cette firme discographique. Je vous dis à très vite.
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1: Je vais vous lire un extrait de Neige blanche et rose rouge des frères Grimm aux éditions Flammarion. Une veuve vivait avec ses deux filles qu'elle avait prénommées Neige blanche et Rose rouge parce qu'elles ressemblaient aux boutons de deux rosiers sauvages. Neige blanche et Rose rouge s'aimaient de tout leur cœur. Elles adoraient partir en forêt cueillir des fleurs. Quand elles s'attardaient et que la nuit les surprenait, elles couchaient l'une contre l'autre sur la mousse odorante. Leur mère ne se faisait pas de soucis, car elle savait qu'elle ne risquait rien. Un soir d'hiver, la maman dit à Neige blanche « Va mettre le verrou de la porte. » Puis elle s'assit près de la cheminée et commença un conte. Tout à coup, on frappa à la porte. « Va vite ouvrir, Rose rouge, un homme peut-être veut s'abriter, » dit la mère. Rose rouge tira le verrou et un gros ours brun passa la tête à travers la porte. Rose rouge se jeta derrière le fauteuil et Neige blanche se cacha derrière le lit. « Que craignez-vous? Je ne veux de mal à personne, » dit l'ours. « Viens, mon pauvre ours, » dit la mère. « Viens te coucher près du feu. » Les deux fillettes s'approchèrent de l'ours. « Chers enfants, retirez-moi cette neige de ma fourrure. » Avec une brosse, elles lissèrent le pelage du gros ours brun. L'heure du coucher sonna à la vieille horloge. Les deux enfants s'en allèrent au lit sagement. La maman dit à l'ours « Reste là si tu veux près du feu. Il fait trop froid dehors. » À l'aurore, il s'en retourna dans les bois d'où il était venu. Quand le printemps reverdit les plantes et les arbres, l'ours dit adieu à ses amis pour aller vivre tout l'été dans la forêt. « Mais pourquoi donc ?» s'étonna Neige blanche. « Pour empêcher que les méchants nains ne volent mon trésor. L'hiver, la terre est gelée, les nains ne peuvent sortir des profondeurs de leurs grottes. Au printemps, le soleil réchauffe et dégèle le sol. Ils vont sortir et venir me piller. » Quelques semaines après, les fillettes rencontrèrent un nain tout ridé dont la longue barbe blanche était prise dans une fente. « Pourquoi me regarder de la sorte? Vous feriez mieux de m'aider, » lança-t-il aux fillettes. « Que fais-tu là ? » répliqua Rose rouge. « Sotte que tu es, en coupant du bois en très petits morceaux, j'ai coincé ma belle barbe. « Je cours chercher de l'aide !» s'exclama Rose rouge. « N'êtes-vous pas assez grande pour me tirer de là ?» « Prenez patience, » dit Neige blanche en fouillant dans ses poches. Elle exhiba une paire de ciseaux et se mit à couper le bout de la barbe. Il jeta un sac sur ses épaules et s'en alla sans un mot de remerciement. 3 jours plus tard, les deux fillettes voulurent pêcher des poissons. Elles allaient s'installer près du ruisseau quand sur la rive elles aperçurent une sorte de grosse sauterelle. En s'approchant, elles reconnurent le nain. Rose rouge étonnée le questionna. « Veux-tu sauter dans le ruisseau ?» Le nain, en pêchant, avait pris sa barbe dans la ligne. Barbe et fil étaient si entremêlés que la seule solution était de couper un peu plus la belle barbe blanche.
2: « Libérez-moi !»
1: s'écria le nain. Neige blanche et Rose rouge s'exécutèrent.
2: « Mes pauvres filles, vous êtes toujours aussi sottes et laides !»
1: Puis ramassant son sac rempli de perles fines, il disparut derrière une pierre. Quelques jours passèrent et la maman eut besoin de fil. Elle envoya ses filles à la ville chez la mercière. Les fillettes virent dans le ciel un grand oiseau qui tournoyait lentement. Soudain, il s'abattit sur le sol. S'étant approchées, elles reconnurent le nain attaqué par l'oiseau. Courageusement, les deux enfants se saisirent d'un bâton et se précipitèrent à son secours.
2: « Vous avez déchiré mon bel habit !» dit le nain. « Vous êtes toujours aussi sottes et maladroites !»
1: Chargeant alors sur son dos un sac de pierres précieuses, il se faufila dans une crevasse ouverte dans le sol. Le soir, en revenant, elles prirent le même sentier qu'au matin. Elles surprirent le nain en contemplation devant les pierres précieuses qu'il avait vidées de son sac. Elles s'arrêtèrent. Et tandis qu'il criait sa colère pour les faire fuir, un grand ours brun sortit des buissons. Le nain, fou de terreur, fit un saut en arrière. D'un seul coup de patte, l'ours supprima le nain pour toujours. Les deux sœurs allaient s'enfuir quand l'ours murmura. Neige blanche, rose rouge, je suis votre amie. La peau de l'ours tomba lentement et se dressa alors un bel homme tout d'or vêtu. Je suis fils de roi. Ce maudit nain m'a jeté un sort en volant mes trésors. Neige blanche épousa le prince et rose rouge le frère du prince. Ils partagèrent l'immense trésor et transplantèrent dans le jardin du palais royal les deux rosiers qui avaient vu grandir les fillettes. Ils donnèrent des roses plus belles d'année en année. Je vous ai lu un extrait de Neige blanche et Rose rouge des frères Grimm aux éditions Flammarion.
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1: Chers amis auditeurs et auditrices, bonjour à tous. Bienvenue dans votre nouvelle émission Classique Classique. Nous allons nous intéresser aujourd'hui à Hector Berlioz, compositeur français, qui est l'une des grandes figures musicales du romantisme français. Né en 1803 à la Côte-Saint-André, en Isère, Louis-Hector Berlioz commence l'étude de la musique à 12 ans. Il entame toutefois, à Paris, en 1821, des études de médecine qu'il abandonne très vite pour se consacrer uniquement à la musique, se partageant jusqu'à la fin de sa vie entre composition, direction d'orchestre et critique musicale. Sa première œuvre importante, la messe solennelle, date de 1825, tout comme la révolution grecque, inspirée par le soulèvement des Grecs contre la domination ottomane. Il entre au conservatoire de Paris, où il étudie la composition, auprès de Jean-François Le Sueur, et le contrepoint et la fugue, auprès d'Anton Reicha. Après trois tentatives infructueuses, il finit par remporter le Grand Prix de Rome avec la mort de Sardanapale, créé à Paris en 1830. La même année, Berlioz compose la Symphonie fantastique, créée au Conservatoire de Paris en décembre 1830 et qui connaîtra un immense succès. L'œuvre, sous-titrée « Épisode de la vie d'un artiste », en rupture avec le schéma traditionnel des symphonies, est structurée comme un drame en cinq mouvements, intitulés respectivement « Rêverie et passion », « Un bal », « Scène au chant », « Marche au supplice » que vous pourrez entendre dans quelques instants et « Songe d'une nuit de sabbat ». Chacun d'eux évoque une attitude émotionnelle et représente des variations autour d'une idée fixe, qui constitue le motif musical récurrent. D'une forme révolutionnaire, la symphonie fantastique place Berlioz au tout premier rang du romantisme européen. Grâce à la modernité de son orchestration, à la force expressive des couleurs et des timbres et à l'utilisation très personnelle du contrepoint, le jeune compositeur signe, à 27 ans, un chef-d'œuvre de l'histoire musicale du XIXe siècle, dépassant le modèle romantique beethovenien.

Vous venez d'apprécier un extrait de la symphonie fantastique d'Hector Berlioz. L'obtention du Grand Prix de Rome en 1830 permet à Berlioz de s'installer en Italie, où il vivra jusqu'en 1835. Il y compose deux ouvertures, Le Roi Lear en 1831 et Rob Roy en 1832, ainsi que son monodrame lyrique pour solo, chœur et orchestre, intitulé Lélio ou Le Retour à la vie, conçu comme une continuation de la symphonie fantastique. Sur une commande de Paganini, il écrit ensuite Harold en Italie, en 1834, pour alto solo et orchestre, inspiré d'un poème de Lord Byron. De 1834 à 1837, Berlioz travaille à l'opéra Buonvenuto Cellini, qui sera l'objet de vives critiques lors de sa création à l'Opéra de Paris en 1838. Il se consacre également à la critique musicale au Journal des débats à partir de 1833 jusqu'en 1863. Il aborde en outre la direction d'orchestre en 1835 et dirige par la suite un grand nombre de ses œuvres. En 1837, il compose sur commande du gouvernement la Grande Messe des Morts, dite Requiem, pour laquelle il exige un effectif choral et instrumental exceptionnel. Vous allez donc pouvoir écouter à présent un extrait de la Grande Messe des Morts, le Requiem, opus numéro 5.

Hector Berlioz souffre de ne pas être apprécié en France, où ses œuvres ne rencontrent en général qu'un succès très mitigé. Il donne des concerts chaque saison, mais n'occupera jamais de poste de premier plan de façon permanente. En 1839, il obtient néanmoins le poste de bibliothécaire au Conservatoire de Paris et est nommé chevalier de la Légion d'honneur. La même année, il achève sa symphonie dramatique « Roméo et Juliette » d'après Shakespeare. Répondant là encore à une commande du gouvernement, il dirige en 1840 sa symphonie funèbre et triomphale pour le 10e anniversaire des Trois Glorieuses. À partir de 1842, Berlioz entame une série de tournées en Europe tout en continuant à se consacrer à la composition. En 1845, il remanie une œuvre de jeunesse, Les 8 scènes de Faust, d'après Goethe, qui devient La Damnation de Faust, légende dramatique créée sous sa direction à l'Opéra Comique, sans grand succès. À partir de 1847, Berlioz est enfin reconnu en Europe et remporte un grand succès en Russie, en Angleterre, à Weimar, sur l'invitation de Franz Liszt, à Berlin, à Vienne et à Prague. À Paris, il dirige l'Oratorio L'Enfance du Christ, qui reçoit un accueil triomphal. Son Tondéum est l'impérial, composé pour la remise des prix par Napoléon III, lors de l'exposition universelle. Berlioz, pour qui la relation entre la musique et l'espace revêt une importance particulière, dispose, pour diriger cette œuvre, de 1200 instrumentistes, d'importants chœurs et d'un orchestre de musique militaire. Poursuivant parallèlement son travail de critique et de musicologue, il publie un traité d'instrumentation et d'orchestration moderne en 1843. Je vous propose maintenant d'écouter un extrait de La Damnation de Faust.

Durant la dernière période de sa vie, Berlioz se consacre à l'art lyrique. Cependant, ses opéras Les Troyens, tirés de l'Énéide de Virgile, Béatrix et Bénédicte, d'après Beaucoup de bruit pour rien de Shakespeare, rencontrent à Paris, une fois de plus, un accueil réservé, voire hostile, alors que ses œuvres remportent à l'étranger des suffrages unanimes. Alors qu'il est resté incompris de la plupart de ses contemporains, Berlioz meurt à Paris, frappé d'une congestion cérébrale. Ses mémoires seront publiées en 1870.

0: Romantique et dramatique, l'œuvre de Berlioz révèle un talent poétique et visionnaire qui font du musicien l'une des figures marquantes du romantisme musical. Mais son écriture, qui a bouleversé les techniques instrumentales traditionnelles, et son style, brillant, original, reste avant tout très personnel, étranger à toute école. Décrié par certains de ses contemporains, Berlioz a exercé une influence notable sur la musique symphonique et lyrique, ainsi que sur les plus grands compositeurs de son temps, notamment Richard Wagner, Franz Liszt et le groupe des Cinq en Russie. Ainsi s'achève votre émission Classique Classique. Nous nous quittons sur La mort de Sardanapale. À très bientôt.
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1: Qui se cache derrière cette date ?
2: Aujourd'hui, 9 septembre, Alain. Alain est un nom certainement très répandu et qui est originaire en fait de la langue primitive indo-européenne dans laquelle il semble bien que cette racine veuille dire ce qui est harmonieux, ce qui a une certaine beauté. Mais en fait, c'est un nom qui est parvenu jusqu'à nous, surtout à cause de l'histoire d'un peuple qui se désignait par ce mot. C'était un peuple voisin des Scythes et qui avait été combattu par l'empereur romain Justinien, qui ont guerroyé avec les Huns, qui finalement ont envahi une petite partie de la Gaule de l'époque et qui sont donc restés en mémoire, je dirais, dans les populations de langue française d'aujourd'hui par ce prénom Alain, qui, dans d'autres régions, est devenu Alan. Donc, Alain, c'est donc ce prénom masculin que nous rappelons aujourd'hui, et le personnage qui est évoqué dans l'histoire de la pensée chrétienne, c'est un dominicain breton du XVe siècle. Il est né en 1428, il est mort en 1475, et en fait, ce que l'on sait, c'est qu'il a essentiellement consacré son temps à prêcher l'Évangile. Il parcourait les régions de la Bretagne d'abord. On a des traces d'un passage à Paris et on sait qu'il est mort aux Pays-Bas, donc qu'il a voyagé dans cette région, on pourrait dire, du nord-ouest de la France, de la Belgique et des Pays-Bas. Mais en dehors de cette prédication, ce qu'on a retenu de lui surtout, c'est qu'il a remis en vigueur chez beaucoup de personnes l'habitude de la prière. Et pour les stimuler à prier, eh bien, il leur a donné le chapelet et leur a fait prier ce que l'on appelle le rosaire, c'est-à-dire en fait la récitation d'une prière qui est rythmée par le passage de ces petites billes ou perles qui sont dans le chapelet, de façon à stimuler les gens à la prière. C'est une curiosité. Peut-être que beaucoup pensent que la prière n'a pas besoin d'un tel artifice technique. Pourtant, c'est un artifice que l'on va trouver dans quantité de civilisations. On va trouver des gens en Extrême-Orient qui prient avec des chapelets, en milieu musulman aussi, des gens qui prient avec des chapelets. Et en milieu chrétien, ça a aussi existé, surtout été stimulé par cet Alain. Mais il nous faut nous rappeler que Jésus, celui qui est en tête de tous les chrétiens, nous disait que ce ne sont pas les mots qui comptent, mais c'est cette rencontre avec Dieu, où on peut lui parler de façon toute simple, l'écouter, créer un dialogue avec lui, et de cette façon-là, construire sa vie spirituelle dans cette relation intime avec Dieu. Alors, si Alain peut nous servir à nous encourager les uns et les autres à être des hommes et des femmes de prière, je crois que ça sera pas mal pour ce 9 septembre. Demain, nous nous retrouverons avec un personnage et un prénom féminin, Inès.
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2: Amis auditeurs, bonjour. En cette période particulière marquée à l'échelle mondiale par l'épidémie de Covid-19, il y a un anniversaire qui résonne de façon très particulière à nos oreilles. Il s'agit du tricentenaire de la peste qui a frappé Marseille et la Provence entre 1720 et 1722. C'est la dernière grande épidémie qui a frappé la France et elle a fait entre 90 000 et 120 000 morts, ce qui représente la moitié de la population marseillaise et près du tiers des habitants de la Provence dans son ensemble. Dans son livre « Colère de Dieu, mémoire des hommes », « La peste en Provence, 1720-1722 », l'historien Gilbert Buty retrace de façon très complète et extrêmement bien documentée la façon dont la peste s'est introduite et répandue. Quels ont été les impacts humains et économiques, mais aussi comment l'épidémie a fini par être jugulée et comment la vie a repris le dessus après le désastre. Lorsqu'il arrive au port de Marseille le 25 mai 1720, le grand Saint-Antoine, un navire qui transporte des étoffes, arrive de Tripoli en Syrie. Pendant le voyage, 9 membres d'équipage sont déjà morts. La prudence la plus élémentaire aurait voulu qu'une quarantaine s'impose à l'arrivée au port. Mais les propriétaires de la cargaison qui veulent écouler leurs marchandises à la foire de Beaucaire font pression. Lorsque le diagnostic devient indiscutable, il est trop tard. La peste s'est déjà répandue dans toute la ville. À travers le témoignage des autorités politiques, des responsables religieux ou des notaires, cette véritable enquête montre comment de nombreux responsables ont fui la ville, en laissant dans la misère et le désarroi les plus démunis, tout en apportant la maladie partout où ils allaient. Mais on voit aussi malgré tout quelques hommes d'exception qui font montre d'un courage exceptionnel. On peut citer Monseigneur de Belzunce qui se dévoue auprès des malades, ou le Chevalier Rose qui organise l'évacuation de milliers de cadavres qui pourrissent au soleil. C'est très frappant de constater que quelques années seulement après l'épidémie, le nombre d'habitants est revenu à son niveau initial. Les mariages et les naissances se sont multipliés et de nombreux nouveaux arrivants ont participé à la reconstruction de la société. Une histoire terrible qui se termine par un véritable retour à la vie. Colère de Dieu, mémoire des hommes, La peste en Provence, 1720-1722, de Gilbert Buty, est publié aux éditions du Cerf. Il coûte 22 euros.
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5: Aujourd'hui, l'association Les Priorales, association havraise de musique médiévale.
4: Avec pour invité François Montaufray.
5: François Montaufray, bonjour.
6: Bonjour.
5: Les instruments entre eux sont facilement... ils peuvent jouer ensemble ce sont des instruments qui bougent avec l'humidité, le...
6: Ah oui, mais bon, ça c'est le job de chaque musicien de s'adapter, de rattraper. Mais en fait, il y a deux catégories d'instruments au Moyen-Âge. C'est les hauts instruments et les bas instruments. Et les hauts sont faits pour jouer dans la rue, dehors, donc ils doivent porter, comme les muses, cornemuses, percussions puissantes... Et les bas instruments sont faits pour l'intérieur, donc pour un petit auditoire dans une salle d'un château. Donc on a une viole archée, on a une citole, une guitare, une petite flûte à bec douce, une percussion légère.
5: Alors c'est prioral, il y a des concerts à l'abbaye de Graville. On peut en parler de ces concerts déjà?
6: Ah bah oui, tout à fait, oui. Donc cette année nous avons deux journées qui sont le samedi 27 et le dimanche 28 juin. Et là, cette année, nous n'avons que des concerts. Voilà. Deux concerts le samedi après-midi et un concert à événement le dimanche matin.
5: Oui, il faut s'abonner.
6: Alors, on peut venir directement sur place, on peut prendre ses places sur Eloasso déjà, dès maintenant.
5: il y a un pass ?
6: Non. En fait, moi j'ai oublié de parler du dimanche 21 juin, où nous ferons une fête médiévale au jardin suspendu, comme nous faisons déjà depuis plusieurs années. Là donc, il y aura l'association Esline qui représente des jeux médiévaux, des grands jeux médiévaux, qui va inviter les gens à découvrir, et puis les musiciens des priorales joueront. Et là, c'est dans le jardin suspendu, c'est l'entrée évidemment libre, puisque c'est un lieu public. Et là, il n'y a pas de souci. Pour le concert du dimanche matin, c'est entrée libre aussi. Pour les deux concerts du samedi après-midi, c'est 15 € l'entrée d'un concert et 25 pour les deux. Voilà.
5: Des gens qui viennent d'un peu partout ou qui sont de la région ?
6: Plus ou moins, ça dépend des années. On a vu des gens venir de loin et puis les gens d'ici, plutôt de la région, effectivement.
5: Comment vous faites votre programmation ? Comment se...
6: Alors là c'est une alchimie complexe et longue qui se passe dans ma tête. Je ne veux pas trop vous dire, mais en fait, c'est des années de suivi de musiciens, d'ensemble. Je suis à l'affût des concerts, des collaborations entre tel et tel musicien.
5: Des rencontres.
6: Et voilà, et puis des gens que je rencontre, évidemment, que je rencontre en concert, que je rencontre par ailleurs. Et en fait, l'envie vient, comme ça, de lier l'un et l'autre. Et là, cette année, c'est l'ensemble C'est là donc qu'on connaît bien, qui est venu en 2017 pour les 500 ans du Havre. Ils avaient fait un concert du fin du 15e siècle. C'était vraiment très tardif pour le festival. Mais bon, pour les 500 ans du Havre, on avait fait un effort. Ils avaient fait une très belle musique. Et donc, Paula Hambingen, qui est le leader haute contre de cet ensemble, a monté un roman de Chrétien de Troyes, Yvain, le chevalier au lion. Donc, ils vont en faire une sorte de conte musical. Il y aura une conteuse, il y aura une malle où ils sortiront des objets. Et Paula chante. Et il y aura une joueuse d'organetto, qui a un petit orgue qu'on met sur la jambe, là, qu'on porte, qu'on joue à une main. Et nous conterons l'histoire d'Yvain, une drôle d'histoire du XIIe siècle.
5: On peut en avoir un petit aperçu de cette histoire ?
6: Alors, un peu, ma mémoire va me faire défaut, mais en gros, c'est Yvain, c'est un chevalier très célèbre qui tombe amoureux d'une belle dame, évidemment. Mais elle lui fait des misères,
5: Évidemment.
6: Elle l'oblige à des choses incroyables. Bon, elle doit affronter des brigands, des dragons, il doit faire plein de choses terribles, mais qu'un chevalier, forcément, se doit de réussir. Mais on ne sait pas, on ne dit pas, déjà, s'ils se marient et s'ils ont eu beaucoup d'enfants.
5: Ah oui, ce sera la surprise. On ne raconte pas la fin. Dites-moi, cette musique médiévale, il y a évidemment tous ces instruments qu'on a un peu évoqués. Il y a l'instrument le plus simple et le plus courant, c'est le chant.
6: Ah oui.
5: Et justement, vous organisez également, ça fait partie du travail de cette association,
6: oui.
5: Vous organisez des stages de chant.
6: Oui, oui.
5: On peut en avoir un petit mot sur ce stage ?
6: Oui, oui,
5: stages.
6: En fait, c'est ma volonté par rapport à l'association et au festival, c'est d'essayer de rendre la musique médiévale populaire et connue et simple. Donc, une façon de faire, c'est de faire des concerts pour que le public vienne entendre. Ça, c'est le préalable pour commencer à connaître la musique, c'est l'entendre jouer par des gens qui la font très bien. Une autre, c'est d'expérimenter de la chanter. C'est pas une musique plus compliquée qu'une autre. C'est même assez simple, en fait, si on accepte de rentrer dans le moule un petit peu. Et donc, depuis, ça doit être le 18e stage qu'on organise ici. Et pendant 2 ou 3 jours, parce que ici, pour que les gens se libèrent une semaine, c'est trop difficile, ça n'a jamais fonctionné. Donc, on prend un week-end, on agrandit un petit peu. Et on fait venir un chanteur, chanteuse, musicien. Sur un thème, là. Cette année, c'était les chants normands, parce qu'on se prépare à 2027 et l'année européenne des Normands. Donc, Gaël Durand, qui est aussi professeur au Conservatoire du Havre, une fois par mois le vendredi, qui enseigne le chant médiéval, a été cherché dans toutes les sources de la région, parce que les sources normandes sont peu connues, elles ont été très peu exploitées. Et donc, elle nous a fait découvrir ce répertoire et travailler le chant, comment est-ce qu'on le faisait, le chant religieux, le chant courtois aussi.
5: François Montaufray, je vous remercie. C'était Paroles d'Assaut, une émission de Gisèle Billan
3: et Didier Blonce.
5: Mixage aujourd'hui, Jérôme Aubin.
3: Montage, Sarah Rodriguez.
5: Nous recevions donc l'association Les Priorales, association havraise de musique médiévale, avec pour invité François Montaufray. Merci à vous, au revoir.
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5: Le Hangar Zéro au Havre est né de l'envie de créer un espace ouvert, accessible et collectif, dédié aux rencontres, à la coopération, à la création et au soutien. Dans un contexte plus qu'incertain, cet objectif reste inchangé, faire vivre un lieu commun, ancré sur le territoire, attentif aux enjeux sociaux, culturels et écologiques, et ouvert à toutes et à tous. Notamment, tous les mardis, il y a une distribution AMAP de 18h à 19h, mais c'est sur inscription.

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Cela commence dans un tempo de rêve. Ce sera pour nous plaire, en tous les cas nous étourdir, mais jamais nous éblouir. Yon Nakamatsu au piano a l'air d'avoir tout compris. Fantaisie impromptue, opus 66 de Chopin.

0: C'était Fantaisie impromptue, opus 66 de Chopin.
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0: La virtuosité au service des insectes. Le vol du bourdon de Rimsky-Korsakov avec Patrick Gallois.

0: C'était Patrick Gallois interprétant avec brio le vol du Bourdon de Rimsky-Korsakov.
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0: Le rendez-vous est pris à présent avec un très beau lied de Schubert, transcrit pour le piano par Franz Liszt, La fille du pêcheur.

0: C'était du Schubert, revu, transcrit par Franz Liszt. Frédéric Kiou était au piano et la partition s'intitulait « La fille du pêcheur ».
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l'inspiration de Brahms, on la doit souvent à la spontanéité de sa plume. Il griffonnait quelques partitions comme ça en entendant les chansons populaires, en entendant les danses hongroises. Cela a donné les nouveaux Liebeslieder Walzer, opus 65A.

0: New Liebeslieder Walzer, opus 65A de Brahms, avec le duo piano 4 mains Colon Deleito.
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0: L'instrument qui inspire peut-être le plus la liberté en musique, c'est sans doute la harpe. C'est une liberté dans le rêve, la détente. Et Tchaïkovski avait sûrement tout compris à ce sujet-là. Dans La Belle au bois dormant, nous retrouvons l'adagio, où la harpe va s'en donner à cœur joie, avec un bonheur extrême. Vous allez entendre ça d'une seconde à l'autre. C'est avec l'orchestre symphonique de Bratislava.

0: C'était un extrait de La Belle au bois dormant de Tchaïkovski, l'Adagio.
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1: Vous aimez le calme, et plus précisément le calme de la forêt. Anton Dvorak avait tout prévu. C'est Misha Maïski au violoncelle et l'Orchestre de Paris, dirigé par Simon Bischkov.

0: Poème symphonique de Anton Dvorak, c'était Le calme de la forêt, interprété par Misha Majski au violoncelle.
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2: Cette semaine, je vous amène à Paris, je vous amène au Salon des Maires et je vous amène à la rencontre de quelqu'un que j'ai grand plaisir à vous présenter. Il s'agit de Patrick Granziera, c'est le secrétaire général de l'UNAF. Patrick, bonjour. Qu'est-ce que c'est que l'UNAF? Explique-nous.
3: Alors d'abord, c'est une belle maison qui a 80 ans aujourd'hui, hein, donc ça il faut le dire bien sûr. Mais surtout, et l'intérêt de l'UNAF, c'est que d'abord, elle défend les apiculteurs, elle défend les abeilles et puis elle défend surtout la biodiversité. C'est le rôle essentiel, c'est-à-dire de promouvoir ce que nous faisons toute l'année, de promouvoir aussi les qualités des produits que nous vendons. C'est aussi défendre les produits, parce que malheureusement, on le sait, souvent le miel il arrive un peu de je ne sais pas où, on ne sait pas comment c'est fait. Nous, par contre, on va dire non, le miel, c'est le miel français, fait par des apiculteurs et qui permet aujourd'hui à l'apiculture d'exister. Mais c'est aussi des combats permanents contre les phytosanitaires, on peut en parler, contre pourquoi pas aussi le frelon asiatique, peut-être qu'on va en parler tout à l'heure. C'est aussi ça le rôle de l'UNAF.
2: L'abeille est responsable de 35%, je crois, à peu près de notre assiette, c'est ça le chiffre.
3: S'il n'y a pas d'abeilles ou s'il n'y a pas de pollinisateurs, ça veut dire que les grandes surfaces, il n'y a plus rien à manger. Ça veut dire que les restaurants n'auront plus à faire manger. Ça veut dire qu'on peut mourir, on peut en tout cas avoir des problèmes de nutrition. Donc le combat, ce n'est pas uniquement pour faire plaisir à l'apiculteur, c'est surtout pour faire plaisir à l'humanité, de continuer à avoir de bons ingrédients, de bons légumes, de bons fruits. Et ça, c'est le rôle de l'agriculteur à qui on travaille. On pollinise beaucoup de champs, on pollinise beaucoup de fleurs, et grâce à l'abeille. Donc vous voyez que l'importance de l'abeille, c'est aujourd'hui, demain, après-demain. Ça sera toujours le cas. Et si on ne fait pas attention à l'abeille, demain, on ne pourra pas manger, tout simplement.
2: Alors l'abeille est en danger, tu as commencé à le dire, on va rappeler les causes. Alors il y a les produits phytosanitaires, vous arrivez à essayer de faire action de plaidoyer auprès des pouvoirs publics, des syndicats agricoles pour dire regardez, l'abeille est nécessaire à l'humanité, elle est nécessaire à l'agriculture, faites attention. Qu'est-ce que vous essayez de faire et quels sont les retours?
3: Alors voilà une belle croisade. Ça c'est une croisade qui depuis 80 ans à peu près. Tous mes prédécesseurs l'ont fait, on le fera bien sûr après. Mais ça, c'est un long combat, un combat difficile. Or, c'est un combat parfois qui est compliqué parce qu'on s'attaque bien sûr à l'agriculture, parce que certains exagèrent simplement, alors que la plupart des agriculteurs font l'effort de ne pas utiliser trop de produits phytosanitaires. Le souci ne vient pas de l'agriculteur, comme je dis, ça vient des gens qui inventent des produits désastreux. C'est cela qu'il faut combattre. C'est pas l'agriculteur qui s'emmerde tous les jours à faire son champ ou ses cultures, pas du tout. D'ailleurs, le rôle de l'apiculteur, c'est de travailler avec l'agriculteur. Et notre combat s'adresse à d'autres personnes. Par exemple, Bayer, pour le citer, bien sûr, des combats qu'on a gagnés contre eux, bien souvent, et qu'on gagnera encore. Mais c'est aussi des chimistes qui ne pensent pas que ce qu'ils font n'est pas bon, par exemple. C'est aussi des politiques, bien souvent, qui ne font pas le jeu. On l'a vu il n'y a pas très longtemps, je crois, dans une fameuse loi, hein, je ne vais pas la citer.
2: La loi Duplomb, on a fait une émission qui a été consacrée avec l'interdiction des néonicotinoïdes responsables tueurs d'abeilles, hein, qui servent dans les champs de betteraves sucrières pour faire notre sucre et qu'on nous vendait comme indispensable alors qu'il y a des alternatives.
3: Et c'est là le problème. C'est là, on a présenté cette loi comme une loi formidable. Mais non, ce n'est pas une loi formidable. C'est une loi scélérate. C'est une loi qui tue les abeilles, mais qui tue aussi les pollinisateurs, mais qui tue plus ou moins l'homme, il faut le dire. D'ailleurs, on n'est pas les seuls. Quand on a commencé la campagne contre cette loi-là, on a été rejoint par des milliers de scientifiques, par des millions de citoyens, d'ailleurs, qui ont signé les pétitions, on les remercie, et qui a fait lever les choses. C'est important. Ça veut dire quoi? C'est-à-dire que ce n'est pas que l'apiculteur dans cette affaire-là. Ça veut dire que certains politiciens n'ont rien compris. Ça veut dire que certaines fédérations agricoles n'ont rien compris. Au lieu de se battre contre l'apiculture, il vaudrait mieux nous rejoindre à nous, nous écouter et voir qu'on travaille pour le bien-être de la population, non pas le contraire.
2: D'ailleurs, des agriculteurs font appel aux apiculteurs pour polliniser leurs champs, ça existe, ça, c'est une pratique assez ancienne, je crois, dans les champs de tournesol, dans des choses comme ça.
3: Oui, il n'y a pas que tournesol, il y a tout un temps les vergers, par exemple. C'est depuis tout temps, depuis qu'existe l'apiculteur et depuis qu'existe l'agriculteur, on a toujours travaillé ensemble, on a ce qu'on appelle des pollinisateurs. Donc on vient à entre 50 et 100 ruches selon l'endroit, on pose des ruches, elles vont forcément butiner, forcément polliniser. C'est pour ça qu'on se bat contre ces produits chimiques, parce que ça a un non-sens. D'un côté, on demande de polliniser, puis d'un côté, on les tue. Est-ce que vous ne croyez pas qu'il y a un truc qui ne va pas bien? C'est pour ça qu'on se bat aussi, c'est pour ça qu'on n'est pas d'accord. Alors c'est vrai, des fois, on le fait virulence. À mon goût, pas assez toujours, parce qu'il y en a qui comprennent que la force. Et on va continuer. On va continuer à dire attention, ce que vous faites, c'est idiot. Ce que vous faites, c'est peut-être dangereux. Et c'est vrai. Parce que ça ne tue pas que l'abeille, ça ne tue pas que les insectes, ça tue l'homme. Le taux de cancer a explosé. Pourquoi ? Parce qu'on mange du pain ou qu'on boit du vin ? Non, je ne pense pas. C'est à cause des produits chimiques. Et ça, c'est un combat que l'UNAF mène depuis pratiquement 80 ans. Alors on gagne à chaque fois. À chaque fois, on gagne.
2: Qu'est-ce que vous avez gagné, par exemple ?
3: Mais par exemple, si vous voulez, on a gagné par exemple, par rapport à l'ANSES, d'avoir des process d'analyse beaucoup plus pointus, qui d'ailleurs ont mérité de l'être, parce qu'ils se sont aperçus que ce qu'ils faisaient n'était pas réellement bien fait. Et ça a permis de retoquer certaines autorisations. Un exemple, on en gagne comme ça tous les jours. Et c'est très bien, c'est bien. C'est le rôle aussi de l'UNAF de pouvoir dire un jour à demain, voilà, on a réussi quelque chose, on a réussi à protéger un peu nos apiculteurs, un peu nos citoyens, bien entendu, c'est ça le but, quoi. Voilà.
2: Alors l'ennemi de l'abeille, c'est le champ, c'est la grande culture en monoculture, et l'ami de l'abeille, c'est plutôt les bocagères, ce genre de choses.
3: Dans un rêve absolu, moi j'aimerais avoir des champs remplis de fleurs, avec des espaces consacrés aux oiseaux et aux fleurs. C'est le rêve de l'apiculteur, bien entendu, avoir de l'acacia, avoir du trèfle, avoir de la moutarde, avoir plein de choses comme ça.

0: Vendre sa maison, c'est une bonne chose.
1: Quelles sont les fleurs qui sont les amies des abeilles? Qu'est-ce qu'il faut planter chez soi, dans son jardin, pour aider les abeilles?
0: Alors moi, je crois qu'il faut prendre soin. Et aujourd'hui, on a l'avantage d'avoir des renseignements un peu partout, soit à travers les pépiniéristes, soit horticulteurs, pourquoi pas Internet. Je propose qu'ils prennent soin de mettre des fleurs mellifères. Et il y en a des milliers de fleurs mellifères aussi belles, aussi odorantes et aussi agréables pour nos abeilles. Mettez surtout des plantes mellifères, mais même si vous n'avez qu'un pot de fleurs, il faut mettre à la fenêtre, c'est parfait. D'abord, ça va vous permettre d'avoir des belles fleurs chez vous, et nous, nos abeilles, on va pouvoir vivre correctement, bien sûr.
1: Il n'y a pas un label, par exemple, chez les horticulteurs que vous prépareriez pour mettre la petite étiquette sur les fleurs qui sont bonnes pour les abeilles, pour que les gens, quand ils achètent, voient la petite abeille en achetant leurs fleurs pour dire, tiens, je privilégie celle-là parce qu'elle est bonne pour les abeilles?
0: Non, je n'y ai pas pensé, peut-être que c'était l'idée, merci de mettre sur la route. Non, par contre, ce qu'on fait, et je vais en profiter puisque tu as le micro aujourd'hui, on a un label qui s'appelle Apicité.
1: Je voulais en parler, évidemment, parce qu'en fait, on s'est rendu compte que l'abeille en fait se sentait très bien en ville, parce que finalement les villes et les milieux urbains sont des endroits où il y a peu de pesticides, mais en tout cas moins de pesticides, et qu'elle s'y trouve plutôt pas mal. Et on a goûté sur votre stand ici au Salon des Mers un miel qui avait été fait à Paris et que j'ai trouvé, moi qui suis amateur de miel depuis mon enfance, qui est très bon, je tiens à le dire.
0: Alors, ça c'est une belle idée. C'est une idée qui est née à peu près 15 ans à peu près. On partit du principe simple. J'ai dit, bon, les mairies font des efforts énormes pour fleurir, entretenir leur commune. Qu'est-ce que nous, on pourrait apporter en plus pour les conseiller, pour les aider à faire mieux, et qui aurait un retour citoyen, un retour biodiversité important? Donc, on a imaginé Apicité. Alors, Apicité, c'est quoi? C'est selon ce que la mairie ou la commune va faire d'événements, ou que va faire attention au niveau des produits, au niveau des fleurs, il va y avoir une évolution d'une abeille à trois abeilles.
1: C'est un label où on va, comme le Ville et Village Fleuri, on a une, deux, trois, quatre fleurs, et vous, ce label Apicité. Voilà, c'est pas heureux, c'est api comme apiculteur, hein, API, apicité, on va avoir une, deux, trois abeilles quand on s'engage. Et donc ça, c'est un appel à tous les maires de France, renseignez-vous sur apicité pour essayer de faire les choses bien pour les abeilles et pour les enfants de votre ville. Vous avez une actu, c'est le moment auto-promo de l'émission, Patrick Grandiera.
0: Alors il faut savoir que l'UNAF, avec tous ses adhérents, on organise tous les deux ans un congrès apicole européen qui se situe souvent dans des villes différentes. Donc là, en 2022, c'était à Quimper. En 2026, ça sera à Lot-et-Garonne, à Agen, qui d'ailleurs avait eu la joie d'accueillir le premier congrès en 2012. Donc ça veut dire qu'en 2026, on va faire le congrès européen de l'apiculture. On va réunir non seulement les apiculteurs, bien sûr, surtout les apiculteurs, mais aussi les fournisseurs de matériel, mais aussi les conférenciers, des gens qui viennent apprendre, les scientifiques qui viennent nous expliquer, les techniciens qui viennent expliquer les techniques. Mais c'est aussi le moment de rencontrer l'apiculture avec les citoyens, où les citoyens vont pouvoir goûter tous les miels d'Europe, par exemple. Il va pouvoir discuter avec pas mal d'apiculteurs, le pourquoi et le comment. Mais pas que, parce qu'on veut unir l'apiculteur avec les producteurs locaux, les maraîchers par exemple, pour bien faire comprendre aux citoyens que l'apiculture, c'est aussi un monde général. C'est pas que nous dans l'apiculture, mais c'est l'ensemble du monde agricole qui, ce jour-là, pendant 3 jours, vont se réunir, faire goûter du bon miel, déjeuner avec des bons repas du sud-ouest, bien entendu. On connaît bien le magret de Barcelon, par exemple, mais pas que, il n'y a que ça. Donc c'est aussi 3 jours de fête, 3 jours de découverte, 3 jours d'information, 3 jours, je dirais, d'instruction pour pouvoir savoir ce que c'est que l'apiculture en général à Agen. Donc ça sera le 1, 2, 3 octobre 2026.
1: Très bien, ben voilà, on habite tous sur la même planète et ce jour-là, à Agen, on habitera encore plus tous sur la même planète. En tout cas, on apprendra à se lier et se relier les uns les autres. Merci beaucoup, Patrick Grandiera. On rappelle, il y a un site internet, évidemment, pour l'UNAF. Si vous le cherchez, c'est unaf-apiculture.info. Ou abeillesentinelle.net aussi, qui est intéressant pour ce programme Abeilles Sentinelles. Merci beaucoup, Patrick. Au revoir.
0: Merci à toi. Bien sûr, merci à tous. Et puis, venez nombreux au congrès. Et surtout, mangez du miel, s'il vous plaît. Mangez beaucoup de miel. Et de chez l'apiculteur à côté de chez vous.
2: Donc, c'est la carotte écoutable sur Internet. À la semaine prochaine.
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0: Chers auditeurs, bonjour. Vous venez d'entendre un chant de Gérard Lenormand. Il porte un titre très évocateur, « Je n'ai jamais rencontré Dieu ». Parcourons donc ensemble quelques réflexions que m'inspirent ces paroles. Tout d'abord, remarquons que ce chant est une sorte de constat que fait M. Lenormand. Il s'agit de la quête de quelqu'un qui a soif de rencontrer Dieu et qui, malgré tous ses efforts, malgré le fait qu'il ait parcouru la terre entière, fait le tour du monde, revient bredouille chez lui. Il rentre vide, sans rien. Triste, non ? Je ne pense pas que notre auteur le dise de manière négative, comme pour affirmer que Dieu n'existe pas. Non, j'y vois plutôt la quête sincère d'un homme et qui s'attriste de ne pas avoir pu rencontrer Dieu. Faut-il en conclure que Dieu n'existe pas ? Non, car d'autres que notre chanteur ont justement rencontré Dieu. Peut-être simplement que la méthode de recherche n'est pas la bonne. Cela me rappelle un chant chrétien dont les paroles disent approximativement ceci. Pas besoin d'aller à l'autre bout du monde, pas besoin de monter dans une fusée, pas besoin de faire ceci ou cela, moi, j'ai trouvé Dieu à genoux en prière. Voilà la solution. Dieu se laisse trouver dans le plus profond de nos cœurs, de notre être intérieur. C'est là que tout se joue. Laissez-moi vous lire deux passages bibliques qui le montrent. Le premier. Dans l'Ancien Testament, un livre porte le nom d'Ecclésiaste. Le verset 11 du chapitre 3 dit « Dieu fait toutes choses bonnes en son temps. Même, il a mis dans leur cœur la pensée de l'éternité, bien que l'homme ne puisse pas saisir l'œuvre que Dieu fait, du commencement jusqu'à la fin. » Dieu lui-même a mis dans le cœur de l'être humain la pensée de l'éternité. Une manière poétique de dire que chacun de nous est en recherche de quelque chose de plus que la vie ordinaire qu'il mène. Comme l'écrit Gérard Lenormand dans son texte, il existe un décalage entre notre recherche de bonheur, nos aspirations et la réalité. Et cet écart amène à des réflexions, à des questionnements, à cette pensée de l'éternité, à cette quête de Dieu. Le deuxième texte apparaît dans le livre des Actes, au chapitre 17 et des versets 26 à 28. À partir d'un seul homme, Dieu a créé tous les peuples pour qu'ils habitent sur toute la terre. Il a tracé les limites de leur pays, il a fixé le moment des saisons. Dieu a fait cela pour que les gens le cherchent. Même s'ils ont des difficultés pour le chercher, ils vont peut-être le trouver. En réalité, il n'est pas loin de chacun de nous. C'est par lui que nous vivons, que nous nous déplaçons et que nous avons la vie. Ce texte affirme que Dieu n'est pas loin de nous et que même s'il est difficile de le chercher, il est possible de le trouver. Monsieur Lenormand, vous avez peut-être manqué de persévérance, de patience. Peut-être auriez-vous dû oser continuer votre quête, même s'il vous a semblé impossible d'aller plus loin. Gérard Lenormand parle de l'amour dans son chant. Il explique d'ailleurs qu'il sait qu'il n'y a rien de mieux. Effectivement, que serait notre vie sans amour ? Que serait notre terre sans amour ? Et inversement, que serait notre existence et notre monde s'il n'y avait que de l'amour ? Quand je parle d'amour, je ne parle pas de relations sexuelles, mais du fait de ne vivre que dans le but de valoriser l'autre, de se donner pour lui, d'être à son service, d'être prête à donner sa vie pour lui si cela s'avérait nécessaire. Je parle d'un amour inconditionnel. Je me rappelle des débuts de l'Internet. J'étais avec des amis et l'un d'entre eux essayait de nous convaincre de l'utilité de ce qu'on appelle des chats, c'est-à-dire le fait de pouvoir entrer en contact avec des gens un peu partout dans le monde et de discuter avec eux de tel ou tel sujet. Aujourd'hui, rien de plus banal, mais à l'époque, c'était fantastique. Mon ami a donc montré ce qu'il affirmait avec un exemple en direct. Il est donc allé sur un site et a entamé une discussion avec un Coréen. Et dans les échanges avec cet homme, cet inconnu, mon ami explique qu'il est chrétien. Le Coréen de demander ce que c'est. Et la réponse de mon ami, eh bien, c'est le fait de prôner l'amour entre les hommes. Après un temps de réflexion, et donc de silence, le Coréen rajoute « Ah, vous êtes donc homosexuel ? Et non, il ne s'agit pas de cet amour-là, pas physique ou sexuel, même si ce domaine est important dans le cadre d'un couple marié, mais de l'amour inconditionnel, du fait d'aimer l'autre pour ce qu'il est et pas pour ce qu'on voudrait qu'il soit. C'est cet amour dont Dieu nous aime. C'est ce que l'apôtre Jean expliquait alors qu'il écrivait aux chrétiens de son époque. Dieu est amour. Dieu souhaite vivre une relation d'amour intime et profonde avec chacun de nous. Mais cette communion est laissée à notre liberté. C'est à nous de jouer, à nous de chercher Dieu, alors qu'il est si proche de chacun de nous. Gérard Lenormand termine son chant en disant « Moi je veux le voir, c'est un rendez-vous que je veux ». Un texte biblique fait écho à ce souhait. Il s'agit d'un passage du livre de l'Apocalypse, au chapitre 3 et au verset 20. C'est Jésus lui-même qui s'exprime ici. Il dit « Voilà, je me tiens à la porte et je frappe. Si quelqu'un entend ma voix et ouvre la porte, j'entrerai chez lui, je mangerai avec lui et il mangera avec moi. » Voilà le souhait le plus profond de Jésus et qui répond aux aspirations les plus intimes des Gérard Lenormand que nous sommes. Je voudrais manger avec toi, passer du temps avec toi, venir chez toi, dans ton intimité, dans ton cœur. Je frappe à la porte de ton cœur, nous dit le Christ. Veux-tu me laisser rentrer ?
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1: Bienvenue pour notre nouvelle émission de Un air de famille. Anna Borges, je suis très heureux de vous retrouver. Bienvenue.
2: C'est pareil pour moi.
1: Vous êtes formatrice à la transmission auprès des enfants. Les auditeurs commencent à le savoir hein, parce que vous êtes une habituée de notre émission. Vous êtes aussi aumônier en EHPAD. Vous arrivez à faire converger ces deux mondes dans votre réflexion qui peuvent paraître très éloignées. Et aujourd'hui, vous arrêtez sur finalement le fait que la vie est une formation continue.
2: Eh oui. En fait, on ne peut accompagner l'autre, alors que ce soit dans le grand âge ou dans l'enfance, dès la petite enfance. Il me semble que si on reste dans cette position d'apprentissage pour soi aussi, c'est-à-dire que j'apprends aussi avec l'autre, avec l'enfant, avec l'adolescent, j'apprends aussi avec la personne âgée. Elle m'interroge.
1: Mais alors quand on est en confrontation ou quand on est en accompagnement avec ces différentes tranches de vie, la petite enfance ou la vieillesse ou même l'adolescence, on sait que ça nous renvoie quand même un certain nombre de choses et qu'on est souvent du coup amené à réfléchir sur notre propre positionnement, sur notre propre condition, sur nos états d'âme aussi.
2: Et oui. Et plus on sera dans ce questionnement, plus on se laissera toucher par les interrogations, parce qu'en fait, la vie avec l'autre va me questionner. La vie avec l'autre va me déstabiliser. C'est aussi pour ça qu'elles font peur, ces extrémités de vie. Parce qu'elles nous ébranlent par leur vulnérabilité, par leur non-maîtrise. Ils sont extrêmement dépendants les uns et les autres, le petit, l'adolescent, comme la personne âgée. Et alors, pour l'adulte, entre guillemets, accompli que nous sommes, on peut s'illusionner. Et se confrontant à ces personnes, on ne peut pas s'illusionner.
1: Et alors, qu'est-ce que ça nous renvoie exactement
2: Ça nous renvoie justement, peut-être de manière très désagréable, les illusions dans lesquelles on s'installe.
1: Et ça nous gêne terriblement ou même ça nous
2: fait
1: peur.
2: Ça peut être extrêmement douloureux.
1: Ça nous fait peur de voir que c'est aussi des étapes par lesquelles nous passerons.
2: Bien sûr, et puis que ça nous ouvre sur des questions de vie existentielle très puissantes.
1: Ça nous ramène même à la mort pour la vieillesse.
2: Ça ramène à la mort. Mais en fait, on vit un petit peu, c'est là où on s'illusionne, parce qu'on a l'impression que c'est que le petit ou que la personne âgée qui sont confrontés à ça. Mais la vie nous montre, malheureusement, multiples exemples où on n'a pas besoin d'attendre 90 ans pour peut-être être dépendant. Un accident de route, malheureusement, peut suffire. Un AVC, à n'importe quel âge, ça existe. La mort peut frapper à notre porte ou la maladie ou la dépendance peut s'imposer à nous.
1: Mais d'être confronté à cette réalité-là, Anna Borges, ça crée quand même des peurs.
2: Ou ça réveille des peurs.
1: Où ça les réveille.
2: Où ça les réveille. Mais quoi qu'il en soit, c'est vrai que c'est très déstabilisant. Et c'est pour cela que quand on rentre dans ce chemin de questionnement, alors on apprend en renforçant notre sentiment de sécurité existentielle. Le sentiment de sécurité existentielle, ce sont des appuis solides sur la valeur qui je suis, ce que je vaux. Oui, je suis digne d'amour. Oui, je suis quelqu'un qui mérite le respect. Oui, je suis respectable parce que je l'ai été précédemment par l'adulte qui a pris soin de moi dès le tout petit âge. Et cette sécurité, parfois, je ne l'ai pas, mais je peux la valoriser, je peux travailler dessus, mais elle est indispensable. Si je me sens en sécurité avec moi-même, dans mon fort intérieur, alors je vais pouvoir accepter toutes ces déstabilisations que la vie apporte, soit en miroir par rapport aux anciens ou par rapport aux plus jeunes, soit par rapport à l'existence et à ce qu'elle me fait vivre.
1: Mais c'est simple, selon vous, de se préparer à ça?
2: Alors, non, c'est pas simple. En fait, on ne s'y prépare pas, on le vit. Soit on est dans la résistance, et donc on se rigidifie, une sorte de rigidité qui est un système de défense intrinsèque à beaucoup, dans le refoulement, dans le déni. On ne fait que renforcer ses peurs, hein. Soit alors on accepte petit à petit de rentrer dans toutes ces questions de sens, de réflexion sur notre identité et notre valeur, et bien que déstabilisant, on en sort grandi, on en sort allégé. Parce que en grattant, on va peut-être découvrir nos faiblesses, mais ces faiblesses, en les découvrant, on va être en mesure peut-être de chercher des personnes ressources ou des cheminements ressources qui vont aider à renforcer, à guérir de ces faiblesses. Jacques Lecomte, qui est un grand spécialiste de la résilience, a écrit un livre formidable qui est « Guérir de son enfance ». Voilà. Il y a multiples outils pour nous permettre d'assumer la vie avec un lâcher-prise serein, paisible, plein de joie.
1: Mais alors, Anna Borges, pour terminer, si on parvient à calmer ses peurs, finalement, l'issue est toujours la même.
2: L'issue est toujours la même. Mais c'est quand même incroyable de se gâcher la vie en étant focalisé sur cette issue. L'issue est là, on le sait. On ne sait pas, certains donnent des réponses sur l'après, sur comment ça va se passer, où ça va nous mener. On peut, ça n'empêche pas ces réflexions-là. Mais en attendant, on vit, on est. Alors, profitons-en, vivons pleinement, n'ayons pas peur de donner toute sa chance à la vie qui nous est offerte.
1: Merci pour ce mot de la fin, Anna Borges.
2: Merci à vous.
1: C'était Un air de famille et je vous propose qu'on se retrouve une prochaine fois pour d'autres thèmes. À bientôt.
2: Merci. Au revoir.
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5: Terre d'Auge Tourisme organise à Pont-l'Évêque une exposition sur la fabrication du fromage du lundi au samedi de 10h à 18h et le dimanche en septembre de 10h à 13h. C'est pour toute la famille, c'est gratuit. Le rendez-vous se fait à l'office de tourisme de Pont-l'Évêque. Vidéos et supports pédagogiques sur la fabrication du fromage Pont-l'Évêque. Une exposition d'objets liés à la transformation du lait sera également installée à l'Office du Tourisme. Pour plus d'informations, vous pouvez contacter le 02 31 64 12 77 02 31 64 12 77.

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Didier Blons et de Gisèle Billan qui m'accompagne à la technique. Aujourd'hui, un petit tour en Afrique. Bonjour à tous. Aujourd'hui, une reprise d'une chanson de Pascal Danel, peut-être son plus grand tube, chanson reprise par Didier Barbolivien, Les neiges du Kilimandjaro. En fait, le vrai titre, c'est tout simplement Kilimandjaro. Alors, parfois, c'est intitulé sur les 45 tours Les neiges du Kilimandjaro, mais le vrai titre déposé à la SACEM, c'est Kilimandjaro, chanson française créée en 66 par Pascal Danel. Les plus anciens se rappelleront qui en est également le compositeur, les paroles étant de Michel Delancré et les arrangements, eh bien, du jeune Laurent Voulzy, entendu hier, du moins une de ses chansons, considérée comme l'un des standards français des années 60. Cette chanson a fait l'objet de nombreuses versions à travers le monde. Le 45 tours certifié disque de platine fut numéro des ventes en France et obtint un succès international, notamment en Europe, au Moyen-Orient et au Japon, avec des ventes qui dépassèrent les 5 millions de 45 tours. Reprise dans plus de 180 versions dans le monde, Kilimandjaro a également été plusieurs fois réenregistré par son créateur, d'abord en langues étrangères. Il a chanté en italien, en espagnol, en allemand, en japonais, en corse et bien d'autres langues encore, puis également un enregistrement public à l'Olympia, c'était en 80, et puis également pour les tournées de À Je Tendre et Tête de Bois, les fameuses tournées de 2007 et 2008, mais il y a eu également des versions réorchestrées, d'autres versions dans diverses autres langues encore, mais par d'autres artistes, cette fois en portugais, en hébreu, en allemand, en espagnol, furent également des succès dans de nombreux pays. Le titre est même ressorti en 79 dans sa version originale, placée curieusement en face B de La plage au romantique, qui se classe numéro 5 des ventes en France. Cette chanson reste aujourd'hui encore un des titres des années 60 les plus diffusés en France. J'ajoute qu'en 89, une compilation de Pascal Danel propose une version remixée de Kilimandjaro, produite par son fils, un album qui a été certifié disque d'or. Et puis, Les neiges du Kilimandjaro, je le rappelle pour les littéraires, c'est aussi bien sûr une nouvelle américaine d'Ernest Hemingway. Voici la version qu'en donne Didier Barbolivien.

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1: Bonjour à toutes et à tous et bienvenue dans la revue Santé, votre rendez-vous consacré à l'actualité médicale et scientifique que nous décryptons chaque semaine avec le docteur Jean Lindsay. Bonjour.
2: Bonjour Oscar.
1: Alors cette semaine, nous nous intéresserons tout d'abord au syndrome des jambes sans repos. Alors c'est un trouble parfois difficile à décrire dont vous allez nous parler, docteur Jean Lindsay. Nous verrons ensuite pourquoi les chercheurs s'intéressent de plus en plus à l'inflammation chronique lorsqu'il est question de vieillissement et de longévité en bonne santé. Et puis enfin, nous parlerons des enfants et d'un comportement on ne peut plus naturel, c'est le rire. Alors, docteur Jean Lindsay, le syndrome des jambes sans repos.
2: Le syndrome des jambes sans repos concerne 3% de la population environ. C'est une sensation désagréable liée à un besoin impérieux de bouger les jambes. Les gens qui en sont affectés voient leurs symptômes d'agacement des jambes, de fourmillement, disparaître quand on bouge. Évidemment, s'il faut bouger tout le temps, en particulier la nuit, c'est embêtant.
1: Ça devient difficile à gérer.
2: Alors ça entraîne une altération de la qualité de vie, avec des troubles de l'humeur. Au bout d'un moment, ça peut même donner, ça rend les gens un peu anxieux, dépressifs, quoi.
1: D'accord.
2: Alors ce qui est intéressant, c'est qu'on comprend maintenant à quoi c'est dû. C'est vraiment une pathogénie très spéciale. C'est un mauvais fonctionnement de la barrière hémato-encéphalique. La barrière hémato-encéphalique, c'est la zone de transit entre le système vasculaire et l'intérieur du cerveau. Le cerveau est protégé par une espèce de douane qui laisse entrer ou non des molécules. Et en l'occurrence, ça ne laisse pas entrer le fer. Et c'est donc dû à un manque de fer dans le cerveau. Même si vous avez suffisamment de fer en périphérie, il n'y en a pas assez dans le cerveau.
1: Et donc c'est une découverte, ça, ce manque de fer dans le cerveau ?
2: Oui, c'est récent.
1: C'est récent.
2: Et puis surtout, le mécanisme par le mauvais fonctionnement de la barrière hémato-encéphalique. On savait que c'était dû à un manque de fer dans le cerveau, mais on ne savait pas que c'était, comment ça se passe.
1: Maintenant, on a identifié précisément d'où vient le problème.
2: Et puis il y a 20% de cas génétiques, avec des modifications de tout un tas de gènes qui expliquent le fait que cette barrière fonctionne mal. On a des études en tomographie par émission de positons qui montrent bien qu'on a un manque de fer dans le cerveau. Ça se soigne avec des médicaments qui sont les agonistes dopaminergiques, mais qui sont souvent mal supportés. Donc c'est un petit peu délicat à traiter. On a tout un tas de traitements qui sont en préparation avec des stimulations cérébrales. Souvent, ça s'atténue, ça s'arrange, ça se gère. Enfin, ça se gère, voilà. Ça se gère. La médecine le gère à peu près correctement.
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1: Docteur Jean Lindsay, notre autre sujet, c'est celui de l'inflammation et qu'on voudrait justement diminuer pour mieux vieillir.
2: Alors oui, le vieillissement dans le cerveau est lié à une inflammation chronique. C'est une étude sur la souris. C'est à prendre avec des pincettes, bien sûr, mais quand même, ça mérite d'être raconté parce que c'est assez novateur. On a pris des cellules pluripotentes induites. En clair, vous prenez des cellules ordinaires et vous les faites rajeunir. On sait faire ça. Mmh. On sait faire ça. Et ces cellules, vous savez que les cellules communiquent entre elles par des petites vésicules qui contiennent des transmetteurs, des molécules chimiques, en particulier des petits ARN messagers. Et on a pris donc des cellules pluripotentes induites, on leur a fait sécréter des petites vésicules et on a pulvérisé ces petites vésicules issues de cellules toutes jeunes dans le nez de souris vieillissantes. On a vu l'inflammation de ces cerveaux diminuer. Alors ça, c'est vraiment intéressant. Sinon, pour nos auditeurs, il y a une façon très simple de ralentir l'inflammation du cerveau, de la diminuer. C'est de ne pas manger trop de sucre, faire la cuisine, manger régime méditerranéen, pas trop de viande rouge et pas d'aliments ultra transformés.
1: Et donc ça joue aussi.
2: Ah ben oui, l'alimentation, c'est en attendant les pulvérisations intranasales de vésicules contenant de l'ARN messager, en attendant, mangeons sain. Et même, peut-être qu'on n'aura pas besoin de... Sauf pour certains cas, on pourrait peut-être se passer de médicaments si on avait des modes de vie vraiment sains.
1: Avec un peu d'exercice aussi, par exemple.
2: Un peu d'exercice aussi, oui.
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1: Docteur Jean Lindsay, pour terminer, le rire qui est bon pour le développement du cerveau de l'enfant.
2: Alors, c'est une étude de l'Université de Californie qui est publiée dans la revue de développement cognitif et qui montre que le rire est excellent chez l'enfant. Il faut faire rire les enfants. Et le rire intense chez les enfants de 3 à 7 ans déclenche une libération de dopamine, d'ocytocine et de BDNF. Le BDNF, c'est un engrais à neurones, qui renforce les connexions synaptiques dans le cortex préfrontal et l'hippocampe. Et ces modifications physiques dans l'architecture cérébrale améliorent l'apprentissage et la mémoire. Donc n'oubliez pas de faire rire vos enfants.
1: Voilà. Si on doit terminer sur une bonne note, c'est celle-ci.
2: Voilà.
1: Merci beaucoup, Dr Jean Lindsay, pour ce tour d'horizon de l'actualité médicale. Cette semaine encore, trois sujets très différents qui nous rappellent à quel point la recherche s'intéresse à toutes les dimensions de notre santé, celle de nos nuits à notre vieillissement jusqu'au développement du cerveau dès l'enfance. Et s'il fallait retenir au moins une dernière chose aujourd'hui, ce serait peut-être la plus simple, c'est faire rire les enfants, puisque visiblement ce n'est jamais du temps de perdu. Merci à vous de nous avoir suivis, prenez soin de vous et rendez-vous la semaine prochaine pour une nouvelle revue santé. D'ici là, portez-vous bien. Au revoir.
2: Au revoir, Oscar.
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2: Aujourd'hui, l'association Les Prix Orales, association havraise de musique médiévale.
1: Avec pour invité François Montaufray.
2: François Montaufray, bonjour.
3: Bonjour.
2: Les instruments entre eux sont facilement... ils peuvent jouer ensemble ce sont des instruments qui bougent avec l'humidité, le...
3: Ah oui, mais bon, ça c'est le job de chaque musicien de s'adapter, de rattraper. Mais en fait, il y a deux catégories d'instruments au Moyen-Âge. C'est les hauts instruments et les bas instruments. Les hauts sont faits pour jouer dans la rue, dehors, donc ils doivent porter, comme les muses, cornemuses, percussions puissantes. Et les bas instruments sont faits pour l'intérieur, donc pour un petit auditoire dans une salle d'un château. Donc on a une viole à l'archer, on a une citole, une guitare, une petite flûte à bec douce, une percussion légère.
2: Alors, ces prix orales, il y a des concerts à l'abbaye de Graville. On peut en parler de ces concerts déjà ?
3: Ah ben oui, tout à fait, oui. Donc cette année, nous avons deux journées, qui sont les samedis 27 et le dimanche 28 juin. Et là, cette année, nous n'avons que des concerts. Voilà. Deux concerts le samedi après-midi et un concert événement le dimanche matin.
2: Oui, il faut s'abonner.
3: Alors, on peut venir directement sur place, on peut prendre ses places sur Elo Asso déjà, dès maintenant.
2: Il y a un pass ?
3: Non. En fait, moi j'ai oublié de parler du dimanche 21 juin, où nous ferons une fête médiévale au jardin suspendu, comme nous faisons déjà depuis plusieurs années. Là donc, il y aura l'association Esline qui représente des jeux médiévaux, des grands jeux médiévaux, qui va inviter les gens à découvrir, et puis les musiciens des Priorales joueront. Et là, c'est dans le jardin suspendu, c'est l'entrée évidemment libre, puisque c'est un lieu public. Et là, il n'y a pas de souci. Pour le concert du dimanche matin, c'est entrée libre aussi. Pour les deux concerts du samedi après-midi, c'est 15 € l'entrée d'un concert et 25 pour les deux. Voilà.
2: Des gens qui viennent d'un peu partout ou qui sont de la région ?
3: Bah, plus ou moins, ça dépend des années. On a vu des gens venir de loin et puis les gens d'ici, plutôt de la région, effectivement.
2: Comment vous faites votre programmation ? Comment se...
3: Alors là c'est une alchimie complexe et longue qui se passe dans ma tête. Je ne veux pas trop vous dire, mais en fait, c'est des années de suivi de musiciens, d'ensemble. Je suis à l'affût des concerts, des collaborations entre tel et tel musicien.
2: Des rencontres.
3: Et voilà, et puis des gens que je rencontre, évidemment, que je rencontre en concert, que je rencontre par ailleurs. Et en fait, l'envie vient, comme ça, de lier l'un et l'autre. Et là, cette année, c'est l'ensemble C'est là donc qu'on connaît bien, qui est venu en 2017 pour les 500 ans du Havre. Ils avaient fait un concert du fin du 15e siècle. C'était vraiment très tardif pour le festival. Mais bon, pour les 500 ans du Havre, on avait fait un effort. Ils avaient fait une très belle musique. Et donc, Paul Bingen, qui est le leader haute contre de cet ensemble, a monté un roman de Chrétien de Troyes, Yvain, le chevalier au lion. Donc, ils vont en faire une sorte de conte musical. Il y aura une conteuse, il y aura une malle où ils sortiront des objets, et Paulin chante, et il y aura une joueuse d'organetto, qui a un petit orgue qu'on met sur la jambe, là, qu'on porte, qu'on joue à une main. Et nous conterons l'histoire d'Yvain, une drôle d'histoire du XIIe siècle.
2: On peut en avoir un petit aperçu de cette histoire ?
3: Alors, un peu, ma mémoire va me faire défaut, mais en gros, Yvain, c'est un chevalier très célèbre, qui tombe amoureux d'une belle dame, évidemment. Mais elle lui fait des misères,
2: Évidemment.
3: Elle l'oblige à des choses incroyables. Bon, elle doit affronter

0: des brigands, des dragons, il doit faire plein de choses terribles, mais qu'un chevalier forcément se doit de réussir. Mais on ne sait pas, on ne dit pas déjà s'ils se marient et s'ils ont eu beaucoup d'enfants.
1: Eh ben oui, ce sera la surprise. On ne raconte pas la fin. Dites-moi, cette musique médiévale, il y a évidemment tous ces instruments qu'on a un peu évoqués. Il y a l'instrument le plus simple et le plus courant, c'est le chant.
0: Ah oui.
1: Et justement, vous organisez également, ça fait partie du travail de cette association,
0: oui.
1: Vous organisez des stages de chant.
0: Oui, oui.
1: On peut en avoir un petit mot sur ce stage?
0: Oui, oui,
1: en fait
0: c'est ma volonté par rapport à l'association et au festival, c'est d'essayer de rendre la musique médiévale populaire et connue et simple. Donc, une façon de faire, c'est de faire des concerts pour que le public vienne entendre. Ça, c'est le préalable. Pour commencer à connaître la musique, c'est l'entendre jouer par des gens qui la font très bien. Une autre, c'est d'expérimenter de la chanter. C'est pas une musique plus compliquée qu'une autre. C'est même assez simple, en fait, si on accepte de rentrer dans le moule un petit peu. Et donc, depuis, ça doit être le 18e stage qu'on organise ici. Et pendant 2 ou 3 jours, parce que ici, pour que les gens se libèrent une semaine, c'est trop difficile, ça n'a jamais fonctionné. Donc, on prend un week-end, on agrandit un petit peu. Et on fait venir un chanteur, chanteuse, musicien. Sur un thème, là. Cette année, c'était les chants normands, parce qu'on se prépare à 2027 et l'année européenne des Normands. Donc, Gaël Durand, qui est aussi professeur au Conservatoire du Havre, une fois par mois le vendredi, qui enseigne le chant médiéval, a été cherché dans toutes les sources de la région, parce que les sources normandes sont peu connues, elles ont été très peu exploitées. Et donc, elle nous a fait découvrir ce répertoire et travailler le chant, comment est-ce qu'on le faisait, le chant religieux, le chant courtois aussi.
1: François Montaufray, je vous remercie. C'était Paroles d'Assaut, une émission de Gisèle Billan
2: et Didier Blonce.
1: Mixage aujourd'hui, Jérôme Aubin.
2: Montage, Sarah Rodriguez.
1: Nous recevions donc l'association Les Priorales, association havraise de musique médiévale, avec pour invité François Montaufray. Merci à vous, au revoir.
0: Merci beaucoup à la radio Albatros.
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1: Le Hangar Zéro au Havre est né de l'envie de créer un espace ouvert, accessible et collectif, dédié aux rencontres, à la coopération, à la création et au soutien. Dans un contexte plus qu'incertain, cet objectif reste inchangé, faire vivre un lieu commun, ancré sur le territoire, attentif aux enjeux sociaux, culturels et écologiques, et ouvert à toutes et à tous. Notamment, tous les mardis, il y a une distribution AMAP de 18h à 19h, mais c'est sur inscription.

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1: Bonjour et bienvenue dans la quatrième L'Hebdo. Bonjour Camille Barnot.
2: Bonjour.
1: Alors, vous venez de nous faire un rappel des points forts de l'année qui vient de s'écouler et vous disiez avec beaucoup de plaisir pour nous aussi que le nombre de spectateurs était en hausse cette année.
2: Et oui, on a dépassé les 60 000 spectateurs pour cette saison et encore, on n'a pas tout à fait fini puisqu'on a encore un événement participatif au mois de juin. Voilà, donc on en est très contents évidemment.
1: Et surtout, vous disiez aussi que les jeunes sont devenus plus nombreux cette année encore.
2: Oui, on a 34% à peu près de notre public hein, qui a moins de 18 ans. Et donc ça, évidemment, ça nous rend très, très heureux.
1: Alors, les spectateurs, vous l'avez dit, hein, 70%, j'ai noté, viennent du Havre, mais 30% d'un peu plus loin. Donc, ça élargit aussi hein, la palette de la réception de votre travail. Et vous aviez aussi commencé votre présentation par une excellente nouvelle, c'est votre reconduction.
2: Et oui, ouais, je suis très heureuse, donc je me suis permise de le partager, donc puisque mon mandat a été renouvelé pour 3 ans à partir de ce mois de juillet 2026.
1: Alors, dans cette présentation de saison, vous avez fait l'inventaire des grands rendez-vous de la saison 26-27, en commençant peut-être par ce qui va se passer à Avignon, déjà.
2: Et oui, puisqu'on a 3 spectacles qui sont des coproductions de Volcan, qui vont être présentés dans la programmation IN du Festival d'Avignon, donc ça nous rend très heureux. Hein. Carte Blanche, qui est la compagnie nationale de danse norvégienne avec un spectacle qui s'appelle Haromantic, la prochaine création de notre artiste associé Guy Cassirs, Thésée, sa vie nouvelle, et puis la prochaine création de la performeuse et explosive metteuse en scène Rebecca Chaillon, la parabole du Somme, donc voilà, qui seront présentées dans ce prochain Festival d'Avignon et qui nous arriveront au Volcan donc, pour cette saison prochaine.
1: Alors la saison, parlons-en, hein, vous avez présenté par thème, ce qui était très facile à suivre de ce fait-là, avec par exemple les classiques qui sont revisités et vous allez accueillir le grand spectacle de David Bobet dont on parle beaucoup en ce moment.
2: Oui, le Lorenzaccio que David Bobet vient de créer. Donc ça, pareil, hein, c'est vraiment une façon de rendre ces spectacles qui viennent du répertoire accessibles à toutes et tous. Donc c'est la version d'Alfred de Musset, mais dans sa toute première version qu'il avait coécrite avec Georges Sand en l'occurrence. Donc c'est vraiment un spectacle qui là, dans l'actualité aujourd'hui, prend un sens incroyable.
1: Oui, d'autant plus que cette année, hein, on célèbre aussi Georges Sand un peu plus que d'habitude. Et j'ai cru comprendre que David Bobet rendait beaucoup la place de révolutionnaire un peu qu'avait Georges Sand dans sa vie et dans son œuvre.
2: Oui, oui, absolument. Là, il met vraiment en exergue cette version qui avait été écrite par Georges Sand dans cette époque, hein, puisqu'elle a vraiment traversé le 19e siècle, la Commune, etc., etc.
1: Et quand vous parlez d'accessibilité, moi j'ai aussi compris qu'il y avait aussi un élément de la pièce qui parlait beaucoup de cette accessibilité à tous les publics.
2: Oui, alors là, David, il a inséré directement au plateau un interprète en langue des signes française, donc quelqu'un qui joue vraiment en langue des signes française, comme un comédien lambda, et c'est vraiment très très beau, et également aussi des lunettes, en fait, qui permettent un surtitrage, donc pour les personnes effectivement malentendantes, qui pourront donc ainsi suivre les autres personnages. Et puisqu'on parle de Georges Sand, c'est amusant parce que là, on n'en a pas parlé à la conférence, mais on va également accueillir la création des Anges au plafond, Georges Sandès, sur la vie de Georges Sand, et là aussi, il se trouve qu'il y a une interprète vraiment qui joue tout le spectacle en langue des signes.
1: Oui, c'est ça, Georges Sandès étant le titre de ce spectacle.
2: Absolument.
1: Après ces classiques revisités, vous avez aussi consacré une grande partie du programme à la musique classique par exemple. Vous avez un spectacle à nous recommander?
2: Ouais, alors ça c'est vraiment très très dur parce que même dans la musique classique, il y a énormément de variétés hein, entre ce que peuvent proposer les musiciens de Saint-Julien, entre le baroque et là une prochaine création avec des artistes norvégiens autour du conte norvégien La Reine des Neiges, ce qu'on va pouvoir proposer avec l'opéra orchestre de Rouen-Normandie, ce qu'on va pouvoir proposer avec un duo de pianistes qui vont s'attaquer à une transcription de la 9e symphonie de Beethoven par Liszt en l'occurrence, et puis toujours à propos de Beethoven, puisque c'est aussi une année hommage, une création avec l'orchestre opéra de Rouen-Normandie d'un artiste contemporain qui s'appelle Matteo Franceschini, qui a été Lion d'Or à la Biennale de Venise en 2019, et donc là sur une réinterprétation en musique électro, en installation lumière et avec un orchestre de cordes du motif beethovénien, voilà, création au volcan en l'occurrence.
1: Oui, c'est ça, parce que le volcan, c'est pas seulement, ça n'est pas qu'une salle de spectacle, hein, vous l'avez bien redit cette fois et on était content de l'entendre, c'est aussi une pépinière de talent.
2: Oui, on a vraiment pour mission, et on le prend très à cœur, en tout cas d'accompagner la création, puisque bah, il faut bien que des structures puissent s'engager et accompagner la création aujourd'hui pour qu'ensuite, il y ait un patrimoine qui se crée et que voilà, ça continue d'être diffusé.
1: Voilà, donc des artistes en résidence, hein, cette année encore, et des spectacles accueillis pour porter des jeunes talents.
2: Oui, des talents jeunes ou moins jeunes, mais en tout cas des gens qui s'aventurent dans des nouvelles propositions, dans des nouvelles expériences. Et donc, on aura 4 créations, donc toutes premières dans la saison, 2 dans le festival ad hoc, et puis une première française, donc d'un spectacle, celui de Gisèle Vienne en l'occurrence, qui sera créé juste avant en Suisse et qui nous arrivera dans la foulée.
1: Donc là, on fait une petite parenthèse sur les points forts de la programmation, en dehors des spectacles qui sont dans la brochure, bien sûr. Vous parlez du festival ad hoc, mais il y aura plusieurs parenthèses de cet ordre-là.
2: Oui, on va retrouver le festival ad hoc pour sa 9e édition, hein, fin novembre, début décembre, donc dans 14 communes de la communauté urbaine Le Havre-Seine Métropole. On va retrouver notre temps fort déviation, qui est maintenant bien identifié par notre public, donc au mois de mars, dans lequel on propose toujours des spectacles qui interrogent la forme et le fond. Donc ça peut être des spectacles de jeunes créateurs, ça va aussi être des spectacles qui nous invitent à nous déplacer sur le plateau, dans des spectacles immersifs, sur le territoire. Enfin voilà, tout ce qui sort un petit peu des sentiers battus, en général, on le retrouve dans Déviation.
1: Et quand on parle de territoire, je pense aussi aux opérations que vous mettez en place pour accompagner les spectateurs dans des lieux différents. Vous organisez des voyages culturels.
2: Oui, on... exactement, des colos. Non, c'est pas vrai, mais oui, on aime bien. On propose à nos spectateurs d'aller dans des théâtres partenaires, donc à Rouen, à Caen, à Fécamp, en l'occurrence. Et en retour, ces spectateurs viennent aussi au volcan, ce qui nous permet de leur faire visiter d'autres lieux, d'autres théâtres, d'autres programmations et d'autres configurations. Donc ça, c'est toujours très heureux.
1: Donc, on parlait de musique, on pourrait parler de la danse, du cirque, mais j'ai aussi retenu que vous vouliez programmer cette année quelques spectacles qui tourneraient autour de l'humour, puisqu'il faudrait un peu alléger la société ou la vie qu'on mène en ce moment.
2: Oui, alors en fait, en échangeant avec les spectateurs et puis avec des artistes, avec des collègues, on s'est rendu compte qu'effectivement, dans le contexte actuel, on avait tous et toutes un peu envie, en tout cas, de fêtes, d'humour. Et donc, j'ai cherché des spectacles qui reprennent les codes de l'humour ou de la fête, des bals participatifs, mais pas forcément pour mettre de côté les sujets sérieux ou les grands enjeux actuels, au contraire, mais plutôt pour les aborder par ce biais. Et effectivement, on voit que ça n'en est que plus percutant. Et donc, on va retrouver des spectacles qui utilisent les codes de l'humour. On en a peut-être des bains-douches. Il y a également l'humoriste Audrey Vernon qui va venir pour la première fois au volcan. Voilà, c'est l'occasion, encore une fois, d'aborder des sujets tout à fait sérieux, mais de manière non sérieuse.
1: Justement, au bain-douche, vous avez présenté un spectacle d'une metteuse en scène qu'on connaît bien et qu'on aime beaucoup.
2: Et oui, alors ça, ce sera la prochaine création d'Anne-Sophie Pochet de la compagnie Actée qui est au Havre et effectivement qui est une compagnie avec qui on collabore énormément. Très talentueuse. Là, elle nous présente une petite forme qui s'appelle Comme la chienne. Alors là, pour le coup, qui est pas humoristique, qui est adapté d'un texte de Louise Chenevière, le texte du même nom, Comme la chienne. Et c'est cette fois-ci un spectacle très scandé avec une musicienne au plateau, avec également toute une scénographie très particulière qu'elle est en train de nous concocter. Ouais, on a bien hâte de découvrir ça.
1: Et ce sera à quelle époque ?
2: Et ce sera dans le festival Déviation, qui est le festival de toutes les aventures au mois de mars.
1: Donc, rendez-vous en mars. D'ici là, eh bien évidemment, vous avez aussi une grande part de la programmation qui est consacrée spécifiquement aux enfants. Petits-enfants, très petits-enfants.
2: Alors, aux enfants petits et grands, mais effectivement, on commence à partir de quelques mois. Donc, des spectacles dans le cadre du Festival Ad Hoc, mais pas que, des spectacles dans la saison. Et puis, on va vraiment sur de la petite enfance, de l'enfance, de l'adolescence et des jeunes. Et on a identifié cette année aussi toute une partie de notre programmation qui nous semble particulièrement adaptée aux familles, donc y compris dans la programmation tout public, sur des grands spectacles intergénérationnels, comme du cirque, etc., entre autres. Mais il y a toujours une très forte attention à la jeunesse chez nous, oui.
1: Donc, combien de représentations l'année prochaine, à peu près ?
2: Pour l'instant, on en a 267, mais il nous manque encore une partie de la programmation qui sont tout ce qu'on programme un peu en cours de route, soit avec nos partenaires, comme le festival Le Goût des Autres ou autre, soit les soirées qu'on fait au FITS et les événements annexes.
1: Donc vous avez compris que c'est très difficile de balayer toute une année de programmes si riches. On rappelle que dans le catalogue que vous avez préparé, vous avez aussi préparé un itinéraire thématique pour aider les gens qui hésitent à faire leur choix.
2: Oui, on en a même trois. En fait, on a trois parcours thématiques pour orienter les personnes qui auraient envie à travers les propositions de spectacles, mais aussi les ateliers, les rencontres, enfin voilà, tout ce qui se fait autour pour petits et grands. Mais évidemment, c'est chacun choisit ce qu'il souhaite.
1: Voilà, mais c'est un guide, hein. C'est une très bonne idée. On rappelle donc que cette saison va s'ouvrir au mois d'octobre, que la billetterie est ouverte jusqu'aux vacances et reprendra à la rentrée, c'est-à-dire...
2: Oui, là, on lance les réservations à partir du samedi 13 juin. On reste ouvert jusqu'à la mi-juillet, puis fermeture pour les vacances. Mais après, les réservations en ligne sont évidemment toujours possibles, accessibles. Et puis, on rouvre fin août et on entame la grande ligne droite pour cette saison.
1: Donc, merci beaucoup, Camille Barnot. On va noter, on va chercher, on va feuilleter le programme riche et dense. Et puis, encore une fois, félicitations pour la reconduction de votre mission au Havre. Merci.
2: Merci beaucoup.
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4: La Bible aux mille visages. Éric Denimal, bonjour.
5: Bonjour.
4: J'ai le plaisir de vous retrouver pour cette série d'émissions consacrée non seulement à la Bible pour les nuls, nous en sommes là à la deuxième partie en quelque sorte, après avoir parlé de l'histoire du peuple d'Israël.
5: Deuxième saison, on pourrait presque dire. Hein.
4: Exactement, nous parlons de la relation entre Jésus et son temps. J'en profite également pour dire à nos auditeurs que si vous êtes l'auteur de la Bible pour les nuls, vous, pasteur et journaliste, vous êtes également auteur d'un livre qui s'appelle Le clan Jésus. Et c'est finalement dans le contexte de ce début de l'évangile de Marc, puisque l'on voit, on en parlait dans la dernière émission, des gens qui sont là, ils sont en train de pêcher, ils vivent finalement. Jésus s'adresse à eux en leur disant « Venez, quittez tout, suivez-moi » et on les voit qu'aussitôt ils suivent. Or, vous disiez « Attendez, il y a des contextes ».
5: Oui, bien sûr. Il y a le « aussitôt » qui est un peu surprenant, si vous voulez, parce que le « aussitôt », sans le dire, voilà, ils ont entendu une parole et puis ils larguent tout, ils lâchent tout.
4: Ce sont des surhommes.
5: Ce sont des surhommes, ou alors c'est Jésus qui a un magnétisme, entre guillemets, tellement fort qu'automatiquement, on lâche tout et on le suit comme magiquement, comme d'un seul coup, on est fasciné par un gourou. Or, il y a deux choses. La première, c'est que dans l'évangile de Marc, on trouve très souvent l'expression « aussitôt ». Le « aussitôt » se retrouve très, très, très, très régulièrement, comme s'il y avait de toute façon une espèce d'urgence tout au long de l'évangile. Donc ça, c'est une première chose, le « aussitôt ». On sait que l'évangile de Marc est le premier qui a été écrit. On sait aussi qu'il y a une espèce d'urgence à rédiger une vie de Jésus. Donc le « aussitôt » est assez... on s'encombre pas de détails, etc. Bon, « aussitôt », pof. Et puis, l'autre « aussitôt », c'est que... donc, en tout cas, dans le contexte là des appels, c'est que il ne faut pas croire que lorsque Jésus rencontre Pierre et André et Jacques et Jean, c'est la toute première fois qu'il les rencontre. C'est pas vrai, c'est pas possible, dans le sens que d'une part, Jacques et Jean sont certainement, enfin non, sont pas certainement, sont de toute façon cousins de Jésus, donc. Ils sont de la même famille, ils se connaissent.
4: Attendez, attendez, on arrête tout de suite, parce que vous ne dites pas peut-être, vous dites oui, certainement.
5: Oui, oui, oui, oui.
4: Alors, quelles sont les preuves ?
5: Alors, Jacques et Jean, si vous voulez, si on prend chronologiquement, il y a d'abord Pierre et André, et puis il y a Jacques et Jean qui sont appelés. Alors, si on parle de Jacques et Jean, chronologiquement, donc c'est la deuxième paire, en quelque sorte, qui est interpellée par Jésus, sont présentés comme étant fils de Zébédée. Bon, ok, voilà, c'est le fils de Zébédée. Ce sont les fils de Zébédée. Jacques et Jean sont pêcheurs. Ils travaillent dans l'entreprise de pêche de leur père. Tout ça sont des détails que l'on a dans les évangiles. Donc, c'est pas jusque-là, il n'y a rien de particulier. Sauf que quand on scrute les évangiles, on découvre que s'ils sont fils de Zébédée, donc le père s'appelle Zébédée, il y a aussi une mère, naturellement. Or, il se trouve que quand on regarde de près le texte et en faisant des passerelles entre des situations et d'autres, on découvre que la mère de Jacques et Jean n'est autre qu'une sœur de Marie, la maman de Jésus. Ça veut dire que Jacques et Jean sont vraiment cousins, très proches de Jésus, et donc parce que les mamans sont sœurs, et donc si on peut dire, la femme de Zébédée est la tante de Jésus. Donc automatiquement, il y a des liens là. Et quand on sait que, d'une part, ces liens existent, c'est une première chose. Ensuite, on est dans une culture moyen-orientale où le sens de la tribu, de la famille est très, très, très, très fort.
4: Large aussi.
5: Très large, mais en même temps très, très fort, très présent. Il est évident qu'automatiquement, on ne peut pas dire que si Jésus commence son ministère à 30 ans, entre 0 et 30 ans, il a naturellement rencontré ses cousins. Plusieurs fois, il est allé chez sa tante, il est allé chez Zébédée, etc. Et puis, ce que l'on apprend aussi, c'est que Jacques et Jean et Zébédée, leur père, ont une entreprise de pêche. Or, Pierre et André sont aussi des pêcheurs, ils ont aussi une entreprise de pêche, et ils sont collègues donc. Et ils sont collègues dans le même village ou dans un village très proche, ce qui fait que quelque part, on se dit, ils ne peuvent que se connaître. On n'est pas en plus dans une ville du XXe siècle où chacun a ses barrières, a ses cloisons de béton, etc. Tout le monde se connaît. Et donc, quand Jésus commence son ministère à 30 ans et lorsqu'il rencontre Pierre et André, ce n'est pas la première fois qu'il les voit. Lorsqu'il rencontre Jacques et Jean, ce n'est pas non plus la première fois qu'il les voit. Et lorsqu'il leur dit « Allez, venez, suis-moi », cela veut dire que d'une part, ils se connaissent depuis longtemps, et que d'autre part, ils ont déjà eu l'occasion de parler entre eux de différentes choses, et que quelque part, comme on dit aujourd'hui, quelque part, Jésus avait déjà, si ce n'est une ascendance sur ces personnes. En tout cas, quand Pierre et André et quand Jacques et Jean l'entendent et le suivent, ils se disent « Bon, maintenant on y va. »
4: C'est-à-dire qu'il y a un phénomène de confiance qui a dû s'établir avec le temps, parce qu'on voit quelqu'un qui est vraisemblablement dans sa vie intègre, droit, dont ils ont pu expérimenter, même si les frères de Jésus ne sont pas peut-être toujours d'accord avec lui, eux en tout cas ont expérimenté que c'est un homme saint d'esprit.
5: Oui, tout à fait, c'est un homme saint d'esprit, et puis en même temps, je suppose que Jésus n'a pas attendu d'avoir 30 ans pour parler de Dieu, pour parler de la foi, pour parler du temple, pour parler de la prière, pour parler de l'engagement croyant, etc. Ce n'est pas possible, si vous voulez, que Jésus ait attendu 30 ans pour d'un seul coup dire « aujourd'hui, j'ai 30 ans, quel est mon plan de carrière, qu'est-ce que je fais, il est peut-être temps que j'oriente autrement ma vie, donc voilà, je vais prendre une nouvelle orientation ». Non, c'est pas ça, ce serait complètement illogique. Il faut qu'on soit cohérent, si vous voulez, avec le fonctionnement intellectuel, psychologique, psychique de l'être. Quand Jésus commence à 30 ans, il n'improvise pas. Il ne dit pas « 30 ans, il est temps que je fasse ma vie, que je quitte la maison et que je fasse mon propre chemin ». Ce qui va le motiver à démarrer son ministère à 30 ans, c'est ce qui a été alimenté tout au long de sa vie. Jésus n'est pas devenu fils de Dieu, si j'ose dire, il n'est pas devenu fils de Dieu à 30 ans. Jésus était fils de Dieu dès le début. Et le problème, c'est que parfois, on oublie un peu ça. Si Jésus commence son ministère à 30 ans, pourquoi a-t-il attendu 30 ans? Il aurait pu commencer plus tôt, surtout quand on sait que finalement sa vie a été relativement courte, enfin son temps de ministère a été relativement courte. Je n'ai pas nécessairement de réponse, personne n'a vraiment de réponse, sauf éventuellement de dire que officiellement dans la loi judaïque, le sacrificateur ne pouvait commencer réellement son ministère qu'à 30 ans. Et donc, si on se souvient de ça, et si on se souvient que Jésus va être quelque part à la fois sacrificateur et agneau de Dieu qui ôte le péché du monde en se sacrifiant, là, il y a une conjonction, quelque part. On se dit, alors peut-être, effectivement, Jésus a commencé à 30 ans parce qu'il y avait une symbolique dans l'âge. Et puis,
4: une symbolique et une certaine assise. À 30 ans, on va peut-être considérer qu'on devient suffisamment adulte et mature pour pouvoir s'exprimer d'une manière adulte. Oui,
5: oui. Et alors ça, c'est clair qu'à 30 ans, on est complètement crédible. Hein, de la même façon que c'est à partir de 30 ans, en général, que les hommes gardaient la barbe. Ce qui fait que ça montrait une certaine maturité, une certaine, j'ose pas dire une virilité, mais en tout cas une maturité. Donc il y a toute une symbolique importante à rappeler, en tout cas dans ce contexte-là. Et puis il y a un autre aspect, peut-être, mais qui est vraiment, si vous voulez, de la cogitation personnelle et qui n'est pas nécessairement dans le texte biblique. Mais si on sait, ou si on se souvient, Jésus est l'aîné de la famille, que manifestement, lorsqu'il commence son ministère à 30 ans, on n'entend plus du tout parler de Joseph, donc le père n'est plus là. Il n'y a plus que Marie. Et si on part du principe qu'il y a eu des frères et des sœurs, selon ce que dit le texte biblique, après Jésus, il y a eu d'autres enfants, il est possible de penser que Jésus a aussi attendu un certain temps où sa mère pouvait être soutenue par les frères cadets et qu'il pouvait partir et laisser la famille, en quelque sorte, se débrouiller parce qu'il savait que quelque part, il ne serait plus dépendant de lui qui était l'aîné, parce que l'aîné est à la charge de la famille, surtout lorsque le père n'existe plus.
4: Là, voilà, vous le disiez au départ, une hypothèse personnelle, puisqu'on sait aussi qu'aujourd'hui, la tradition nous dit que les frères de Jésus auraient pu être également les demi-frères, donc plus âgés, à savoir les fils d'un premier mariage de Joseph. Voilà, donc on a deux pistes. En tout cas, on sait que vraisemblablement, l'âge de 30 ans auquel Jésus va commencer, c'est déjà là où l'on considère que le jeune homme devient adulte, mature et peut-être davantage pris au sérieux.
5: Alors, si vous voulez, il y a deux étapes importantes dans la vie du garçon. Il y a le moment où il devient un homme, c'est-à-dire relativement jeune, hein, à 12-14 ans. On le considère comme un homme. Il y a une espèce de fête qui fait que voilà, cet enfant, cet adolescent est considéré comme un homme. Et il y a effectivement cet autre aspect à 30 ans. Mais à 30 ans, on est vraiment mature et on peut comprendre beaucoup de choses. Par exemple, le livre d'Ézéchiel, le Cantique des Cantiques. Le Cantique des Cantiques dans l'Ancien Testament était interdit à la lecture des personnes de moins de 30 ans. C'est assez étonnant, ça. Mais ça montre aussi qu'à 30 ans, on a acquis une certaine maturité, une certaine expérience de la vie pour assumer un certain nombre de choses.
4: Ce qui donne encore plus de poids, vraisemblablement, à ce personnage Jésus, donc qui se présente et qui va dire « Suivez-moi » et dont on voit la réaction des autres. Éric Denimal, lorsqu'on a commencé à préparer cette émission, vous me disiez « On laisse de côté un contexte historique qui a besoin d'être pris en considération. Nous n'avons pas le temps pour cette émission. On se retrouve en tout cas la prochaine fois pour comprendre pourquoi des simples pécheurs qui n'étaient pas forcément des surhommes vont suivre Jésus si rapidement. À la semaine prochaine. Au revoir.
5: Au revoir.
4: C'était la Bible aux mille visages.
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1: Même si l'on a du mal à en parler, la mort est très souvent présente dans notre quotidien. Tôt ou tard, on est confronté au décès de quelqu'un de proche. Et comme disait l'écrivain Jean Rostand, à la mort de ceux qu'on aime, c'est moins leur vie qui nous échappe que leur mort qui nous envahit. Réflexion faite, si on a tous plus ou moins la capacité de surmonter la perte d'un être cher, il n'est pas vraiment possible de s'en sortir tout seul. C'est exactement ce dont témoigne le thérapeute Denis Morissette. Le conférencier et conseiller pastoral québécois constate que de nos jours, plus que jamais, les deuils se vivent mal. Il explique pourquoi.
2: À l'époque, tout le village pleurait avec la personne qui souffrait. De nos jours, les gens se trouvent tout seuls à vivre un deuil. Et là, il y a des risques. Parce qu'un deuil peut se transformer en quelque chose de maladif. Il y a des gens qui n'émergent pas d'un deuil. Donc, il faut se donner le temps. Et le deuil, c'est une expérience très, très libératrice, mais douloureuse aussi. Je dis souvent aux gens, souffrez ce que vous avez à souffrir et vous n'aurez pas à souffrir ce que vous n'avez pas à souffrir. Qu'est-ce que ça signifie? Le deuil, c'est d'affronter une souffrance. La souffrance de la perte, de l'absence, la douleur, les larmes. Et cette expérience-là, certains vont vouloir l'éviter. Ils vont s'anesthésier, ils vont être en fuite, ils vont prendre toutes sortes d'autres mesures pour éviter la souffrance. Et ils vont davantage compliquer leur vie. En fait, ils vont se retrouver dans un labyrinthe d'évitement. Ils devraient affronter. Voilà pourquoi je dis, souffrez ce que vous avez à souffrir. Et vous n'aurez pas à souffrir ce que vous n'avez pas à souffrir. Alors, le deuil, c'est un processus essentiellement émotionnel dans lequel la douleur doit sortir. Et ça prend du temps. Bon, il y a des étapes dans le deuil. Il y a l'étape du choc et tout ça. Puis il y a l'étape aussi de réorganisation. Il faut que la vie reprenne sa place aussi. Je peux vous en parler de façon très personnelle parce que j'ai passé à travers un deuil. J'ai perdu ma femme qui était terrassée par une leucémie en dedans de 4 mois. Moi, j'ai redécouvert l'importance d'avoir des amis très, très proches de moi. Même si je suis un spécialiste du domaine, ce qui m'a permis de franchir les étapes du deuil, c'est d'entourer de mes amis. J'ai des excellents amis. Je bénis Dieu à chaque jour pour les gens qui sont dans ma vie. Mais je suis beaucoup plus confortable, moi, à aider qu'à me faire aider. J'ai dû apprendre au travers des amis à me laisser aider et prendre soin. Ils m'ont écouté et tout ça. Parce qu'on a beau être un psy, on ne peut pas s'auto-psychanalyser ou s'auto-soutenir. Donc, il faut aller vers quelqu'un. Il faut qu'on soit entouré.
1: Et si, face au deuil, on se retrouve tout seul, si on n'a pas d'amis autour de soi ou si nos amis ne s'avèrent pas être le soutien qu'on attendait d'eux?
2: Tous les moments de crise, il y a des gens à qui on attendait quelque chose d'eux. On s'attendait à eux et ils n'ont pas été là. Puis des gens de qui on n'attendait rien, qui se sont pointés, qui ont été là. Alors, souvent, ce que je dis aux gens, c'est quand la porte se referme avec quelqu'un, vous avez des attentes, que cette personne-là serait là pour vous, ben, elle l'est pas. Mais ne vous acharnez pas. Allez vers quelqu'un d'autre, parce qu'il y a des gens sur la terre qui sont là, qui sont disponibles pour le faire. Il y a plein de gens qui sont prêts à aider, sont prêts à écouter. Il y en a plein. Il ne faut pas avoir une image très sombre de l'humanité quand même. Il y a plein de belles choses qui se passent. Il y a des gens bien sur terre. C'est souvent rattaché au fait que ces personnes-là qui vont être présentes, c'est des gens qui ont déjà souffert. C'est souvent des gens qui, dans leur propre parcours de vie, ont vécu des choses qui font que ça les rend sensibles aux situations que vivent les autres.
1: C'est vrai, ce sont parfois justement les personnes qui ont fermé avec douceur les yeux des morts qui parviennent le plus humainement à ouvrir ceux des vivants.
0: Réflexion faite vous a été proposée par parole.ch.
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Auteur, compositeur, interprète, mais aussi mélodiste et pianiste, Michel Polnareff est né en 1944 à Nérac d'un père russe et d'une mère bretonne. Bonjour et bienvenue à toutes et à tous à l'écoute des richesses offertes par la chanson française dans sa diversité. Je vous accompagne tout au long du parcours chanté de Michel Polnareff.

Michel Polnareff, mes regrets. Il passe toute son enfance dans la musique. Son père écrit en effet des chansons pour Piaf et Mouloudji. Il commence le piano à 4 ans et reçoit à 12 ans le premier prix de solfège au Conservatoire de Paris. À 20 ans, il quitte le cocon familial, s'installe sur les marches du Sacré-Cœur, muni d'une guitare achetée avec ses économies.

Michel Polnareff, ça n'arrive qu'aux autres. Beatnik, il fait la manche et la chance survient en la personne du comédien André Pousse qui le repère. Il gagne le concours de rock du magazine Disco Revue et signe avec Lucien Maurice pour l'enregistrement d'un album à Londres en compagnie de Jimmy Page et des futurs Led Zeppelin. La chanson « La poupée qui fait non » sortira le 26 mai 1965. La chanson reçoit un accueil triomphal et sera reprise au fil du temps par de nombreux artistes.

Michel Polnareff, la poupée qui fait non. Sa musique s'inspire des styles anglo-américains avec parfois une ligne néoclassique comme dans Am Kaline. Polnareff affiche un look bien personnel, amenant une certaine presse à le considérer comme un symbole de décadence de la jeunesse. Ses chansons seront la meilleure réponse à ses attaques. Il enchaîne en effet les succès, les tubes, comme cette complainte Love Me, Please Love Me, numéro 1 au Brésil et Rose d'Or au Festival d'Antibes.

Michel Polnareff, Love Me Please Love Me. Le 25 mai 1966, il monte pour la première fois sur la scène de l'Olympia en ouverture des Beach Boys, puis en première partie de Dalida en 1967, avant d'y passer en vedette en 1970. Il entame à la suite une tournée mi-concert, mi-spectacle, avec de nombreux automates qui envahissent la scène. Il expérimente ainsi un système quadriphonique. Continuons en chanson, parmi tous les succès de cette époque, je vous propose un titre romantique à souhait, le bal des

Michel Polnareff, le bal de l'Az. 1970-1973, entre dépression, provocation, il compose album complet et musique de film. Été 73, de retour d'une tournée internationale, il découvre la trahison et l'arnaque financière de son homme de confiance. Il s'exile alors aux États-Unis jusqu'en 1984. Pendant ce séjour, en 1981, il réalise l'album Bulle, qui se vendra à plus de 800 000 exemplaires. Extrait de cet opus, nous écoutons « Où est la Tosca ?»

Michel Polnareff, où est la Tosca ? Personnage attachant, dérangeant, pétri de talent, avec une quinzaine d'albums à son actif. Nous terminons cette émission par une magnifique chanson composée en 1977 par Michel Polnareff sur un texte de Jean-Loup Dabadie, Lettre à France. Polnareff y exprime sa nostalgie de la France.

0: Rien nous fait chanter, sachez, sur cette chanson de Paul Naref, Lettre à France. Merci de votre fidélité. À très bientôt. Prenez bien soin de vous.
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2: Le monde semble être en profonde transformation. Nous entendons parler de crise économique, de crise écologique, de crise éducative, voire même une crise sur le sens de nos vies. Dans cette saison radio, Kaizen donne la parole à ceux qui ont fait le choix de la cohérence et du sens pour pas à pas vivre le changement nécessaire à nos sociétés. Rencontre avec Patrick Decochco, vice-président et coordinateur du réseau Semences Paysannes. D'abord chercheur en agronomie à l'INRA, puis au CIRAD, il rejoint la Commission européenne pour mettre en œuvre des programmes de développement ruraux. Engagé dans plusieurs procédures juridiques, puis responsable d'une expérimentation autour des parcelles de maïs OGM, il a pu constater dans les tribunaux et sur le terrain les limites des semences brevetées. Pratiquant la sélection de ses propres semences, il a rejoint le réseau de semences paysannes.
3: Suite à un travail, disons, de ces organisations fondatrices que sont la Fédération nationale d'agriculture biologique, la Confédération paysanne, le mouvement d'agriculture biodynamique et Nature et Progrès, à l'époque, on a vu arriver des réglementations très contraignantes sur les semences, et notamment pour les agricultures bio, l'obligation d'acheter des semences dites certifiées, c'est-à-dire, pour faire court, des semences industrielles qui sont sur les catalogues officiels, et donc qui allaient rayer de la carte toutes les semences qui étaient produites par les paysans eux-mêmes et multipliées, échangées par les paysans eux-mêmes. Donc ils ont fait un petit travail d'enquête en 2002 pour essayer de voir qui faisait encore ces semences et qui travaillait sur la semence dans les fermes. Et en 2003, ils ont réuni 350 personnes du côté de Toulouse, à Hausseville, pour ça a jeté en fait les bases du réseau. L'idée étant, comme son nom l'indique, de mettre en réseau tous les acteurs autour de la semence, avant tout pour partager les savoir-faire, parce que les savoir-faire sont pour certains disparus. Partie érodée, et pour échanger des semences également, et pour, communiquer et défendre les droits des paysans à ressemer leurs propres semences et à les sélectionner et les échanger.
2: Donc qu'est-ce qui s'est passé dans la loi, dans les textes français? Pourquoi est-ce qu'à un moment donné on s'est intéressé à la semence, on a voulu la cataloguer, la mettre dans un catalogue officiel et interdire celle qui n'était pas inscrite dans ce catalogue?
3: Oui, ça c'est un peu une longue histoire, c'est l'histoire de l'industrialisation de l'agriculture depuis de nombreuses années et qui a pris un tournant décisif carrément pendant la guerre de 39-45. Il y avait déjà eu un catalogue au départ, mais a priori, il s'agissait surtout de répertorier les semences par les semenciers déjà de l'époque, qui avaient déjà inventé un nouveau métier, le semencier, alors qu'avant, c'était les paysans qui faisaient les semences. Paysans, les jardiniers, hein, les cultivateurs, on pourrait dire. Et pendant la guerre, pour des raisons politiques, le gouvernement de Vichy a carrément imposé, créé une interprofession qui s'appelle le GNIS, le Groupement National Interprofessionnel de la Semence, en 1941. Et à la suite de ça, en fait, les lois sont devenues de plus en plus restrictives avec l'obligation pour les paysans de racheter leurs semences chaque année et d'acheter des semences qui soient sur des catalogues officiels. Sachant que pour être inscrit sur ces catalogues officiels, il y a une série de critères qui sont des critères complètement contraires à la diversité. Donc on parle par exemple pour pouvoir vendre une semence, aujourd'hui c'est toujours le cas bien sûr, et c'est même pire aujourd'hui, pour inscrire une semence sur un catalogue et donc pouvoir la commercialiser, il faut que cette semence soit homogène et stable. C'est-à-dire que vous vendiez des clones. Donc c'était des semences qui soient toutes, quand vous semez, vous ayez exactement la même plante sur l'ensemble de votre champ. Et stable pour que l'année d'après, dans le temps, que ces semences soient les mêmes. Donc c'est exactement l'inverse de ce qu'on fait nous. Les semences paysannes sont par nature hétérogènes. Et elles sont, en fait, une des choses peut-être les plus importantes à comprendre pour voir, comprendre les raisons pour lesquelles on s'est mis ensemble et qu'on travaille dans ce sens-là, c'est la différence entre ce qu'on appelle, nous, une population et un clone. Donc, dans les clones, je mets tout ce qui s'appelle lignée pure, hybride, hybride F1, etc. Une population, c'est, comme son nom l'indique, un ensemble d'individus qui sont tous différents, mais dont on peut arriver à former des familles parce qu'ils ont des caractères proches. Alors, vous avez, par exemple, si je prends le blé que je connais bien puisque j'en cultive, le blé, vous avez le rouge de Bordeaux, c'est une population. Vous avez le blanc de l'Aréole, hein, je prends des blés de la région. Vous avez le blé du Lot. Plus loin, vous avez la pétanielle noire de Nice. Vous avez le blé Lacaune, etc. Toutes ces populations qui portent souvent des noms géographiques sont des populations qui ont été sélectionnées par les paysans au cours des milliers d'années d'agriculture. Sélectionner, adapter, alors échanger entre paysans et adapter localement et perpétuellement, voilà, rééchanger, circulant. Et donc, on a à l'intérieur une grande diversité génétique à l'intérieur même de ce qu'on appelle une variété, d'une variété population et hétérogène par nature. Alors que, ben, naturellement, quand l'industrie et le commerce se sont mis sur les semences, l'idée étant de semer une semence sur l'ensemble du territoire, pour en vendre le plus largement possible, et pour pouvoir la reconnaître de la semence du concurrent, il faut que tous les individus de la semence soient les mêmes. Donc, pour ces raisons en fait qui sont purement commerciales de propriété sur les semences, on a imposé ces critères-là. Alors même que pour une agriculture vertueuse, il faut que la plante s'adapte à la terre pour qu'elle puisse vivre avec ce que la terre peut lui donner. Bien sûr, il faut des terres vivantes, etc. Mais contrairement à une plante qui est toute la même, elle va forcément pas s'adapter partout. Et donc, il faut corriger l'environnement, d'où la nécessité de rajouter à manger des engrais. Et ensuite, quand vous avez la plante qui est exactement la même sur des grandes surfaces, vous avez des problèmes de maladies, vous avez des problèmes d'insectes, etc. Et donc, vous avez les solutions qui sont proposées par l'industrie, donc le kit chimique, pesticides, herbicides, insecticides, fongicides, et j'en passe. Comme par hasard, ce sont les mêmes qui vendent les semences et qui vendent tous ces produits-là. Et c'est une appropriation déjà du travail des paysans pendant des milliers d'années qui s'est passé, puisque les semences qu'ils ont pris au départ pour faire leur propre sélection, elles étaient dans les champs des paysans. Ça, donc, on nous dit que c'est le patrimoine commun de l'humanité, donc ça appartient à tout le monde, donc ça appartient à l'industrie. Et derrière, ils ont développé tout un tas d'outils réglementaires. Ils ont commencé dans les années 60 avec ce qu'on appelle un certificat d'obtention végétale. Donc c'est un droit de propriété qui dure 20 ou 25 ans selon les espèces et qui, en fait, vous oblige à payer des royalties aux semenciers si vous réutilisez la semence, si vous réutilisez une partie de votre récolte l'année d'après pour en faire de la semence. Là, vous devez payer une taxe qui s'appelle la contribution volontaire obligatoire et qui va, rembourser, enfin, faire le retour sur investissement des industriels qui ont mis ces semences sur le marché. Aujourd'hui, il y a d'autres droits de propriété intellectuelle qui se sont développés. Aujourd'hui, ça fait déjà quand même pas mal de temps, mais c'est un peu plus sur le modèle américain. Il y a des brevets qui sont déposés, et les brevets ne sont pas déposés sur la variété, ils sont déposés sur les caractères d'une variété. Par exemple, vous savez que telle tomate va vous donner tel goût, un goût plus acide, plus sucré, plus fruité, de framboise, peu importe. Eh bien, si vous arrivez à identifier la partie du génome qui est responsable de ce caractère, eh bien, vous pouvez déposer un brevet dessus, bien que ce soit pas du tout une invention. Et ce brevet vous donne aussi droit à des royalties. Et toutes les plantes, en fait, exprimant ce caractère, sont protégés par ce brevet. Le brevet, en fait, il y a une extension de la protection du brevet à toutes les plantes qui expriment ce caractère. Donc aujourd'hui, c'est pour nous, c'est ce qu'on appelle ça de la biopiraterie. Mais aujourd'hui, ça se développe de façon phénoménale. Bon, l'industrie pharmaceutique, ça fait longtemps qu'ils font ça. D'aller dans les pays d'Amérique du Sud, consulter les chamans pour avoir leur savoir et savoir que telle plante a tel effet. Et du coup, ils ont l'effet. Ils cherchent après dans le génome. Ils ont des outils aujourd'hui très performants pour identifier une partie du génome qui serait responsable de ce caractère-là. Ils posent un brevet et théoriquement, les gens qui les utilisaient traditionnellement se retrouvent à devoir payer des royalties.
2: Mais où est le bon sens là-dedans? Quelle est la logique? C'est une logique purement économique, en fait.
3: C'est la logique capitaliste. Le problème, c'est la propriété. C'est l'appropriation de choses qui sont du domaine du commun. Au départ, l'alimentation, etc., c'est local, c'est par les communautés, entre elles, etc. Il y a une sorte de souveraineté. Et puis, au fur et à mesure, l'idée avec l'industrie, c'est que ça soit l'industrie qui produise l'alimentation pour l'ensemble du monde. Et donc, derrière, le pouvoir financier et du coup politique qu'ont ces groupes-là influe de façon prépondérante sur l'ensemble des réglementations, qu'elles soient nationales, européennes ou internationales. Donc c'est cette logique-là. C'est pour ça que, quelque part, notre combat, il s'inscrit aussi dans un combat contre le capitalisme, et particulièrement le capitalisme appliqué au monde vivant. Les droits de propriété intellectuelle sur le vivant, c'est parfaitement inacceptable. C'est une bonne manière d'affamer le peuple.
2: On va redéfinir le mot « semence ».
3: Si on veut faire simple, on pourrait dire qu'une semence, c'est une graine. L'arbre est dans la graine, comme on le sait. Et donc, effectivement, c'est à la base de tout ce qu'on mange. C'est donc quelque chose qui est fondamental. Une graine, une semence, c'est quelque chose. C'est un organe, en fait, c'est un organisme vivant de reproduction de la plante que les plantes ont développé au fur et à mesure de leur adaptation sur le globe terrestre. Pour se disséminer, se diffuser, elles ont différents modes de multiplication. Il y a des multiplications végétatives pour certaines plantes. La pomme de terre, par exemple, on repart souvent d'une autre pomme de terre. Ou des germes qui sont sur la pomme de terre. Mais il y a aussi énormément de plantes qui sont en reproduction sexuée, donc où il y a eu fécondation entre des parties mâles et des parties femelles, et qui ont généré un embryon, et cet embryon est dans la graine, et quand on sème la graine, la graine donne la plante donne une plante qui est en général différentes des parents, puisque justement il y a eu croisement entre deux plantes pour arriver à faire une nouvelle plante.
2: Patrick, vous disiez qu'aujourd'hui les paysans ne peuvent plus reproduire leurs propres semences sous peine de devoir payer une pénalité.
3: Alors c'est pas tout à fait ça. En fait, vous n'avez pas le droit de réutiliser des semences commerciales, industrielles, qui sont sur les catalogues. Si vous achetez une semence et que vous faites une récolte et que vous gardez une partie de la récolte pour la ressemer, pour certaines espèces c'est interdit. Pour d'autres espèces, vous devez payer une taxe à celui qui est le propriétaire de la semence.
2: C'est contrôlé, ça ?
3: Oui, c'est contrôlé. Il y a diverses techniques de contrôle qui étaient plus ou moins aléatoires avant, mais qui se précisent de plus en plus, puisque aujourd'hui, il y a des outils moléculaires qui permettent, ce qu'on appelle des marqueurs, qui permettent d'identifier dans vos champs si votre semence, elle vient de telle variété ou d'une autre variété. Donc, par contre, nos semences à nous sont libres de droit, les semences paysannes, et donc on a parfaitement le droit de les cultiver, de les reproduire. Par contre, on n'a pas le droit de les vendre.
2: Donc elles ne sont pas inscrites dans ce fameux catalogue officiel de semences ?
3: Elles ne sont pas inscrites, la première raison, c'est qu'elles ne peuvent pas l'être, les critères ne correspondent pas.
2: Donc ça, c'était un moyen de contourner la loi en mettant en place un système d'échange et de bourse de graines. On ne les vend plus, donc ça, c'est légal. C'est pour ça que ces bourses sont mises en place ?
3: Oui, notamment. C'est-à-dire que aujourd'hui, on parle de plus en plus, comme je le disais tout à l'heure, du commun. Et le commun, c'est quelque chose qui s'organise à la fois en dehors du marché, mais aussi en dehors des institutions, qui sont aujourd'hui essentiellement à la solde du marché, pour déterminer toutes les règles du jeu, les lois, etc., les règlements, les directives. Voilà, donc nous, on a développé un petit peu un concept qu'on a appelé Maison des semences paysannes, sur un modèle d'ailleurs qui est utilisé depuis longtemps en Amérique latine, pour que la semence soit finalement le bien collectif du groupe, et que celui qui l'utilise va l'utiliser chez lui, en prendre une partie, et il va tout de suite rendre, à la récolte, il rendra ce qu'il a pris. Dans certains collectifs, ils ont des règles pour en rendre, par exemple, deux fois plus que ce qu'on a pris. Et puis, lui va pouvoir cultiver ensuite cette plante, etc. C'est une manière d'arriver à faciliter les échanges sans qu'on ait les contraintes réglementaires. Ceci dit, c'est toujours, c'est encore une fois, en dehors du marché.
2: Et comment se porte le réseau aujourd'hui, Semences Paysannes ? Est-ce que c'est exponentiel ? De plus en plus de gens sont dans cette démarche de reproduire eux-mêmes les semences pour développer ce catalogue illégal ou...
3: On essaye d'être aussi vigilant à la croissance, parce que je pense que dans beaucoup d'organisations, il y a un manque de vigilance sur la taille à garder pour qu'on ait des groupes à dimension humaine, qu'on puisse donc avoir des débats, des discussions, et que les décisions soient vraiment des décisions collectives et consensuelles au maximum. Et donc, donc ça c'est un peu un préalable, mais on a quand même beaucoup grossi. Aujourd'hui, le réseau comporte, enfin, est à 90 organisations membres. C'est un réseau d'organisations locales essentiellement. On a également des membres individuels qui, des fois, sont dans des métiers différents, par exemple des cuisiniers. Donc on refuse pas du tout les additions individuelles. Mais l'essentiel, le cœur battant du réseau, c'est essentiellement les groupes locaux qui sont souvent plus sur certaines familles d'espèces. Des fois, ça va être les céréales, des fois, ça va être plus le maïs, le tournesol, des fois, ça va être plus les potagères. On a des groupes qui travaillent également sur les fourragères. Il y a un groupe qui réfléchit aussi sur les aspects vignes. Donc, il y a effectivement un intérêt qui est croissant au niveau des praticiens pour remettre cette diversité en jeu. Il y a aussi, j'allais dire ça presque malheureusement, un intérêt, peut-être que c'est le fruit de notre travail, où il y a une reconnaissance et un intérêt accru vis-à-vis des consommateurs sur les produits issus de semences paysannes. Et j'ai dit malheureusement parce que du coup, ça attire souvent les acteurs qu'on souhaite pas forcément, qu'on n'imagine pas forcément être des acteurs de la défense de la biodiversité, comme par exemple la grande distribution, qui l'année dernière, il y a un groupe de la grande distribution qui a fait une espèce d'OPA sur le réseau en voulant mettre en avant qu'eux, ils vendaient des semences interdites et que, voilà, en communiquant sur le fait qu'eux étaient militants en vendant des semences interdites, alors que les semences ne sont pas interdites, hein, comme je disais tout à l'heure, vous pouvez les cultiver, vous pouvez les échanger dans certains cadres et vous pouvez les en vendre le produit sans aucun problème. Mais ils sont venus en fait se verdir la façade en donnant quelques clopinettes aux producteurs et avec simplement l'intention de capter une niche économique en création. Donc c'est pas facile dans le monde capitaliste d'aujourd'hui d'arriver à défendre quelque chose qui se situe un peu, comme je le disais, en dehors du marché et en dehors de la gestion publique. Mais il y a effectivement un intérêt, mais je pense qu'il a l'intérêt pour l'instant, il reste un petit peu au niveau du consommateur, il reste un petit peu une façade, et on aimerait bien que ça soit, enfin, on travaille pour essayer de faire un changement de fond dans les consciences, pour que quand on mange quelque chose, on prenne conscience que derrière il y a une semence. Toujours une semence à la base, et que la semence conditionne le système agricole qui va avoir sur le produit final un impact à la fois sur sa propre santé et à la fois sur la santé de la terre et sur l'environnement, sur l'ensemble du pays, quoi, du paysage.
2: Vous écoutez La Voix du Kaizen. Et toi, Patrick, quelle est ton histoire personnelle? Qu'est-ce qui t'a amené à t'intéresser à la semence et à rentrer dans semences paysannes et en faire finalement un combat?
3: Bah, moi, j'ai eu un parcours un petit peu plus conventionnel au début de quand j'ai commencé à travailler, et donc dans l'agronomie, je dirais de manière générale, notamment une partie dans la recherche publique et dans les institutions, et notamment dans la Commission européenne. Et puis je me suis dit que la meilleure chose c'était de pratiquer. Donc je me suis installé paysan il y a un peu plus de 20 ans maintenant, 95, et pour pratiquer une agriculture qui soit à la fois propre et non exportatrice, parce que les pays du Sud, ils souffrent surtout de nos surproductions subventionnées. C'est le constat que je faisais quand j'étais dans ces institutions. Et il se trouve que quand je me suis installé, j'ai immédiatement eu un problème avec un OGM qu'on a retrouvé dans mon soja bio, et qui m'a fait à la fois prendre conscience et puis à me dire qu'il fallait rejoindre un petit peu les groupes qui s'organisaient pour lutter contre l'arrivée massive de ces OGM. Donc voilà, c'est du coup l'alternative, c'est bien sûr essentiel de lutter contre ces OGM et contre ces plantes brevetées, manipulées, etc. Mais il faut aussi du coup travailler à une alternative, et les semences paysannes, c'est l'alternative, c'est la semence qui permet de se passer de ça, puisque on peut être autonome chez soi, et quand on s'organise ensemble, on arrive à faire le travail que pour l'instant qui a été complètement laissé de côté par à la fois les groupes semenciers, bien sûr, mais à la fois également par la recherche publique et l'agriculture bio et les semences paysannes. L'agriculture bio, c'est déjà le parent pauvre de la recherche publique. Et les semences paysannes, j'en parle même pas. C'est un petit pourcentage de ce pourcentage. Donc, l'idée, c'était de réunir un peu nos forces pour qu'on arrive à faire du travail. Parce que les savoir-faire paysans sur la sélection, il y en a beaucoup qui sont partis avec les paysans qui ont arrêté. Et une semence, c'est pas seulement un paquet de gènes, c'est surtout même pas du tout un paquet de gènes, comme je disais tout à l'heure, c'est un organisme vivant, et donc ça nécessite des savoir-faire, aussi bien pour la mise en culture, le suivi de la culture, les techniques de récolte, les techniques de séchage, de triage, de conservation, et après ça, ça donne des produits qui sont différents de ce qu'on voit aujourd'hui. Quand vous voyez une tomate de variété ancienne, et quand vous voyez une tomate hybride et fin, il y a qu'une avec laquelle vous pouvez jouer à la pétanque et l'autre que vous pouvez manger. Et c'est donc on n'a pas le même goût, mais les conservations sont pas les mêmes, les techniques de cuisine, la préparation, la transformation pour arriver à faire différents produits sont pas les mêmes. Et donc tout ça nécessite beaucoup de travail, de savoir-faire, et on peut ne les retrouver qu'en étant ensemble, en cherchant dans les bibliothèques, en allant voir les anciens quand il en reste, et puis en expérimentant ensemble.
2: Quand on parle d'hybride F1, on parle de quoi ? C'est quoi un hybride F1 ?
3: Alors, hybride F1, ça veut dire c'est que ce qu'on sème, le F1, ça veut dire première génération. C'est-à-dire qu'on sème la première génération d'hybrides vendus par des semenciers. Alors, la technique de production des hybrides F1, c'était déjà une sorte de confiscation pour que le paysan ne soit pas capable techniquement de ressemer le produit de sa récolte. Donc, la technique pour obtenir des hybrides F1, c'est de repérer dans certaines plantes des parents potentiels.
2: La volonté première était donc de contraindre le paysan à devoir racheter des semences chez le même semencier.
3: Alors ça, je ne sais pas, puisque j'y étais pas, mais je ne sais pas si c'est la volonté première. C'est aussi l'observation d'un phénomène un petit peu particulier qui s'appelle l'effet d'hétérosis, qui fait que quand vous... pour des plantes qui se croisent naturellement, qui ont une fécondation croisée, c'est-à-dire que le pollen d'une plante va aller féconder l'ovule d'une autre plante, quand vous forcez les plantes à s'auto-féconder, donc le pollen va féconder sa propre plante, je prends l'exemple du maïs, vous avez les fleurs mâles en haut, le pollen tombe sur la... et en général, 95% c'est de la fécondation croisée, mais il y en a une partie qui tombe sur la plante elle-même. Quand vous forcez ça et que toute l'autofécondation, c'est que l'autofécondation, pour des plantes qui sont faites pour être en fécondation croisée, c'est pas naturel, elles finissent par dégénérer, et donc vous faites ça plusieurs années. Et quand vous avez obtenu les parents, donc après plusieurs années que vous aviez sélectionné au départ, vous faites de l'autofécondation sur le mâle et sur la femelle. Quand vous les croisez, ils retrouvent un peu le brassage, le droit à la vie, et du coup, la première génération, la F1, elle est assez explosive. Elle donne, en général, des plantes qui sont du coup toutes les mêmes, puisque c'est exactement... On a les chromosomes du mâle et les chromosomes de la femelle qui sont dans toutes les plantes, et vous avez un effet de vitalité qu'on a appelé aussi à une certaine époque la vigueur hybride, qui fait qu'on a des plantes qui sont plus productives, qui donnent plus de biomasse, etc. Mais quand vous avez plus d'un truc, vous avez moins d'autres choses. Donc souvent, il y a plus de quantité, mais moins de qualité. Et ensuite, quand vous avez toute la même plante sur le même endroit, elle n'est pas adaptée. Il faut corriger l'environnement avec tout le kit engrais et kit chimique. Donc, par contre, la deuxième année, qu'on pourrait appeler la F2, quand on veut dire que vous avez récolté une partie de votre récolte de maïs et que vous voulez ressemer le produit de la récolte pour l'année d'après, vous vous retrouvez par les lois de la génétique de Mendel, qui date déjà d'un certain temps, vous retrouvez grosso modo les trois quarts des parents dégénérés, c'est-à-dire des plantes rachitiques qui donnent pas de production. Donc techniquement, ça n'a strictement aucun intérêt de ressemer des graines issues d'une récolte d'hybride F1, parce que derrière, vous savez que techniquement, vous n'allez rien obtenir. Donc du coup, quand les paysans sont passés à ces hybrides parce qu'ils voyaient qu'ils étaient plus productifs, que quand ils mettaient des engrais, ça crachait, ils ont passé sur le fait qu'ils étaient obligés de mettre tout un tas de trucs qui empoisonnent la terre et les gens, et les sols et les eaux et tout ce qu'on veut. Derrière, ils ont vite compris qu'ils ne pourraient pas ressemer, donc ils rachètent chaque année leurs semences. Donc ça crée un marché énorme, forcément.
2: Et aujourd'hui, quelle est la direction qu'on prend ?
3: Ça va vers le pire, puisqu'on est encore tous vers plus de propriété. Le brevet, c'est une appropriation totale. Bientôt, vous exprimez un gène particulier dans votre corps. Si on identifie que le gène donne tel caractère, vous serez vous-même porteur de gènes brevetés et potentiellement contributeur en payant des taxes. Donc, sincèrement, je ne vois pas d'amélioration au niveau politique global, au niveau économique. Quand on voit les fusions entre des géants comme Bayer et Monsanto, on est en droit de s'inquiéter parce que si on regarde bien derrière comment ils se sont enrichis pour avoir ce pouvoir-là, à la base c'est des marchands d'armes. Des marchands d'armes chimiques, Bayer, voilà, au passé plus que trouble pendant le nazisme, Monsanto, l'agent Orange, etc. Donc, pendant les guerres, ils se sont enrichis énormément en vendant des armes. Ça leur a donné un pouvoir énorme de contrôle du politique pour influer sur les règlements, avec le chantage classique. Je retire mon usine, ça fait 300 salariés de moins, etc., etc. On connaît bien la musique. Donc, je vois pas d'évolution actuelle politique, disons intéressante. Il y a quand même quelques ébauches avec des gens qui se battent depuis longtemps là-dessus au niveau de traités internationaux. Par exemple, il y a un traité qui s'appelle le TIRPA, le traité international sur les ressources phytogénétiques appliquées à l'agriculture et à l'alimentation. Et dans ce traité, il reconnaît qu'il a été signé par la France et par l'Union européenne. Il

0: de la Terre, du monde vivant, et qui, pour certains gamins qui naissent aujourd'hui et qui sont dans les villes, ils savent pas comment, d'où vient l'œuf, comment ça vient dans leur assiette, d'où vient le maïs, la tomate, le concombre, etc. Il y a tout un tas de légumes qu'ils ont jamais vus, et donc ça c'est un petit peu, disons le pendant. Il faut aussi que, moi je pense, en tout cas c'est une vision personnelle, qu'il faut que la société se désurbanise un peu plus et se ruralise un peu plus pour que on ait un équilibre, un nouvel équilibre à venir. Pour l'instant, la tendance n'a pas l'air d'aller trop dans ce sens-là, mais bon.
1: Est-ce que tu observes chez les jeunes générations un attrait plus important aujourd'hui vers les retours à la Terre ?
0: Ah oui, alors ça oui. Il y a des choses qui ont changé par rapport à l'époque où moi j'ai fait par exemple une école d'agronomie. On ne parlait pas d'agriculture bio du tout, c'était carrément un gros mot. C'était vraiment complètement occulté, c'était le modèle industriel imposé dans lequel nous devions collaborer. Aujourd'hui, dans ces écoles-là où on distille encore beaucoup le message principal, il y a quand même un peu plus d'ouverture et il y a beaucoup de jeunes qui prennent conscience du problème et on est fortement sollicité, nous, pour souvent les accueillir, leur proposer des stages, des formations, des stages de master, etc. Et il y a beaucoup de jeunes qui, même après leur formation bac plus 5, 6 ou 7, qui viennent s'investir dans les collectifs ou carrément s'installent ou cherchent à s'installer. Parce que ça, c'est un petit peu l'autre problème. Il ne se passe pas deux semaines sans qu'on reçoive des demandes de jeunes qui sont porteurs de projets, souvent collectifs, qui veulent s'installer pour pratiquer une agriculture propre, participer à un développement local, territorial, etc. Mais l'accès à la terre est devenu aussi très très compliqué. Et donc il y a aussi des gens qui se battent là-dessus, hein, Terre de Liens par exemple, qui a aussi qui permet à certains de s'installer. Mais ça reste que il y a de la spéculation sur le prix de la terre de plus en plus forte, ce qui fait que ça devient de plus en plus difficile pour des jeunes de s'installer. Et ce qui explique un peu le paysage agricole actuel où on a des exploitations qui grandissent de plus en plus, et je parle bien d'exploitation, et des petites fermes qui disparaissent tous les jours. Donc oui, c'est quand même dommage parce qu'on voit bien que les jeunes prennent conscience et peut-être plus vite que notre génération pour arriver à s'impliquer dans des collectifs et dans des fermes et dans des pratiques éthiques et saines. Mais ça reste un parcours du combattant pour arriver à accéder et ensuite, quand il y en a accédé, à vivre de son métier.
1: Dernière question, quelle est l'utopie que tu nourris, que tu aimerais pouvoir récolter, que tu aimerais pouvoir vivre dans un futur proche ?
0: L'utopie, ça serait justement une prise de conscience peut-être plus globale et plus partagée, afin de la nécessité de protéger nos communs. Et l'eau par exemple, la terre, qui doivent sortir du cercle de la propriété privée pour arriver à être gérées par ses usagers de façon respectueuse des hommes et de la nature. Et voilà, on peut qu'espérer que la prise de conscience progresse.
1: Merci Patrick.
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1: De mon bac à disque aujourd'hui, j'ai ressorti un album que les amateurs de jazz considèrent comme le chef-d'œuvre de Miles Davis. Il a été décrit comme le disque de jazz le plus vendu de tous les temps, Kind of Blue, sorti le 17 août 1959 sous le label Columbia Records. Miles Davis, à la trompette, réunit dans son groupe les saxophonistes John Coltrane et Julian Cannonball Adderley, les pianistes Wynton Kelly et Bill Evans, le batteur Jimmy Cobb et le contrebassiste Paul Chambers. Lors de l'enregistrement, Miles Davis donne au groupe quelques lignes mélodiques et des esquisses de gamme. De leurs improvisations ressort ce résultat impressionnant. Le pianiste, chef d'orchestre, compositeur et théoricien

musicien du jazz John Russell estimait l'improvisation de Miles Davis sur le morceau So What comme l'une des plus parfaites de l'histoire du jazz. Je vous le laisse savourer.

Kind of Blue est considéré par tous les musiciens de jazz comme le summum du jazz modal. Son influence s'est répandue bien au-delà du jazz, dans le rock et le classique. L'enregistrement est novateur, mélodique et permet à l'auditeur de ressentir un moment de bien-être. Et avant de nous quitter, voici All Blues, une mélodie connue de tous qu'il fait bon à écouter encore et encore.

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Amis auditeurs, bonjour. Nous écouterons en trois émissions La Passion selon saint Matthieu, présentée par la Grande Écurie et la Chambre du Roi sous la direction de Jean-Claude Malgoire. Voici donc la première émission. Des cinq passions que Jean-Sébastien Bach écrivit pour différentes églises, deux nous sont parvenues dans leur intégralité. La Passion selon saint Jean, le texte de l'Évangile complété par quelques commentaires philosophiques d'Heinrich Brox, et La Passion selon saint Matthieu. C'est le poète Picander qui écrivit nombre de textes de cantates profanes et sacrées pour son ami Jean-Sébastien Bach, qui propose en contrepoint des récits et chorales, un certain nombre de textes, gloses du récit invitant le fidèle à la méditation, l'exemple le plus frappant étant l'air « Erbarme dich » pour voix d'alto en duo avec le violon solo. Il serait vain de vouloir comparer la Passion selon saint Jean et la Passion selon saint Matthieu. Le docteur Albert Schweitzer, éminent organiste et grand spécialiste de l'œuvre du cantor, répondait toujours à la question « Laquelle des deux passions préférez-vous »« Celle-ci que je suis en train de jouer », dit-il. Sans vouloir hiérarchiser la valeur de l'une ou de l'autre, l'on peut dire que la Passion selon saint Matthieu bénéficie du fait de sa destination pour saint Thomas de Leipzig, de l'opportunité de l'écriture à deux chœurs, de voix et d'instruments. Nous voilà devant un véritable monument de l'écriture polychorale, les deux ensembles se répondant, se complétant, ajoutant encore à la charge émotionnelle de l'œuvre. Bach, qui connaissait parfaitement l'œuvre de Schütz, renouait ainsi avec l'utilisation de l'espace, héritage indirect des œuvres polychorales écrites au siècle précédent pour Saint-Marc de Venise. Le livret de la Saint-Matthieu se décompose ainsi. Du récit évangéliste, nous nous retrouvons dans l'évangile de Matthieu au chapitre 26, verset 27, 2 des poèmes de Picander et 3 des versets des chorales. Il se découpe de la façon suivante. Première partie. Jérusalem et Béthanie, la scène, le mont des Oliviers, l'arrestation. Deuxième partie, le procès chez Pilate, jugement, crucifixion et mise au tombeau. La Passion selon saint Matthieu fut commencée pour saint Thomas de Leipzig en 1727, jouée la première fois le vendredi saint 1729 exactement, retravaillée dans les années 1735 à 1740 et rejouée pour la première fois à l'époque moderne, entre guillemets, sous la direction de Félix Mendelssohn en 1829. Ces quelques lignes de présentation raccourcies, malheureusement, sont de Jean-Claude Malgoire lui-même. Nous écoutons donc cette grande écurie à la Chambre du Roi dans le début de la première partie de la Passion selon saint Matthieu sous la direction de Jean-Claude Malgoire.

0: Vous écoutez La Passion selon saint Matthieu de Jean-Sébastien Bach dans l'interprétation de la Grande Écurie et de la Chambre du Roi, le chœur de chambre de Namur, le chœur maîtrisien de Vasquehall. C'est un enregistrement public au Théâtre des Champs-Élysées le 6 avril 2009 exactement, ce qui explique peut-être la sécheresse du son. Voici, je vous laisse continuer l'écoute.
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Ainsi se termine la première émission consacrée à la Passion selon saint Matthieu, sous la direction de Jean-Claude Malgoire. Mon Père, s'il n'est pas possible que ce calice s'éloigne de moi, alors je le boirai. Qu'ainsi ta volonté soit faite. Commentaire du cœur. Que la volonté de mon Dieu soit faite dans tous les temps. Sa volonté est la meilleure, car il est prêt à secourir quiconque croit en lui. Il nous sauve du péril, ce Dieu de pitié. Il corrige avec douceur. Qui met en Dieu sa confiance, qui bâtit sur lui, il ne l'abandonnera pas. Je ne vous ai pas donné au début le nom des solistes. Nous écoutions tout d'abord donc la grande écurie, la chambre du roi, le chœur de chambre de Namur, le chœur maîtrisien de Vasquehal, Paul Agnew ténor, Alan Wevink basse, Alain Buet bariton basse, Olga Pasichnik soprano, Damien Guillot contre-ténor, Marc Boucher bariton et Donat Haver ténor. C'était un enregistrement public au Théâtre des Champs-Élysées le 6 avril 2009.

0: Il est 22h, vous écoutez Radio Albatros, une petite pause lecture en compagnie des voix de Lire au Havre, puis retour à la musique classique dans Musique Plurielle.
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2: Je vais vous lire un extrait de La Petite Fille aux Allumettes d'Anderson aux éditions Lire, c'est partir. Il faisait affreusement froid, il neigeait et il commençait à faire sombre. C'était le dernier soir de l'année, la veille du jour de l'an. Par ce froid et dans cette obscurité, une petite fille marchait dans la rue, tête nue et pieds nus. Oh, elle avait bien eu des pantoufles aux pieds lorsqu'elle était sortie de chez elle. Mais à quoi bon? C'était de très grandes pantoufles. Sa mère les avait mises en dernier lieu, tant elles étaient grandes. Et la petite les avait perdues en se dépêchant de traverser très vite. L'une des pantoufles fut impossible à retrouver. Et un garçon courait avec l'autre, disant qu'elle pourrait lui servir le berceau quand il aurait des enfants. La petite fille marchait donc avec ses petits pieds nus qui étaient rouges et bleus de froid. Elle serrait dans un vieux tablier une quantité d'allumettes soufrées et en tenait un paquet à la main en marchant. De toute la journée, personne ne lui en avait acheté, personne ne lui avait donné le moindre sou. Elle avait faim, elle était gelée, elle avait un aspect lamentable, la pauvre petite. Les flocons de neige tombaient sur ses longs cheveux dorés qui bouclaient joliment dans son cou. Mais elle ne pensait pas à cette parure. À toutes les fenêtres brillaient les lumières et une délicieuse odeur d'oie rôtie se répandait dans la rue, car c'était la veille du jour de l'an et ça, elle y pensait. Dans un angle, entre deux maisons, dont l'une avançait un peu plus que l'autre, dans la rue, elle s'assit et se blottit. Elle avait replié ses petites jambes sous elle, mais elle avait encore plus froid. Et elle n'osait pas rentrer chez elle, car elle n'avait pas vendu d'allumettes et pas eu un sou. Son père la battrait, et il faisait froid aussi chez eux. On n'avait que le toit au-dessus, et le vent sifflait jusque dedans, malgré la paille et les chiffons qui bouchaient les plus grosses fissures. Ses petites mains étaient presque mortes de froid. Oh, comme une petite allumette pourrait me faire du bien. Je vous ai lu un extrait de La Petite Fille aux Allumettes d'Anderson aux éditions Lire, c'est partir.
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0: comme une vision poétique fugitive ces derniers accords de cet Allegretto de la sonate de concert opus 47 de Charles Valentin Alcan. Cette œuvre pour piano violoncelle était accompagnée donc par Pascal Amoyel au piano et la soliste violoncelliste Emmanuelle Bertrand.
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2: J'aime à présenter la musique de Haydn, ce compositeur pour qui le soleil était quotidien. On retrouve sous sa plume ici dans un concerto en sol majeur tous les rayons salvateurs. Avec un vivace assai, puis adagio ma non troppo, puis rondo presto, nous avons ici le second concerto composé pour le roi Ferdinand IV de Naples.

0: C'était le concerto numéro 2 en sol majeur, composé pour le roi Ferdinand IV de Naples, sous la plume de Joseph Haydn.
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0: La musique de Vivaldi, cette fois-ci, on va la retrouver avec deux violons. Concerto en ré majeur pour deux violons, RV 511. L'Europa Galante accompagne Fabio Biondi et Fabrizio Cipriani au violon.

0: J'ai eu le plaisir de vous proposer à l'instant de la musique pour deux violons et orchestre d'Antonio Vivaldi, concerto en ré majeur, RV 511.
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3: Comme chaque année, le Festival Estuaire d'en Rire accueille du 8 au 13 septembre des artistes de la scène comique française à Honfleur. Et Anthony Brieffec a bien voulu nous présenter la programmation de 2026. Bonjour Anthony.
4: Bonjour, comment allez-vous ?
3: Je vais très bien et puis je suis très curieuse d'en savoir plus sur ce festival.
4: Le Festival Estuaire d'en Rire, c'est le rendez-vous de l'humour de la rentrée à Honfleur. C'est un festival qui existe depuis 26 ans et qui propose des univers différents avec des artistes confirmés, mais aussi avec des talents de demain. Ça permet à chacun de pouvoir trouver un peu un spectacle qui lui correspond. Cette année, on a accueilli à nouveau des grands noms et nos deux premières soirées sont déjà complètes et on en est ravis. C'est une très belle satisfaction pour nous avec Alex Vizorek et Anna Godefroy.
3: Évidemment, on comprend l'engouement, oui.
4: Et ce qui montre que y a eu quand même aussi encore une véritable attente du public à aller vers le spectacle vivant et aller à la rencontre d'artistes, non pas à travers un téléphone et les réseaux sociaux, mais en direct sur une scène. Et de ce fait, on va pouvoir aussi leur proposer d'autres personnalités à rencontrer, puisque Alex Vizorek ouvre le mardi 8. Le mercredi 9, on devait accueillir Yann Inguilar, mais puis c'est reporté au dimanche 13 à 16h, au même endroit, au Grenier à Sel. Mais dans les soirées après, le vendredi soir, le vendredi 11, on va accueillir Jérémy Crédville, qui est déjà venu au festival et il y a 4 ans de mémoire, et qui va présenter son nouveau spectacle qui s'appelle Enchanteur. Le lendemain, on a le comédie, le Honfleur Comedy Club qui affiche aussi complet et c'est pour sa deuxième édition. Et la soirée sera suivie par GC et son spectacle qui s'appelle Message Personnel. C'est un spectacle où il nous emmène dans un humour un peu plus personnel. Il y a beaucoup d'autodérision, beaucoup de finesse et ça permet de créer de la proximité avec le public. Et ça, c'est hyper sympa.
3: C'est ça, oui, parce que vous disiez découvrir, chacun découvre à son rythme, enfin, dans un spectacle collectif, un artiste, mais il y a aussi le fait d'être dans une salle entraînée par la bonne humeur de tous. Et ça, c'est pas quelque chose qu'on trouve sur les réseaux et dans les téléphones.
4: Tout à fait, et c'est pour ça que nous, on arrive à s'adresser à un public assez quand même très large, parce qu'on a une programmation qui est variée, qu'on aime le stand-up ou les personnages ou l'humour de situation, ou quelque chose qui soit plus incisif, ou quelque chose de plus personnel. Il n'y a pas qu'un seul humour, et même si on peut swiper facilement sur les téléphones pour en trouver, le spectacle vivant, c'est ce qu'il y a de mieux pour ça.
3: Bah oui, et puis il y a toute la démarche, on se met en route, tout ça c'est aussi une façon de se mettre à la disposition de ce qui va nous arriver, de ce qu'on va découvrir, c'est formidable. Hein. Et vous parliez des lieux, les lieux dans lesquels vont se dérouler tous ces rendez-vous?
4: Alors, le festival se déroule tous les ans à Honfleur dans les greniers à sel, monument historique, un des grands monuments historiques de la ville. D'accord. Et c'est pareil pour des artistes de venir jouer dans un monument historique comme les greniers, c'est assez exceptionnel. Et le dernier jour à Beuzeville, c'est à la Cidrerie, nouveau pôle culturel qui a été inauguré. De mémoire, que je vous dise pas de bêtises, il y a 2 ans, c'est la 3e saison cette année de mémoire, voire 4e. Et donc, qui se clôturera avec Victoria Pianasso, qui a été notre filleule en 2022, puisque le festival accueille un filleul ou une filleule. Et donc, Victoria vient présenter son spectacle complet à la Cidrerie de Beuzeville. Et ça me permet d'enchaîner pour vous parler aussi du filleul qu'on va avoir cette année, puisqu'il s'appelle Pierre-Alexandre. Et lui, il possède son propre univers, sa propre personnalité. C'est une vraie identité humoristique, puisqu'il joue de la musique également. Donc, il y a une véritable identité humoristique et il sera en première partie de tous les artistes présents à Honfleur, juste avant la grande tête d'affiche, on va dire.
3: Alors, oui, on a donc compris, du 8 au 13, pour se procurer les billets, vous dites que certains spectacles sont déjà complets, tant mieux pour vous. Oui. Mais comment fait-on pour pouvoir participer à ces bons moments qui nous attendent?
4: Eh bien, www.estuairedenrire.com.
3: Voilà, donc on fait les réservations de cette façon. Vous attendez beaucoup de spectateurs grâce à ce que vous avez déjà vécu auparavant.
4: On a une jauge par spectacle à environ 520. Oui, on attend beaucoup de monde et on a hâte de retrouver aussi nos habitués, qu'on retrouve d'année en année.
3: Bah écoutez, Anthony Briffec, je vous remercie beaucoup. On a noté Stuart d'en rire à Honfleur et vite pour réserver les places qui restent. Et bon festival à vous.
4: Merci à vous de m'avoir accueilli sur Radio Albatros et à très bientôt.
3: Merci, au revoir.

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2: La vie parisienne au 19e siècle en musique a été quelque peu chamboulée par l'arrivée sur la scène d'un certain Jacques Offenbach. Nous avons déjà souvent passé sur Albatros des extraits de cette musique, souvent très enjouée. En voici encore un extrait donc de la Gaîté parisienne. L'orchestre de Philadelphie est dirigé par Eugène Ormandy.

0: C'était un court extrait de la Gaîté parisienne d'Offenbach. Le morceau que nous venons d'entendre était interprété par l'orchestre de Philadelphie que dirigeait Eugène Ormandy.
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0: En musique, il existe les autoroutes, les grandes œuvres les plus célèbres, et puis aussi les chemins, on pourrait appeler ça des GR, des sentiers où on ne rencontre pas beaucoup de monde. Et alors là, c'est vraiment la magie de la musique aussi. Nous entendons une pièce de Mikhail Glinka, compositeur russe. Elle est interprétée ici par Brigitte Angerer.

0: C'était Séparation de Mikhaïl Glinka avec Brigitte Anguerreur au piano.
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2: Bienvenue sur Planète Jazz, Mahalouf et Cuba. En effet, dans la dernière production de Mahalouf, qui s'intitule « Sens », enregistrée en 2019, Mahalouf fait appel à des musiciens cubains qui sont soit de passage à Paris, soit plutôt résidents à Paris. Le premier morceau proposé, « Una rosa blanca », une rose blanche, il fait appel au pianiste Harold López Nussa. Par contre, tous les autres musiciens sont des musiciens européens. François Delporte à la guitare, Stéphane Galland à la batterie, Eric Lenini est au Fender Rhodes, Thierry Fanfan et Zachary Ostroff à la basse, Alexis Bourguignon, Yacha Bendani, Renaud Jansan à la trompette, Guillaume Naturel au baryton, Abraham Mansfarol aux percussions et Claudio Cacao de Queras à la flûte. Cacao est son surnom, il habite Paris depuis 20 ans, il fait partie de tous les orchestres et a produit très peu de disques sous son nom. Nous écoutons donc Ibrahim Mahalouf et surtout Harold López Nussa au piano, que l'on retrouvera après.

le pianiste cubain Harold López Nassa, accompagné de son frère Luis Adrián López Nussa, batteur, percussionniste, et d'un troisième larron, Felipe Cabrera, nous propose Mama, tiré du disque Herencia, enregistré il y a quelque temps en 2009. Mais Harold López Nussa est très présent. Il était notamment présent au Festival des Jardins Suspendus du Havre, Mosaïque, en juillet dernier. Mama, tiré du disque Herencia, proposé par World Village et enregistré en mars 2009.

On retrouve Ibrahim Malouf avec ces mêmes musiciens, dont Claudio Cacao de Queras à la flûte, ce musicien qui joue de tous les instruments à hanches et notamment qui s'illustre à la flûte. Le morceau choisi, Happy Face, est tiré, bien entendu, de la dernière prestation de Ibrahim Malouf, Sense, enregistrée en 2019.

Claudio Queiroz Cacao, dans son disque publié à compte d'auteur, bien entendu, Vima Elia Sim Simbo, enregistré à Évry le 24 février 2011 pour sa compagnie de disques unique Lalao. Il est accompagné de Marcel Fala Mano à la basse et de Paolo Lins Larrao à la batterie, tous des compatriotes basés à Paris. Vima Elia est le titre du morceau choisi. On entend l'artiste à la flûte.

Autre invité du disque de Mahalouf, Roberto Fonseca, l'énorme vedette pianiste cubain, notamment toujours présent au festival de Marciac. Ici, il propose avec Mahalouf Gebrayel, enregistré toujours sur le même disque en 2019.

L'influence de Roberto Fonseca sur Ibrahim Malouf pourrait laisser penser que notre cher Malouf est cubain. Roberto Fonseca, le pianiste, dans son disque « Acocan », enregistré en 2008, accompagné de Omar González à la basse, Ramsés Rodríguez à la batterie et Joel Yarzuelo aux percussions, nous propose « Lento y Despacio ».

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3: Cette semaine, je vous propose de rester encore à Bruxelles, au cœur de Bruxelles, à deux pas de la Commission européenne. Je vous propose de découvrir le Bureau européen de l'environnement avec Faustine Bas de Fossé, qui est directrice pour la nature, la santé et l'environnement. Bonjour Faustine.
4: Bonjour.
3: Alors, une émission de danse avec toi, hein, parce qu'on vraiment, on est ici, on est au cœur des institutions, au cœur du combat à mener. Avec ce Bureau européen de l'environnement, tu peux nous expliquer ce que c'est en deux mots ?
4: Alors, le Bureau européen de l'environnement, c'est la plus grande et certainement vieille aussi fédération d'organisations environnementales. Donc, on a des membres dans plusieurs pays de l'Union européenne. En tout, on en a 196 membres dans l'Union européenne, sur le continent européen et même en Afrique d'ailleurs. Et on est une organisation qui fait ce qu'on appelle du plaidoyer, c'est-à-dire on fait, alors ça c'est un gros mot hein, maintenant aujourd'hui, mais du lobbying, mais pour l'intérêt général, pour la nature, pour l'environnement, pour la santé.
3: Vous êtes quand même un petit justement face aux autres lobbyistes. Hein. On croit parfois que les écolos ont une grande place en Europe, mais vous êtes avec des moyens bien inférieurs à ces lobbies qu'on a vus avec le Lobby Tour, avec Laura, bien en dessous des lobbies qui eux ont derrière beaucoup d'argent.
4: Tout à fait, un peu David contre Goliath. On est la plus grande, mais on reste très petit face aux intérêts privés qui sont fortement représentés ici autour des institutions européennes.
3: Alors vous, ces 180 organisations que vous représentez, c'est quel type d'organisation ? Par exemple en France, qui est membre de...
4: Alors la plus connue en France, c'est France Nature Environnement, par exemple. Après, il y en a des plus petites. Mais voilà, France Nature Environnement, c'est un de nos plus vieux membres aussi du EEB.
3: Okay. Alors toi, ton rôle ici, quel est-il ?
4: Alors, mon rôle, c'est directrice, donc c'est un très beau nom, santé, nature, environnement, mais en gros, je chapeaute un peu les travaux de mes collègues autour de différentes politiques qui sont liées à la santé, à la nature, à l'environnement, donc par exemple, tout ce qui est biodiversité, donc toutes les lois européennes relatives à la biodiversité, ou bien encore produits chimiques, ou bien agriculture, donc la fameuse, ou peut-être pas fameuse, politique agricole commune.
3: Quand les lois arrivent ici, elles font après l'affaire de consensus, d'amendement de la part des députés européens. Et vous essayez de voir ce qui est mauvais pour l'environnement et vous essayez de dire aux députés, attention, danger, il y a ça derrière. C'est ça votre rôle ?
4: Oui, mais déjà, alors effectivement, la Commission européenne n'est pas un législateur, mais elle a quand même le pouvoir de proposer. Donc c'est elle qui propose les lois, qui les met à l'ordre du jour, qui les met sur la table. Et ensuite, ce sont les parlementaires européens et les ministres qui trouvent un accord entre eux. Et donc nous, on essaye d'influencer déjà au stade de la Commission, au stade de la proposition de loi, afin de s'assurer que ce que la Commission propose soit en phase avec l'urgence climatique, avec ce que nous disent les scientifiques et ce que crient les scientifiques depuis maintenant de nombreuses années sur la nécessité de changer de système, que ce soit alimentaire ou énergétique, et de répondre à la crise de la perte de la biodiversité, par exemple.
3: On sort d'une période qui a vu la mise en place sur la précédente mandature le pacte vert, le Green Deal. Ce Green Deal avait fait l'objet de consensus à une très large majorité, c'est-à-dire tellement large qu'on était tellement à droite qu'on s'est retrouvé avec des mesures pour l'écologie qui oubliaient un petit peu la justice sociale. Ton regard sur le Green Deal, sur ce pacte vert là qui on va le voir après qui est un petit peu détricoté en ce moment.
4: Le Green Deal, c'était pacte vert. Rétrospectivement, c'était quand même un agenda alors nécessaire, hein, parce que c'était en phase avec la science, avec ce que nous disent les scientifiques, comme je disais, depuis de nombreuses années. Mais par ailleurs, oui, ambitieux, enfin, dans le sens où ça remettait en question et certaines de nos législations, etc. Et ce qui était très intéressant avec le Green Deal, encore une fois nécessaire, hein, c'est que c'était une approche systémique. Donc, c'était un programme qui permettait de répondre à la triple crise à laquelle nous faisons face et qui est une crise existentielle finalement pour notre survie, qui est biodiversité, climat et pollution. Donc ça partait du principe que on ne peut pas atteindre la neutralité climatique qui était l'objectif suprême, on va dire, du pacte vert d'ici à 2050 sans répondre en parallèle à la crise de la biodiversité, puisque en fait on trouve les réponses aussi à la lutte contre le réchauffement climatique dans la protection de la biodiversité, et sans répondre aussi à la crise de la pollution qui est énorme en Europe, que ce soit pollution aux produits chimiques par exemple dans nos eaux, dans nos sols, etc. Et donc ce plan était comprenait plusieurs volets, plusieurs propositions de loi. Et rétrospectivement, quand on essaie de comprendre le pourquoi de ce plan, d'une part, c'est évidemment le rapport du GIEC qui a déclenché, puisque voilà, la science était indéniable, et aussi le mouvement des jeunes et les marches pour le climat qu'on a vu dans toute l'Europe avant la proposition de ce pacte vert. Et donc c'était un plan ambitieux mais nécessaire qui s'est déployé donc sous la mandature antérieure, donc de 2019 jusqu'aux élections en 2024.
3: Il était imparfait, comme on dit certains. Tu as le même regard?
4: Oui, il était imparfait parce que même si il proposait d'avoir cette approche systémique, finalement, il ne remettait pas complètement en cause le système. Il reposait quand même sur le postulat de croissance et de croissance verte. Donc, c'était déjà un peu bancal sur cet aspect-là de base, mais surtout là où il y avait des faiblesses, c'était sur tout le volet social et sur la justice sociale, qui finalement a été ajoutée. En faisait partie, mais on avait vraiment le sentiment que c'était un ajout et que ce n'était pas réfléchi vraiment au cœur du projet. Et ça s'est senti au fur et à mesure qu'on a avancé finalement dans le déploiement des différentes propositions de ce pacte. Et c'est ce qui, malheureusement, a été aussi instrumentalisé par ceux qui n'ont jamais voulu de ce pacte et jusqu'à en voir ces attaques multiples et comme... C'était dit avant, le détricotage de ce plan.
3: Alors, ce qui est marrant, c'est que ceux qui, en ce moment, le dénoncent sont les mêmes, à droite et très à droite, qui ont empêché les mesures sociales d'être mises en place dans le pacte vert, j'imagine.
4: Tout à fait. Mais par contre, ce qui est quand même important de rappeler, c'est que quand le pacte vert a été proposé et qu'il a commencé à être déployé, il était soutenu par les trois grandes familles politiques, les socialistes, les centristes au niveau européen, donc Renew, et la droite. Et donc, quand on voit qu'aujourd'hui, c'est la droite, c'est le Parti populaire européen, le PPE, qui est le plus agressif dans le démantèlement du pacte vert, ouais, on se pose des questions. Enfin, c'est cynique et c'est schizophrénique aussi.
3: C'est peut-être une réponse du système qui s'est vu un petit peu attaqué dans ses fondements. C'est-à-dire que les lobbyistes, là, avec toute leur force de déploiement d'argent, sont peut-être arrivés sur les députés, on le sait peut-être un peu dépassés sur le moment, n'ont pas cru. Et puis là, c'est une réponse du système qui est revenue vers la droite et pour porter d'autres messages et pour détricoter donc la phase actuelle, ce pacte vert.
4: Il y a, c'est un backlash de ceux qui n'en ont jamais voulu au départ et qui se sont sentis menacés, qui ont senti leur business model et enfin leur business tout simplement complètement menacé via ce pacte vert et qui aujourd'hui mettent les bouchées doubles pour s'en débarrasser. Et puis il y a eu malheureusement, et c'est encore une fois un peu cynique, mais des opportunités qui ont eu lieu pendant la mise en œuvre du pacte vert et qui ont été instrumentalisées par les ennemis du pacte vert, les lobbies, enfin certains lobbies. notamment la guerre en Ukraine. Et en fait, on a vu un revirement vraiment dans la mise en œuvre du pacte vert à ce moment-là, où ces lobbies criaient partout. Ah non, mais maintenant, l'urgence, c'est la sécurité. Vous nous gonflez avec vos mesures environnementales, etc. Ça ne sert à rien. Soyons sérieux. Reconcentrons-nous la compétitivité, la sécurité, etc.
3: Et alors qu'il est question de sécurité quand même et d'avenir et de tensions géopolitiques qui peuvent être évitées. Enfin, le changement climatique, on le sait, c'est aller droit vers des tensions géopolitiques majeures et vers des guerres pour l'accès à certaines ressources, dont l'eau. C'est une vision très court-termiste des choses et de la sécurité.
4: Exactement. Alors que j'allais justement en venir. Alors que effectivement, de nombreux scientifiques justement soulignaient que le pacte vert était la réponse à la résilience et à une sécurité sur le moyen terme, hein, même pas sur le long terme, même sur le moyen terme, à ces attaques, enfin, ne serait-ce qu'en termes d'indépendance énergétique. Enfin, c'est très dangereux quand même d'être dépendant énergétiquement à ceux qui mènent une guerre aux frontières de l'Europe. Et le pacte vert avait en son cœur aussi cette indépendance énergétique, cette autosuffisance, mais aussi en termes alimentaires. On parle souvent de l'énergie, mais il faut savoir qu'on est extrêmement dépendant d'imports de céréales et de protéines aussi pour l'alimentation animale, ce qui nous rend extrêmement vulnérables.

0: Alors nous sommes de retour avec Faustine Bas de Fossé pour le bureau directrice, donc pour la nature, la santé et l'environnement au Bureau européen de l'environnement. Avec toi Faustine, on a vu un petit peu le rôle hein, de cet anti-lobbyisme, hein, ce plaidoyer pour la nature que vous représentez ici à deux pas de la Commission européenne. Ce Green Deal, ce pacte vert qui était une petite avancée, qui s'est fait un petit peu rattraper, les lobbies ont réussi à faire marche arrière et sur cette mandature on voit un détricotage, tu nous l'as expliqué, de ce Green Deal, et donc d'énormes retours en arrière. Hein. Cette anxiété, hein, moi que j'ai vue dans les ONG, vous au Bureau de l'Environnement, comment vous réagissez, comment vous essayez de vous battre, est-ce que vous y arrivez ou pas ?
1: Excellente question. Et je pense que c'est très important d'alerter sur quelque chose aussi qui est en train de se passer en parallèle de ce détricotage du pacte vert. C'est que nous sommes aussi face à des attaques directes qui sont adressées à nos organisations. Avant, on mentionnait ce lobby vert, ce lobby de l'intérêt général, et c'est exactement ça que les industriels, finalement, qui sont en train de faire pression pour détricoter le pacte vert, dénoncent et veulent supprimer. Et ce qu'ils font, c'est sous campagne de désinformation, etc., ils créent des faux scandales. Et nous accuse d'être le bras armé de la Commission européenne ou autre, tout ça sur fond de mensonges, mais malheureusement, c'est relayé par les conservateurs au Parlement européen, et il y a vraiment une campagne contre nos organisations, contre notre raison d'être, contre notre légitimité, qui rend notre travail aujourd'hui, qui devrait être, on devrait redoubler d'efforts finalement face à ces attaques contre le pacte vert qui est essentiel à notre survie, à la survie de l'humanité, j'entends, hein, pas de nos organisations. Mais par ailleurs, on doit aussi se battre pour notre survie en tant qu'organisation, parce que nous sommes aussi attaqués, certainement parce que nous avons été nous avons réussi d'une certaine manière avec le pacte vert à mettre en place cet agenda nécessaire. Et donc voilà.
0: Il y a trouvé un consensus, on le rappelle, hein, à cette époque-là, de la gauche jusqu'à la droite.
1: Exactement. Des trois grandes familles politiques qui se sont mis d'accord sur le pacte vert et qui l'ont soutenu jusqu'à un certain point. Mais donc c'est extrêmement, extrêmement difficile aujourd'hui. C'est très anxiogène parce que d'une part, on voit ce démantèlement extrêmement rapide de tout ce qui a été adopté sous la mandature antérieure. Et en parallèle, on est attaqué de toutes parts sur notre légitimité à agir, sur notre réputation, etc. Et ça crée des dommages. Et on essaye de nous couper les financements parce que on ne veut pas que de l'argent public aille vers nos organisations alors qu'on représente l'intérêt général finalement et on nous accuse de tout et n'importe quoi et donc on rend notre travail extrêmement difficile alors que comme je disais on essaye de redoubler d'efforts parce que c'est nécessaire aujourd'hui.
0: Oui, parce que vous avez ce problème de financement, vous vivez d'argent public, que d'argent public ou également d'argent privé ?
1: Non, on a de l'argent public. Alors, en fait, l'argent public, c'est surtout pour maintenir, c'est pour tout ce qui est ce qu'on appelle les coûts de fonctionnement, finalement. Et donc, ça, c'est l'Union européenne qui couvre ça pour qu'on puisse, en fait... Et c'est important de rappeler historiquement pourquoi ça a été mis en place et aussi pour couper court à toutes ces campagnes de désinformation. En gros, il y a de ça quelques décennies, quand les lobbies, justement, privés, représentant des intérêts privés, les lobbies industriels ont commencé à s'organiser autour des institutions à Bruxelles, la Commission a senti le besoin d'avoir un contre-pouvoir, finalement, de permettre aux citoyens européens d'avoir aussi un espace pour que leur voix soit représentée autour de la table. Et donc, on a mis en place ce qu'on appelle ces financements de fonctionnement pour des organisations comme la mienne. Donc, c'est pas du tout nouveau. Et donc, on bénéficie de ces financements-là pour les coûts opérationnels. Et par ailleurs, on a aussi des fondations ou même des ministères dans différents pays qui nous soutiennent aussi.
0: Alors toi, pendant de nombreuses années, hein, on l'a dit, hein, tu es directrice pour la nature, la santé et l'environnement ici, mais tu as travaillé ton sujet jusqu'à présent, ton sujet de cœur, c'était l'agriculture. La politique agricole commune, c'est une des plus importantes, c'est un des plus importants budgets au niveau européen. Tu peux nous en parler deux minutes, parce que là aussi, on a vu des avancées sur la PAC actuelle, avec le verdissement de certains piliers. Je crois que c'est comme ça qu'on appelle ça. Mais là aussi, il y a du détricotage, il y a du lobbying en action, avec une instrumentalisation des paysans, même petits, pour travail qu'on fait défiler avec les tracteurs pour défendre finalement les intérêts des grandes coopératives. Alors que sans dette pour essayer de suivre la marche.
1: Alors déjà, la PAC, la politique agricole commune, c'est, pour se donner une idée, c'est plus ou moins 30% du budget de l'Union européenne. Donc on est à plus de 55 milliards d'euros par an. Donc c'est quand même pas insignifiant, c'est quand même un montant assez considérable.
0: Beaucoup de pays voudraient enlever les aides aux agriculteurs. Et c'est la France qui tient le bon en général pour maintenir des sommes importantes, on est d'accord?
1: Oui, alors il y a quand même pas mal de pays, enfin l'Allemagne soutient aussi la PAC, la France n'est pas la seule, mais la France, elle soutient un budget fort pour l'agriculture, mais surtout, aujourd'hui, la PAC, elle est divisée, comme c'était dit avant, en deux piliers, donc ce qu'on appelle les aides directes, ce sont des aides annuelles qui vont aux exploitants, et le deuxième pilier, qui est beaucoup plus intéressant, puisque là, ce sont des mesures multi-annuelles, souvent d'aide à la transition, des mesures, ce qu'on appelle agro-environnementales. Et malheureusement, le ratio aujourd'hui, c'est 70% plus ou moins dans le premier pilier et 30% dans le deuxième. Sachant que pour beaucoup, dans le premier pilier, ce sont des aides qui vont à des gros céréaliers, qui n'ont pas par ailleurs besoin d'aide, mais qui ne font que s'enrichir avec la PAC. Et je ne parle pas d'autres pays dans l'Union européenne où on a carrément de la corruption, où le Premier ministre va décider de qui va l'argent de la PAC, etc. Enfin, faut savoir que c'est ça, aujourd'hui, une grande partie de la PAC et finalement de l'argent des contribuables.
0: Qui vont, on le sait, des très grandes fortunes comme le prince de Monaco, la reine d'Angleterre, qui sont des très gros bénéficiaires de la PAC, alors que des petits paysans qui essaient de changer les choses à leur échelle ont droit à des sommes minimes, voire quasi inexistantes pour quand il s'agit de maraîchage, et alors que le maraîchage est ce qui nous nourrit directement.
1: Exactement. En fait, ça paraît complètement incohérent de se dire que on a un secteur et une grande partie des agriculteurs aujourd'hui qui souffrent, alors qu'on a quand même un énorme poste budgétaire. Comme je disais, 55 milliards d'euros par an, c'est pas rien, c'est 30% du budget de l'Union européenne. Donc, en fait, c'est un choix politique, finalement. On pourrait faire de très belles choses avec ce montant. On pourrait vraiment aider les agriculteurs à la transition, et ceux qui ont déjà amorcer cette transition, les soutenir considérablement. Ça fait des décennies, finalement, que des choix politiques dangereux, finalement, autour de la PAC ont été faits, et qui maintiennent un système agroalimentaire qui n'est pas durable, même sur le court terme. On est face à un système agroalimentaire qui est malade. On est extrêmement dépendant d'importations de protéines en Europe pour nourrir l'élevage.
0: Le soja qui vient du Brésil, qui vient de la déforestation.
1: Par ailleurs, on a une alimentation qui n'est pas saine en Europe. Les rapports scientifiques s'accordent à dire que notre régime alimentaire en Europe n'est pas durable et n'est pas sain aussi, n'est pas bon pour notre santé. On consomme trop de produits dérivés animaux. Mais tous les rapports s'accordent à dire que la cause numéro un de la perte de la biodiversité, c'est l'agriculture intensive. Nos pollinisateurs qui décline, c'est lié à une surutilisation des pesticides, à la destruction des habitats, etc. On a un problème au niveau des pollutions de l'eau, aux nitrates, ça c'est lié à l'élevage, les sols, la qualité de l'air, enfin voilà. Mais le diagnostic social est aussi très mauvais, c'est pour ça que le système alimentaire est malade aujourd'hui, c'est que ceux qui nous nourrissent n'arrivent pas à gagner leur vie de leur activité. Alors qu'encore une fois, on a ce budget de 55 milliards d'euros par an qui est censé être là pour les aider et pour aider à la transition. Et en fait, si on regarde les manifestations qui ont eu lieu des agriculteurs il y a plusieurs mois, La raison principale qui a poussé les agriculteurs, en tout cas ceux qui ont lancé ces manifestations de base, c'était le problème des revenus. C'était que aujourd'hui, pour bon nombre de petits agriculteurs, c'est très difficile de joindre les deux bouts et de vendre leurs produits à un prix supérieur au coût de production. Et c'était donc ce qui les avait poussés dans la rue. Sauf que ça a été repris par les syndicats majoritaires, et que les syndicats majoritaires, évidemment, c'est pas ce genre de cause qu'ils défendent. Ils leur ont, enfin, du moins, ce qu'ils ont déployé ou ce qu'ils ont dit ici aux décideurs, c'est que le problème de ces agriculteurs, c'était les législations environnementales. Alors que même suite, enfin, que ce soit la Confédération, enfin, l'organisation européenne qui représente la Confédération paysanne, ils ont rappelé à plusieurs reprises que c'était pas les mesures environnementales le problème, et qu'au contraire, ils en sont très bien conscients de l'importance de préserver nos ressources naturelles, c'est le fondement c'est la base de l'agriculture.
0: Et donc cette course où les gens sont endettés pour acheter les dernières machines, tous ces gens qui tout cet écosystème, on va dire, qui gravite autour des agriculteurs pour leur vendre et ponctionner toutes les ressources, mais c'est une course en avant souvent qui est assez mortifère, et c'est elle aussi qui crée, c'est aussi cette industrialisation obligée pour survivre souvent de beaucoup d'agriculteurs qui défait les bocages, parce que quand on a de grandes exploitation, on va pas vouloir faire le tour d'un bosquet d'arbres. Il faut passer au milieu pour aller plus vite parce que ce qu'on demande est énorme.
1: Oui. Clairement, enfin c'est clairement la PAC est un énorme, enfin un instrument avec beaucoup d'influence. Indirectement, le contribuable contribue finalement à enrichir ceux qui sont derrière les agriculteurs, c'est-à-dire ceux qui fournissent les intrants et donc les pesticides et autres. Et moi, je rêve, et ça, j'en vais en parler avec des instituts de recherche, etc., un jour d'une étude qui montre vraiment quel est le pourcentage d'argent public au sein des 55 milliards qui finalement finissent dans les poches de l'industrie du pesticide, qui par ailleurs rend malade nos agriculteurs, parce qu'il faut savoir aussi que les premières victimes des pesticides sont nos agriculteurs qui sont en première ligne.
0: Un mot de la fin pour en finir avec pour conclure un petit peu cette rencontre autour de vos actions, un message à donner aux citoyens pour eux aussi à leur échelle vous soutenir, agir.
1: Sur la PAC, peut-être juste rappeler qu'on repart dans un cycle de négociations, parce que la PAC, elle est adoptée pour 7 ans, et après on reprend parce qu'elle suit le budget de l'Union européenne. Donc là, on est reparti. Et malheureusement, comme la tendance avec le pacte vert, on n'est pas sur une tendance positive. Donc on fait une marche arrière. Et j'ose espérer qu'il y aura une mobilisation pour éviter cette marche en arrière, parce que je pense vraiment la voix de ces agriculteurs et pas de ceux qui la manipulent et certains syndicats et majoritaires doit être entendue. Et aujourd'hui, clairement, le problème des agriculteurs, comme je disais, c'est le revenu, et aussi évidemment les aléas climatiques, le changement climatique, et il est essentiel de les aider à s'adapter urgemment, et il y a de l'argent public pour ça, et ça doit être utilisé à cet effet. Malheureusement, parce que ça va très très vite, ce détricotage et ce démantèlement, qu'il y a un peu un gap finalement dans la retranscription de l'actualité de ce qui se passe à Bruxelles au niveau national. Et d'une manière générale, il y a toujours eu ce gap. Et ça, c'est un vrai problème, parce que peut-être que s'il n'y avait pas eu ce gap de prime abord, et si les gens avaient...
0: Qu'est-ce que tu appelles un gap, hein? Faut le rappeler peut-être.
1: Moi, ce que j'appelle un gap, c'est que on n'a pas toujours une retranscription
0: précise, objective.
1: Précise, objective de ce qui est décidé ici à Bruxelles. Et pourtant, ça impacte les citoyens au niveau national dans leur vie de tous les jours. Dans l'environnement, il faut savoir que 80% de la législation environnementale, et qui a trait aussi à la santé, dérive de décisions européennes, de l'Union européenne. Donc, en fait, le problème, c'est qu'il y a aussi une instrumentalisation par les États. En blâmant Bruxelles pour de mauvaises décisions, etc. Mais on ne reporte jamais les choses positives, les avancées et ce qu'apporte l'Union européenne pour les citoyens. Et donc c'est ça un peu ce que j'appelle le gap, c'est que finalement on va voir des médias qui vont couvrir des histoires où Bruxelles, l'Union européenne est une mauvaise entité, etc., fait des mauvaises choses, mais pas forcément aussi les choses positives. Et je pense que le pacte vert, du coup, n'a pas suffisamment été relayé. Et finalement, peut-être parce qu'il n'y avait pas suffisamment de soutien, aujourd'hui, on est face à ce détricotage qui, par ailleurs, n'est pas suffisamment rapporté aussi dans les médias. Donc, s'informer, savoir, disséminer l'information, pour moi, ça fait partie aussi des choses à faire, en parler. Et puis après, on peut s'engager. Nous, enfin, on peut aussi s'abonner à notre newsletter. Comme ça, on est informé toutes les semaines, de manière hebdomadaire. Donc, s'informer, relayer, s'inscrire, à notre newsletter.
0: Voter.
1: J'allais y venir. Évidemment, voter au niveau national et aux élections européennes. Il y a des élections européennes. Alors, c'est tous les 5 ans. Donc, les dernières, c'était en 2024. Donc, ce sera en 2029. Mais ça peut paraître loin. Mais, et peut-être pour le mot de la fin, si on est face à ce détricotage, c'est aussi dû au résultat des élections européennes. Malheureusement, on a eu une vague et une montée de l'extrême

0: et avançons de préférence tous ensemble. Merci beaucoup Faustine. On rappelle donc, si vous voulez voir, vous abonner à la newsletter, lire le site, c'est le Bureau européen de l'environnement. Au revoir Faustine.
1: Au revoir, merci.
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4: Pour une fois, je n'ai pas de pochette entre les mains, mais j'ai un invité devant moi. C'est quelqu'un dont j'ai croisé le chemin pendant des années et des années, mais lui, il a fait la même chose. On s'est croisés, mais je chante de mon côté, lui chante de son côté, on est à vrai tous les deux. Il s'agit aujourd'hui de Michel Bouvier.

0: album, une émission de Didier Blon, ce montage, réalisation, Gisèle Pillan, aujourd'hui Michel Bouvier. Michel Bouvier, bonjour.
1: Bonjour.
0: Ça fait un moment qu'on se croise et recroise sur des scènes...
1: Ah oui, ça fait un bout de temps quand même.
0: À Vraise.
1: Ça fait un bout de temps.
0: Alors, vous êtes chanteur.
1: Oui.
0: Vous êtes auteur-compositeur.
1: Un tout petit peu.
0: Oui.
1: Un tout petit peu.
0: Oui. Alors, c'est quoi votre répertoire?
1: Alors, mon répertoire, essentiellement chansons françaises. Ferrat, Ferré, Bécaud, Brel, Brassens, Aznavour...
0: Reggiani,
1: en fait, bien sûr, Moustaki.
0: Tous les bons. J'ai été très étonné de votre répertoire, très éclectique. Vous donnez dans la variété, mais il y a beaucoup de poésie, beaucoup de chansons oubliées.
1: Mm-hmm. Oui, c'est exprès. Disons que je m'attache surtout à la musique d'une chanson, les paroles aussi, bien sûr. Mais mon premier coup de cœur est souvent le bon. Quand j'écoute une chanson et qu'elle me plaît, c'est automatique, quoi.
0: Alors, vous vous produisez un peu partout, ça peut être les grandes scènes, mais je sais que vous aimez les petites salles, vous aimez bien l'intime.
1: Mm-hmm. Oui, j'aime bien être près des gens. Ça fait un petit peu plus peur, peut-être, mais j'aime bien être tout près des gens, oui.
0: On écoute une première chanson, Les Poètes.

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1: Un petit mot sur cette chanson que nous venons d'écouter.
2: Serge Lama, j'aime beaucoup d'ailleurs, parce qu'on le prend souvent pour un interprète, et il est franchement auteur de plus de 90% de ses chansons. Et cette chanson-là m'a bouleversé la première fois que je l'ai entendue. La musique m'a séduite vraiment. Ouais, c'est une chanson que j'aime beaucoup.
1: Alors on va écouter une autre chanson que vous aimez. On ne dit jamais assez
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1: Alors, elle vous parle, cette...
2: Ah ouais, elle me parle, cette chanson, parce que le jour de mes 60 ans, enfin, on fêtait nos 60 ans avec mon épouse, puisqu'on a le même âge, et ce jour-là, j'ai dit à mes invités, je leur ai dit, ben voyez, il ne faut pas avoir peur de dire aux gens qu'on les aime quand il n'est pas trop tard. Il faut le dire. Il ne faut pas hésiter même à les toucher de près. Voilà.
1: On l'écoute.
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1: C'est une chanson de Louis Chédid. Frédéric Dard disait « Je n'ai jamais dit assez à mon épouse que je l'aimais. » Aussi, disait-il.
0: Et pourtant, il lui avait dit.
2: Oui, d'ailleurs, on a eu la chance d'aller voir Louis Chédid il n'y a pas longtemps, là. Et moi, j'ai été bouleversé complètement du début jusqu'à la fin du spectacle. C'est vraiment quelqu'un d'intense. Et je pense que toute la salle, d'ailleurs, était conquise, mais c'était vraiment super.
0: C'est un univers.
2: Complètement.
0: Des musiciens formidables, mais il accroche avec le public.
2: Il a d'ailleurs été très étonné que ça fonctionne de la sorte, là. Dès le départ, quand il a demandé aux gens de... Quand il nous a appris la première chanson, il a vu que ça marcherait, quoi.
0: Ça faisait partie du spectacle, c'est écrit comme ça, ou c'est réellement un public à vrai qui l'a séduit?
2: Ben, je pense que le fait aussi que le spectacle ait été reporté...
0: Et à cause des intempéries.
2: Voilà,
0: oui.
2: À cause des intempéries. Et je pense que quand il a vu que la salle était pleine, ben, ça l'a certainement touché, je pense.
0: Nous aussi, parce que comme on est des professionnels tous les deux, on sait ce que c'est qu'une salle vide ou une salle à moitié pleine. C'est un peu tristouné des fois. Et puis, on a la chance aussi parfois que ça marche bien, heureusement.
2: Oui, tout à fait.
1: Pour tous ceux qui prennent l'émission en route, nous sommes avec Didier Blonce et Album.

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0: Alors vous chantez, vous n'en avez pas fait votre métier?
1: Non, du tout. Non, c'est une passion. C'est vrai que j'ai toujours chanté depuis tout jeune. Ben à la maternelle, on m'appelait le bourdon. La maîtresse m'appelait le bourdon.
0: Avec un répertoire énorme.
1: Oui, c'est vrai, je pioche des chansons, mais je vous dis, c'est surtout, surtout l'amour d'une chanson. C'est le choix. Vous voyez, je me souviens très bien, quand j'étais au collège, la première fois que j'ai entendu « N'y penses-tu, tout est bien » du Gaufret, et ramener ces chansons d'Amérique, de Bob Dylan. Là. Alors cette chanson m'a complètement bouleversé. Et quand je suis arrivé à la maison, j'ai attrapé la guitare et j'ai trouvé les accords... instinctivement comme ça.
0: Je vous ai fait un soir un reproche. Je vous ai dit que vous ne jouiez pas assez de guitare, parce que il semblerait que vous aviez quelques incertitudes, alors qu'en fait vous en jouez très bien et parfois vous utilisez des bandes son, parce qu'effectivement des musiciens ça coûte cher, c'est compliqué, il y a des répétitions, alors que lorsque vous utilisez votre guitare, eh bien ça se passe très bien.
1: Oui, pas mal de monde me dit ce...
0: C'était un reproche gentil, c'était amical.
1: Je sais très bien, mais je sais que mon épouse et ma fille me le disent à chaque fois, tu joues pas assez de guitare. Mais je me trouve pas assez bon, honnêtement, c'est vrai. Mais bon, je vais essayer, promis.
0: On écoute Plancher fragile ?
1: Tout à fait.

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0: Qu'est-ce qu'on peut dire sur cette chanson, Plancher fragile?
1: Plancher fragile, alors c'est une musique de Daniel Seff, et les paroles sont de Francis Cabrel. C'est pareil, c'est une chanson qui m'a bouleversé. La première fois que je l'ai entendue, c'était Isabelle Boulet qui l'a chantée, et avec Daniel Seff d'ailleurs. Et franchement, je vous dis, c'est vraiment la musique qui prédomine pour moi. Ça a été vraiment un élan important.
0: Il y a toujours quelque chose de négatif quand on parle d'un chanteur de variété. On oublie souvent que la chanson, c'est pas seulement la petite chansonnette, la bluette d'amour qui marque le slow d'été, qui marque un temps. Ce sont aussi des idées, des sentiments qui sont dans les vers.
1: Oui, oui, tout à fait.
0: Ça peut être profond, une chanson. Brassens disait qu'une chanson ne révolutionnait pas le monde, mais ça interroge parfois.
1: Et ça y contribue peut-être aussi. Oui, oui, non, mais c'est sûr.
0: Ça touche au sentiment.
1: Mais Brassens, c'est une écriture tellement, tellement noble.
0: C'est Victor Hugo, Brassens. Oui. C'est très classique. Oui. C'est très classique. Oui. La versification, le nombre de pieds, c'est. Il y a rarement des mauvaises surprises avec Brassens.
1: C'est sûr. Et c'est d'ailleurs très étonnant parce que ça paraît très simple, mais quand on s'y colle, c'est très difficile. Très difficile, Brassens.
0: Même les musiques. Tout le monde pense que c'est un piètre guitariste, alors qu'en fait, ce sont des accords très, très riches, très.
1: Tout à fait.
0: Qui touchent au jazz, qui touchent à Django Reinhardt.
1: Oui, mais c'est. En plus, son répertoire est tellement. Tellement riche. Et ce qui est étonnant, enfin, moi, ça me fait ça quand j'écoute une chanson de Brassens. Pour moi, c'est un film. Je vois l'histoire. Les bons publics, je les vois, les amoureux. C'est,
0: ben, c'est une histoire vécue.
1: Je pense, oui.
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0: La balade nord-irlandaise. Un petit mot sur cette chanson.
1: Alors, cette chanson, la première fois que je l'ai entendue, c'était Graham Allred qui la chantait. Ça s'appelait « La mer est immense ». Renaud a repris donc cette chanson. Et je trouvais qu'il y avait un pont musical qui était assez long. Donc j'ai essayé de trouver quelques paroles sur ce pont musical. Et je pense que ça veut bien dire ce que ça veut dire.
0: On l'écoute.

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La musique est le seul vrai langage universel. 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

0: Mais les paroles de « La mer est immense » de Grimmel White ne sont pas les mêmes que celles de la ballade nord-irlandaise. D'ailleurs, cette chanson a été reprise par Hugo Frey également. Et Renaud a... C'est une musique, en fait, qui sert à beaucoup d'autres chansons. La ballade nord-irlandaise, « La mer est immense », mais c'est un rythme celte-irlandais qui... qu'on retrouve dans d'autres chansons.
1: Oui, tout à fait, cette chanson... Je pense que c'est un traditionnel irlandais, je pense. Hein, et puis les gens ont puisé aussi cette musique, mais c'est très bien.
2: Oui, oui, oui.
0: Quand on chante la ballade nord-irlandaise, beaucoup de gens pensent à Dirty Old Town, qui est une chanson
2: irlandaise. Ça ressemble un peu aussi, oui, oui. Mm. Il y a les salles dans lesquelles on passe avec des gens qui sont assis, qui sont captifs, qui sont voyeurs. Ils sont généralement dans le noir, le public. Et dans le noir, ils regardent l'artiste sur scène. Vous faites également des bars. C'est encore différent, ces spectacles dans les bars. Nous avons, nous aussi, avec Gisèle, commis un certain nombre de spectacles dans les bars. C'est une autre ambiance.
1: Tout à fait, oui. C'est une ambiance brasserie, on n'y chante pas forcément les mêmes chansons, mais...
2: Il faut accrocher le public.
1: Oui, oui, oui, oui.
2: Des gens qui boivent, qui discutent, qui sont là pour passer un bon moment, donc la poésie c'est peut-être plus difficile.
1: C'est plus difficile, mais j'essaie de l'imposer un peu, oui, oui.
2: Ça dépend des bars ça...
1: Oui, mais... Oh, j'en fais pas beaucoup, hein. J'en fais pas beaucoup, mais j'ai l'habitude d'en faire un certain. Et les gens qui viennent me connaissent. Ils viennent souvent, quand ils sont disponibles, ils viennent. Mais c'est une autre ambiance, mais c'est sympa aussi. Je trouve que c'est... Et c'est normal, hein, les gens se trouvent dans cet établissement. Ils se retrouvent aussi, donc ils parlent. C'est tout à fait normal. C'est tout à fait normal. Et... Moi, ça me convient bien aussi.
2: Il y a des chansons d'accroche aussi dans les bars.
1: Oui, oui, oui, oui.
2: Bon, vous êtes un chanteur à vrai, mais vous vous déplacez. Les gens qui auraient envie de vous appeler, soit dans un bar, mais soit des petites salles ou des plus grandes salles, vous avez un numéro de téléphone où on peut vous contacter, ou un site internet, ou un mail, ou...
1: Oui, j'ai un numéro de téléphone, oui.
2: Eh bien, on le donne.
1: On le donne ?
2: On le donne.
1: Alors, le 06 08 48 17 62.
2: J'ai pas très bien compris, alors on va le répéter. Parce qu'il faut prendre le temps d'aller chercher un crayon un bout de papier.
1: Voilà. Donc le 06 08 48 17 62.

Michel Bouvier, je vous remercie. C'était Album, une émission de Didier Blonds, montage, réalisation, Gisèle Billan avec Jérôme Aubin au mixage. Portez-vous bien, merci pour votre fidélité à tous.

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1: Bonjour chers auditeurs.
2: Bonjour.
1: Bonjour Dominique.
2: Bonjour Françoise, bonjour Jérôme.
1: Bonjour Jérôme. Un grand moment de détente, un moment aussi de musique. Pour vous chers auditeurs fidèles, nous allons commencer d'abord par quelqu'un que vous connaissez bien, mais on a toujours des surprises avec lui, c'est le compositeur Vivaldi. Alors les dates 1678-1741, c'est Giuditta Triomphant. Alors c'est un opéra avec des chœurs. Giovanni Lede, c'est l'Accademia Nazionale Sicile de Rome. C'est sous la baguette d'Alessandro de Marchi. Et c'est l'ouverture. Alors l'ouverture, Arma Caides. Je me suis intéressée à cet extrait que je trouve magnifique, cette introduction. Il est très spectaculaire, c'est Judith Triomphante. Il a été composé en 1716. C'est inspiré du livre de Judith, l'Ancien Testament. Vivaldi raconte la victoire de l'héroïne sur le général assyrien qui s'appelle Holoferme. Donc c'est un passage très guerrier. Le chœur évoque les armes, le massacre, la vengeance, la fureur. On se demande, je me demande comment Vivaldi a pu trouver sa inspiration exprimant cette extraordinaire puissance dramatique. Des airs, comme vous allez l'entendre, magnifiques, des chœurs guerriers, des passages extrêmement expressifs qui racontent comment une jeune femme, Judith, par son courage et son intelligence, sauve toute une ville en coupant la tête du terrible général Holoferme, qui lui est un personnage puissant, violent et finalement mais vulnérable, qui a été envoyé par le roi Nabucodonosor pour soumettre les peuples qui refusent de lui obéir. Judith, alors, décide d'agir, elle séduit Holoferme, d'où sa faiblesse, toujours les femmes. Elle l'enivre, et alors Judith, accompagnée de sa servante, saisit elle son épée et lui tranche la tête. Alors, panique dans l'armée syrienne qui s'enfuit. Cette histoire dramatique a inspiré de nombreux peintres, en particulier un tableau saisissant de Artemisia Gentileschi. Alors, on peut dire que Vivaldi ne raconte pas un événement historique réel. Cependant, derrière cette histoire, les auditeurs vénitiens de l'époque, 1716, entendaient surtout Venise et son ennemi ottoman, parce que Venise était attaquée par les Ottomans. L'œuvre devient donc Holoferme, les Ottomans, la victoire de Judith et donc la victoire de Venise. Voilà, nous allons entendre cet extrait que je trouve absolument magnifique, très fort.

0: Alors, vous avez donc entendu Juillet triomphant de Vivaldi. J'espère que vous avez aimé cette introduction guerrière. Maintenant, je vais passer la parole à Dominique, qui va vous présenter quelque chose qu'elle aime beaucoup.
1: Oui, et que tout le monde aime beaucoup, c'est l'Adagio d'Albinoni, mais la vraie histoire. Donc, l'Adagio d'Albinoni est en sol mineur. Et Albinoni, voilà ses dates, 1671-1751. Mais, c'est en 1958, c'est loin, c'est beaucoup plus tard, que les éditions Ricordi de Milan publièrent la partition sous l'intitulé « Adagio de Tommaso Albinoni ». Dans la préface, il était indiqué que pour composer son Adagio, Giazzotto s'était appuyé sur un fragment contenant la basse chiffrée et l'amorce de quelques mesures d'une ligne d'Albinoni. D'après Giazzotto, qui fut l'un des plus grands spécialistes d'Albinoni, alors que celui-ci était totalement oublié, il pourrait s'agir d'une sonate appartenant à l'opus 4 d'Albinoni et datant de 1708-1958, ça fait quand même un bout de temps. Les éléments auraient été trouvés dans les ruines de la bibliothèque de Dresde, détruite en partie par les bombardements de la Seconde Guerre mondiale de 1945, alors qu'il effectuait des recherches sur Albinoni afin de dresser le premier catalogue complet de ses œuvres. Mais ce point n'a jamais été confirmé. En 2007, l'assistante de Giazzotto, la musicologue Muska Mangano, a découvert dans les papiers de Giazzotto une transcription manuscrite d'une pièce ancienne avec basse continue de 6 mesures, d'une mélodie pour violon, avec dans le coin supérieur droit du document, un cachet qui indique sans équivoque qu'elle vient en effet de la bibliothèque de Dresde. Moi, dans ces quelques mesures, j'ai noté 8 notes qui reprennent tout au long du morceau. Giazzotto a construit l'équilibre de l'œuvre complète en un simple mouvement basé sur ce thème fragmentaire. Il déposa ses droits d'auteur et la publia en 1958. La genèse de cet adagio reste donc mystérieuse. Si l'apport réel d'Albinoni dans cette composition ne laisse aucun doute, il est possible que la vérité ne soit jamais découverte sur ces éléments de composition dus à Albinoni, à l'origine de cette œuvre universellement connue, Giazzotto étant décédé en 1998. Il s'agit bien, comme l'indiquait dès le début l'éditeur Ricordi, lors de la première publication de la partition en 1958, d'une œuvre originale composée par Remo Giazzotto lui-même, celui-ci ayant utilisé pour sa composition des éléments thématiques et la base chiffrée d'une œuvre perdue d'Albinoni. Une confusion est encore largement entretenue aujourd'hui, sans doute par intérêt commercial, le nom d'Albinoni étant bien plus vendeur et plus connu que celui de Giazzotto. La pièce la plus souvent orchestrée pour ensemble à cordes et orgue, ou orchestre à cordes seules, mais avec sa notoriété grandissante, a été transcrite pour d'autres instruments. Le chef d'orchestre italien Ino Savini, 1904-1995, a transcrit l'Adagio pour un grand orchestre et a dirigé lui-même la pièce à Ostrava en 1967 avec l'orchestre philharmonique Janacek. Cette œuvre est à ce jour une des œuvres musicales les plus populaires et les plus enregistrées. Elle fait l'objet de nombreux arrangements, réorchestrations et interprétations dans tous les styles musicaux. Symphonique, variété, flamenco, jazz, pop, rock, techno, etc. Et a été utilisée plusieurs fois pour le cinéma et les séries télévisées. Albinoni est un violoniste, compositeur vénitien de musique baroque. Il est souvent considéré comme un compositeur majeur du baroque italien. Il est surtout connu pour ses concertos, parmi lesquels ses œuvres pour un ou deux hautbois, ainsi que celles du violon. Contrairement à bon nombre de ses contemporains, Albinoni décide de ne pas se placer au service d'un protecteur ou d'une institution en particulier, mais de mener sa carrière en toute indépendance. Albinoni était originaire de Bergame et sont venus à Venise au début du XVIIe siècle. Albinoni non seulement est un violoniste, mais un maître de chant renommé, mais on ignore quelle a été sa formation. Issu d'une famille de Venise, Albinoni peut se consacrer à la musique sans crainte de soucis financiers. Il se qualifie lui-même de dilettante veneto. En tant que fils aîné, son père le destine à reprendre les intérêts de l'entreprise familiale. Cependant, après la mort de celui-ci, Tommaso abandonne la responsabilité de l'entreprise à ses deux frères cadets et se consacre uniquement à la musique, se qualifiant cette fois de musico di violino. Il épouse la cantatrice d'opéra Margherita Raimondi, qui décédera en 1721. À partir de 1741, 10 ans avant sa mort, il n'existe plus aucun document le concernant, peut-être à cause d'une maladie, on ne le sait pas. Bach s'est intéressé à ses compositions et a lui-même emprunté des thèmes musicaux. Il laissait aussi réaliser par ses élèves des partitions d'Albinoni ne contenant que la basse chiffrée. Albinoni laisse environ 300 œuvres. C'est quand même beaucoup. Il a composé environ 80 opéras, dont il ne reste pratiquement rien. En effet, près de 70 de ses partitions furent détruites pendant le bombardement de Dresde en février 1945. On sait cependant que ces opéras étaient fréquemment représentés hors d'Italie dans les années 1720, notamment à Munich. Outre une trentaine de cantates, dont une seule a été publiée à Amsterdam vers 1701, c'est son œuvre instrumentale qui nous est parvenue. Françoise, petite devinette.
0: Oui, allons-y.
1: Quelle est la tonalité mineure la plus triste? Il y en a deux.
0: Il y en a deux. Eh bien, écoutez, je ne sais pas, moi, au hasard, qu'est-ce que je pourrais dire? Ben, vous allez le dire mieux que moi.
1: Bon, la mineure et ré mineure sont les tonalités.
0: J'allais le dire.
1: C'est bien, bravo. Sont des tonalités d'entrée les plus courantes pour les chansons tristes ou introspectives, car elles sonnent mélancoliques sans être pesantes. Mais pour une émotion plus intense, do dièse mineur ou fa mineur permettent d'élargir cette tessiture.
0: Vous avez intérêt à retenir tout ça parce que vous...
1: Interrogé.
0: Non, on va interroger les auditeurs, on va bien voir.
1: Encore une petite question. Quelle est la gamme la plus triste?
0: Oh, bah, je ne sais pas. La gamme la plus triste, c'est celle que, dont vous allez nous parler, cher. Demandez à Jérôme, tiens, il va peut-être savoir.
1: C'est fa dièse mineur.
0: Ah ben, je m'en doutais.
1: Donc, vous allez écouter l'Adagio d'Albinoni par l'Orchestre Philharmonique de Berlin en sol mineur, édité par Deutsche Grammophon avec Wolfgang Meyer. Alors,

0: venez donc d'écouter l'Adagio d'Albinoni en sol mineur, dirigé par Karajan. Et bien que mondialement connu, vous aurez peut-être été intéressé par l'histoire de Giazzotto. Je passe maintenant la parole à Françoise.
1: Alors, moi je continue avec un chouchou qui s'appelle Marc-André, contrebassiste. Alors pourquoi je reprends Marc-André ? Parce que figurez-vous que la dernière émission, j'en ai parlé. Et j'ai présenté un morceau de lui, mais ça a été tellement rapide que j'ai trouvé que c'était très dommage de ne pas vous en faire écouter plus et de vous faire apprécier ce contrebassiste, ce jeune de 23 ans qui a un talent merveilleux. Et j'espère que vous allez vous régaler avec ce que je vais vous présenter. Il est né en 2002 à Vienne dans une famille de musiciens. Marc-André s'est donné comme mission de présenter la contrebasse comme instrument soliste, ce qui est assez rare, il n'y a pas beaucoup de solistes, hein, contrebassistes. Mais alors là, sous toutes ses facettes, dépassant jour après jour de nouvelles limites, son jeu est décrit comme le son le plus exquis et le plus élégant de la contrebasse. C'est un ambassadeur passionné, doté d'une prodigieuse musicalité. Il sait repousser les limites de son instrument, que ce soit comme concertiste ou comme chambriste. Il a fait des débuts remarqués salle Gaveau à Paris, c'est pas vieux, en 2024, aux côtés du pianiste Simon Gréchy. Alors, les duettistes inventent une nouvelle forme de concert pour l'enchantement d'un public tout aussi nouveau. Les artistes brillent par une sélection judicieuse d'arrangements. Il est invité partout, aux États-Unis, en Chine, en Suisse, Slovaquie, à Vienne, Salzbourg, Madrid, déjà la carrière fulgurante, Paris, et aussi en Pologne. Son statut de soliste international est alors confirmé. Bien entendu, il est lauréat de nombreux prix que je ne vais pas vous évoquer. Alors, il partage aussi la scène avec des partenaires de premier plan. Il a été découvert par Gauthier Capuçon. Il s'est produit dans sa tournée Un été en France, ce qui lui offre une visibilité exceptionnelle pour ce jeune artiste. Alors, en 2025, il est le premier contrebassiste à signer un contrat d'exclusivité avec Warner Classic. Et voilà dont je veux vous parler. Mirage, c'est son premier album. Il paraît le 10 avril 2026. La trajectoire de Marc-André prouve qu'il n'est pas seulement un des musiciens classiques les plus prometteurs de sa génération, mais aussi un artiste visionnaire qui redéfinit le paysage de la musique classique. Alors son art combiné à sa mission de pousser la contrebasse, ça c'est très intéressant, vers de nouveaux sommets. En fait, l'un des jeunes musiciens les plus passionnants d'aujourd'hui. Il joue aussi sur une contrebasse de Martin Schoba de Vienne, datant de 1827. Gracieusement mise à sa disposition par un mécène privé autrichien. Donc, là, je vais vous présenter trois petits morceaux. Alors, le premier, c'est un extrait du compositeur Astor Piazzolla, Nightclub 1960, avec Gabriel Blanco, pianiste qui l'accompagne. Prodigieuse interprétation lorsqu'on connaît la difficulté du jeu de la contrebasse. Trouver la belle sonorité, écouter ce jeune contrebassiste, vraiment qui se joue de toutes les difficultés. Un vrai bonheur, un feu d'artifice d'énergie, d'élégance et de beauté. Je suis passionné par ce musicien, interprétant tous les répertoires en soliste. Alors, le deuxième extrait, c'est Claude Debussy. C'est Beau soir. Et toutes ces interprétations sont inspirées de thèmes tellement ressentis, un moment inoubliable à savourer. Et aussi, je voudrais présenter Astor Piazzolla dans un genre complètement différent. On va se régaler ensemble. D'ailleurs, je reviendrai avec lui parce qu'il a quand même 15 titres qu'on peut écouter sans modération, 57 minutes de bonheur. Et je vous conseille d'acheter Mirage parce que c'est vraiment magnifique.

0: Donc, je vous ai présenté Marc-André, contrebassiste, donc trois morceaux sortis de son premier CD Mirage. Donc, il y avait premièrement Dvorak, Songma Mozartov, avec la pianiste Véronique Teruel. Ensuite, un autre extrait tout à fait différent, Astor Piazzolla, Nightclub, 1960. Gabriel Blanco, pianiste aussi. Et le dernier, complètement différencié, Claude Debussy, Beau Soir. C'est un gros, gros coup de cœur. Maintenant, ma chère Dominique, nous allons partir.
1: Oui. Et là, moi, ce sont mes chouchous maintenant.
0: Ah oui, ça va être terrible. Hein.
1: Mes chouchous avec Jacqueline Dupré et Daniel Barenboim.
0: Une passion, là, une vraie passion pour Dominique. Hein.
1: Oui, parce que j'ai passé ma semaine carrément avec eux.
0: Bon, alors écoutez, c'est pas mal. Hein. Pourquoi pas?
1: Donc, c'était. Je voulais vous parler de la vie de Jacqueline Dupré et Daniel Barenboim. Mais c'est une sonate numéro 3 de Beethoven pour piano et violoncelle en la majeur, opus 69, Adagio Cantabile. Donc, on commence par Jacqueline Dupré. Née dans une famille aisée et cultivée originaire de Jersey, Jacqueline Dupré est née à Oxford et est le deuxième des trois enfants de Derek et Iris Dupré. Sa mère est pianiste. Jacqueline Dupré a 4 ans lorsqu'elle entend pour la première fois un violoncelle à la radio. À partir de cet instant, le son de l'instrument ne la quittera jamais. Elle commence à prendre des leçons auprès de sa mère, puis, 2 ans plus tard, à la Violoncello School. Très jeune, elle participe à des concours avec sa sœur Hilary. À 10 ans, elle gagne un prix lors d'une compétition internationale et à 12 ans, elle joue dans un concert pour la BBC à Londres. Elle étudie avec William Pleiss, avec Paul Tortelier à Paris, Rostropovitch en Russie et Pablo Casals en Suisse. À l'âge de 11 ans, elle est la seconde lauréate, après Rohan de Saramand 1955, du prestigieux prix Guillermina Suggia. Elle est encore à ce jour la plus jeune musicienne à l'avoir reçue. Puis elle gagne la médaille d'or de la Guildhall School of Music à Londres, ainsi que le prix de la reine des musiciens britanniques. Sa carrière débute en 1961 à Londres, où elle joue sur un Stradivarius de 1673 qu'un admirateur anonyme lui a offert 3 semaines auparavant. Belle chance. Tout au long de sa carrière, Jacqueline Dupré joue avec des orchestres et des solistes prestigieux. En 64, Jacqueline Dupré reçoit en cadeau de sa marraine, Ismena Hollande, le Stradivarius Davidoff de 1712 que celle-ci venait d'acheter pour 90 000 dollars.
0: Deux Stradivarius.
1: Oh. Jacqueline Dupré a principalement utilisé cet instrument avec lequel la quasi-totalité de ses enregistrements ont été faits. En 1988, la fondation Vuitton a racheté l'instrument pour un peu plus d'un million de livres et l'a prêté à Yo-Yo Ma, qui l'utilise depuis 1983. Son enregistrement du concerto d'Elgar avec l'Orchestre symphonique de Londres, sous la direction de John Barbirolli, lui procure une reconnaissance internationale. Jacqueline Dupré le joue également lors de son premier concert aux États-Unis en 1965 au Carnegie Hall. Maintenant, je vais vous parler succinctement de Daniel Barenboim, car la carrière est immense. Il est né le 15 novembre 1942 à Buenos Aires. C'est un pianiste et chef d'orchestre argentino-israélo-hispano-palestinien. Je vous fais un rapide résumé. Barenboim est la première et jusqu'à présent la seule personne au monde à être à la fois citoyen palestinien et israélien. C'est également un polyglotte, parlant couramment l'espagnol, le français, l'hébreu, l'arabe, l'anglais, l'italien et l'allemand. En 1966, c'est la période heureuse de Barenboim et celle de son amour pour la violoncelliste britannique Jacqueline Dupré, qu'il rencontre le soir du réveillon de Noël 1966 chez la fille de Yehudi Menuhin. Le coup de foudre est immédiat, tant sur le plan amoureux qu'artistique. En juin 67, en pleine guerre des six jours, Jacqueline Dupré se convertit au judaïsme par amour. Le couple se marie à Jérusalem, devant le mur des Lamentations. Rapidement, le sourire enfantin de Jacqueline, son regard bleu ciel et ses longs cheveux blonds s'inscrivent dans l'imagerie populaire. L'histoire d'amour entre eux est l'une des unions les plus fusionnelles, légendaires et tragiques de l'histoire de la musique classique. Jacqueline Dupré était effectivement une artiste attachante, d'un tempérament volcanique, avec un talent ébouriffant, un charisme éclatant et une personnalité rayonnante. c'est la symbiose artistique. Il parcourt le monde entier et enregistre des chefs-d'œuvre comme le concerto pour violoncelle d'Elgar. Ils incarnent le glamour et le génie de la jeunesse classique. On peut le constater dans les nombreux concerts qu'il donnait, Barenboim au piano ou à la direction d'orchestre. La véritable histoire entre Jacqueline Dupré et Daniel Barenboim mêle passion fusionnelle et déchirement douloureux. C'est la période où ils pratiquent assidûment la musique de chambre avec leurs amis, violonistes Zuckermann, Perlman, Isaac Stern. De nombreux disques sont gravés, en particulier des œuvres de Beethoven. Daniel et Jacqueline donnent des concerts sans discontinuer, ensemble ou séparément, pendant deux saisons, elle jouant souvent sous sa direction. Ce sont de véritables stars adulées dans le monde entier. Malheureusement, leur bonheur est de courte durée. Jacqueline est atteinte de sclérose en plaques. Les premiers symptômes apparaissent dès 1969 et elle doit arrêter sa carrière en 72 alors que la maladie vient d'être formellement diagnostiquée. Face à la maladie et aux troubles de comportement de Jacqueline induits par son traitement, le couple s'éloigne géographiquement, mais de 1972 à 1987, Barenboim s'occupe de son épouse, veillant à ce qu'elle vive le plus confortablement. Elle meurt 15 ans plus tard, en 1987, et elle est inhumée au cimetière juif de Lommoy. Au cours des dernières années de sa maladie, Barenboim s'installe à Paris avec la pianiste russe Elena Bashkirova, mais il est présent lors des derniers moments de Jacqueline. Ensuite, il épouse Elena en 1988, l'année suivant la mort de Jacqueline. Ils ont ensemble deux enfants, David Arthur, né en 1983, et Michael en 1986. En 2022, Barenboim annonce qu'il est atteint d'une maladie neurologique grave et qu'il a décidé de se mettre en retrait dans ses activités dans les prochains mois. En 2023, il annonce qu'il démissionnera de son poste, déclarant « Malheureusement, ma santé s'est considérablement détériorée au cours de la dernière année et je ne peux plus fournir la performance qui est à juste titre exigée d'un directeur musical général. » Il donne pourtant en avril 2023 un concert à la Philharmonie de Paris avec Martha Argerichte. En 2025, il annonce être atteint de la maladie de Parkinson. Nous allons donc écouter la merveilleuse Jacqueline Dupré au violoncelle et Daniel Barenboim au piano dans la sonate numéro 3 en La majeure de Beethoven, opus 69, Adagio Cantabile. Écoutez comme le violoncelle chante entre les mains de Jacqueline avec ses doigts audacieux et son vibrato intense.

0: Vous venez d'écouter la sonate numéro 3 en la majeure de Beethoven par Jacqueline Dupré et Daniel Barenboim. Et j'espère que vous avez été, vous aussi, sous leur charme. À vous, Françoise.
1: À moi. Eh bien, moi, je réfléchis quand même et je me dis que, comme placement, les Stradivarius, Dominique, deux Stradivarius, ça peut rapporter gros. Chers auditeurs, vous savez ce qu'il faut faire. Parce qu'on revend ça très facilement. Trêve de plaisanterie, maintenant je repars sur des choses sérieuses en vous présentant. Quelqu'un d'extraordinaire aussi, qui est le chevalier Saint-Georges de Beaumont, surnommé le Mozart noir. Et je vais vous présenter un extrait d'opéra. Je crois qu'il a écrit qu'un opéra, L'Amant anonyme. On fait un bond là, dans le 18e siècle, attention. Donc, c'est le chœur Arma Caides, symphonie orchestrale, c'est l'orchestre de l'Opéra Royal. Soliste violoniste Théotime Langlois de Swart, dont on entend jeune violoniste extraordinaire. Et tout ça, ça s'est passé dans différents lieux, en particulier au château de Versailles. Alors, l'histoire de cet opéra, parce que quand même, il faut expliquer un petit peu, ça s'appelle L'Amant anonyme. Alors, c'est une histoire charmante, comédie en deux actes créée à Paris en 1780. Le livret est inspiré d'une pièce de Madame de Genlis. C'est une femme de lettres, entre parenthèses, Madame de Genlis. C'est la seule œuvre lyrique de Saint-Georges dont la partition nous soit parvenue intégralement. Il y en a peut-être d'autres, mais bon. Elles ont disparu. Le résumé de l'histoire, c'est très simple. L'héroïne s'appelle Léontine, jeune veuve déçue par l'amour, qui affirme ne plus jamais aimer. Un mystérieux admirateur lui envoie lettres et cadeaux. Il s'agit en réalité de Valcourt, amoureux d'elle, qui cherche ainsi à gagner son cœur. Petit à petit, elle se laisse quand même séduire, cette jeune femme qui ne voulait pas parler d'amour. Elle finit par découvrir la véritable identité de son amant. Donc vous voyez, c'est léger, hein, comédie légère, élégante, pleine de charme, où le jeu amoureux et le mystère tiennent une place centrale. Mais ce n'est pas seulement une histoire galante. Saint-Georges y mène duo, trio, chœur, dans ses ballets, et puis ses ballets aussi. Et cette œuvre montre un compositeur un peu différent de l'image d'un grand violoncelliste qui était escrimeur, excellent cavalier, musicien, chef d'orchestre, bien entendu. Son parcours est d'autant plus remarquable qu'il a dû affronter de forts préjugés raciaux, puisqu'il était le fils d'un propriétaire du domaine de Guadeloupe, un noble. Il s'était amouraché d'une esclave noire très jeune, 18 ans je crois, lui donnant un fils métis qu'il a reconnu et qu'il a ramené en France et qui avait ses entrées à la cour du roi. Donc voilà, je vous présente ce petit extrait que j'ai beaucoup aimé et qui est assez... On pourra reparler quand même du chevalier, mais vous pouvez vous aller sur internet parce que vraiment il a un parcours prodigieux et on l'appelait le Mozart noir. Donc je vous laisse écouter cet extrait, j'espère que vous avez aimé.